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2: Merci d'écouter RFI. 6h à Paris, 4h temps universel. L'heure d'un nouveau journal. Bonjour Marion Cazanov.
3: Bonjour Paul Lonsin-Spinelli.
2: À la une de cette édition, les derniers préparatifs avant la venue du pape en France.
3: Un dispositif hors norme pour la visite de Léon XIV. 80 000 personnes au Stade de France ce soir, 600 000 demain, place de la Concorde. Et déjà, hier, des veillées étaient organisées dans plusieurs églises du pays. Les influenceurs catholiques tentent notamment de galvaniser les jeunes. Xi Jinping et Donald Trump affichent leur bonne entente à la Maison Blanche. Le président chinois reçu avec tous les honneurs par son homologue américain. Une rencontre suivie de près de l'autre côté de l'Atlantique. Et puis en football, c'est les émotions. Le premier match ce soir de Zinedine Zidane à la tête de l'équipe de France. Les Bleus jouent leur premier match en Ligue des Nations. Ce soir donc face à la Turquie. La France se prépare à l'arrivée du pape. Léon XIV décolle ce matin pour une visite d'État de 4 jours à Paris, à Saint-Denis, à Lourdes et à Metz, avec des événements XXL, une messe demain place de la Concorde, une soirée de prière ce soir au Stade de France. Et déjà, les catholiques célébraient la venue du souverain pontife. Hier, une veillée était organisée, notamment à l'église Saint-Sulpice, la plus grande de la capitale. 2000 personnes y ont assisté, autour d'une dizaine d'influenceurs catholiques très présents sur les réseaux sociaux, très suivi par les jeunes, mais au profil aussi décrié par une partie de la communauté. Léa Boutin-Rivière.
4: Ce soir, vous êtes là. On peut applaudir ici à Saint-Sulpice et dans le chat. Merci Seigneur.
5: Son habituelle haute blanche sur le dos, frère Paul Adrien harangue une foule acquise à sa cause. Avec 1 million d'abonnés, cet influenceur fait partie des poids lourds de cette veillée de prière pour le pape, attendue de pied ferme par Asilis.
6: On est dans une période un peu troublée en ce moment, donc c'est important de préparer déjà son cœur à la venue du pape avec des gens qui évangélisent et qui sont au service de l'église catholique en France. En faire partie, c'est incroyable.
5: Comme elle, ils sont 2500 à avoir obtenu leur place pour cette soirée très convoitée, co-organisée par Thibaut Pfeffer, 18 000 abonnés sur YouTube.
7: Je suis missionnaire du numérique sur la chaîne Two Disciples. L'enjeu pour moi, c'est d'atteindre un maximum de personnes et on invite la galaxie des influenceurs telle qu'elle est aujourd'hui dans sa réalité.
5: Pourtant, aucun influenceur catholique de gauche n'était présent ce jeudi, alors que le casting incluait des figures telles que l'abbé Raffray, connu pour son positionnement identitaire et ses idées d'extrême droite, Théo Moye, directeur de la rédaction du CRI, magazine catholique progressiste.
8: Je pense que le fait qu'il soit convié et accepté par les autres influenceurs catholiques montre bien leur niveau de dépolitisation ou alors de collaboration active avec ses idées, quoi.
5: Malgré tout, les organisateurs insistent, la politique n'a pas sa place sous la nef de l'église Saint-Sulpice. Quant au prêtre chargé de coordonner les influenceurs, il l'assure, nous avons tous la même foi et le même Seigneur.
3: Pape Léon XIV arrivera donc en France ce matin. Il se rendra notamment dans la cathédrale Notre-Dame de Paris qui arbore pour l'occasion le drapeau jaune et blanc du Vatican et celui de la France. 80 000 personnes assisteront ensuite ce soir à une veillée de prière en sa présence au Stade de France avec des jeunes de 17 à 35 ans. Parmi eux, 1500 issus du département de Seine-Saint-Denis, là où se trouve le stade. Un département populaire où

0: De manière générale, depuis un an, ce pape nous manifeste une attention particulière pour les jeunes. Et du coup, la veillée du Stade de France, c'est une occasion pour avoir un temps privilégié avec le pape qui va parler directement aux jeunes. C'est un temps pour la jeunesse de France.
1: Miranda Cartier du diocèse de Saint-Denis, propos recueillis par Véronique Guémard. Et on partira à la rencontre des jeunes catholiques de Seine-Saint-Denis, justement, dans le reportage France. Après ce journal, on suivra de près sur RFI cette visite du pape. On sera notamment en édition spéciale dans une heure dans RFI Matin. Et dans deux heures, notre entretien avec le cardinal Jean-Marc Aveline, président de la Conférence des évêques de France. Il est notre grand invité international aujourd'hui. Grand sourire devant les caméras sur les fauteuils dorés du bureau. Les présidents chinois et américains affichent leur bonne entente à Washington. Xi Jinping a prôné une coexistence pacifique de leurs deux pays. Venu pour une visite d'État de trois jours, il a échangé en tête-à-tête donc avec Donald Trump sur des sujets sensibles comme la guerre en Iran, la situation à Taïwan ou l'intelligence artificielle. Avant même ce sommet, les deux pays avaient annoncé la prolongation de leur trêve commerciale jusqu'au 10 janvier. Cette visite, en tout cas, est suivie de près par les Européens qui espèrent profiter de la détente entre Pékin et Washington. À Bruxelles, Pierre Benazet.
2: Le marché européen a d'abord été heurté de plein fouet par les droits de douane américains, puis par leur contrepartie, à savoir les mouvements secondaires, c'est-à-dire l'afflux vers l'UE de produits chinois ayant perdu leur débouché aux États-Unis. Il y a donc pour l'Europe un espoir lors de ce sommet, c'est de voir une réduction réciproque des droits de douane qu'Américains et Chinois se sont mutuellement imposés. Pour le reste, les préoccupations dominent, par exemple sur la gouvernance de l'intelligence artificielle et surtout sur les terres rares que contrôle Pékin. La Chine avait menacé d'en bloquer les exportations en 2025 lors de la guerre commerciale. Pour les Européens, la crainte est un accord sino-américain auquel ils devraient se plier à leur tour. Pour les Européens, l'enjeu est de taille avec un déficit commercial estimé à 1 milliard d'euros par jour. D'une part, la Chine est en surcapacité et elle inonde le marché européen. D'autre part, l'Europe doit sortir de sa dépendance aux exportations chinoises et ne pourra compter que sur un levier, la dépendance de la Chine elle-même à ses débouchés sur le marché européen. Pierre Benazet, Bruxelles, RFI.
1: Et lors de cette rencontre à la Maison-Blanche, le président chinois a demandé aux États-Unis et à l'Iran de résoudre leurs différends le plus vite possible. C'est aux États-Unis de décider d'arrêter ou non la guerre, dit de son côté le président iranien dans un entretien accordé à la chaîne américaine Fox News. Massoud Pezeshkian a aussi assuré ne pas être responsable des actes des Houthis, alliés de l'Iran. Les rebelles du Yémen ont intensifié leurs attaques ces dernières semaines contre les forces gouvernementales et contre l'Arabie Saoudite. Riyad dit d'ailleurs avoir été visé à nouveau par les Houthis. Hier, 6 missiles venus du Yémen ont été abattus par la défense anti-aérienne saoudienne. L'Assemblée générale de l'ONU s'est poursuivie hier avec un discours très attendu, celui de Benjamin Netanyahou. Le Premier ministre israélien a notamment rejeté l'idée d'un quelconque génocide à Gaza. Il a qualifié les colons israéliens en Cisjordanie de poignée de délinquants. Le Premier ministre israélien boycotté, une partie de la salle s'est vidée à New York juste avant sa prise de parole. Une manifestation a aussi eu lieu près du siège de l'institution. Plusieurs personnes ont été interpellées, dont l'actrice Suzanne Sarandon. RFI 5h08 à Niamey, au Niger. Toujours aucune nouvelle de Moussa Kaka. Notre confrère qui a raconté l'actualité nigérienne sur notre antenne pendant de nombreuses années a disparu le 31 août au soir alors qu'il quittait les locaux de la radio-télévision Sarawunia qu'il dirige. Dans une publication, Reporters sans frontières est revenu hier sur le parcours d'un journaliste chevronné et appelle de nouveau les autorités nigériennes à ouvrir une enquête, Magali Lagrange.
3: Une figure du journalisme au Sahel. C'est ainsi que Reporters sans frontières décrit Moussa Kaka. 66 ans, plus de 3 décennies passées à raconter son pays sur la radio Sarawunia qu'il a lancée à Niamey il y a plus de 25 ans, désormais doublée d'une télévision et qui emploie 70 personnes. Moussa Kaka a aussi informé pendant de nombreuses années les auditeurs de RFI dont le signal est coupé au Niger depuis plus de 3 ans et il a fait partie des correspondants de RSF. Notre confrère rappelle l'organisation à sillonner les villes comme les hameaux, les plus reculés du Niger, nouant des contacts avec toutes les couches de la société. Moussa Kaka, poursuit RSF, a subi de nombreuses pressions au fil de sa carrière. Il a passé un an en détention sous la présidence de Mamadou Tandja en 2007 et 2008. Il a été interpellé l'année dernière avec 5 autres journalistes inculpés de complicité de diffusion de documents de nature à troubler l'ordre public. Depuis le 31 août au soir, Moussa Kaka n'a plus été vu ni entendu. Parti de son média pour rentrer chez lui, il n'y est jamais arrivé. Reporters sans frontières réitère son

0: On appelle aux autorités nigériennes à ouvrir une enquête. Elles n'ont à ce jour pas communiqué sur sa disparition.
1: Précision signée Magali Lagrange. Une grande première ce soir, Zinedine Zidane sur le banc de l'équipe de France. Premier match des Bleus avec leur nouveau sélectionneur et c'est pour la phase de groupe de Ligue des Nations de football. Turquie-France ce soir à Izmit à 1h d'Istanbul, une ville en ébullition avant cette rencontre, Cédric de Oliveira.
2: Egeme est un homme comblé avec ses enfants. Il a patienté presque toute une journée devant l'hôtel des Bleus pour apercevoir le temps d'un instant ce qu'il a l'habitude de voir sur des écrans.
3: Je suis trop content de voir toutes ces stars. Ça n'arrive qu'une fois tous les 36 du mois. Mbappé, bien sûr, qu'on suit depuis longtemps. Olise, qui est en super forme. Et puis Dembélé, depuis qu'il a eu Ballon d'Or.
2: Maillot du Fenerbahçe sur les épaules, Semi est aussi un grand fan de foot. Lui a seulement entreaperçu le crâne chauve de Zinedine Zidane, mais ça suffit à son bonheur.
4: Bien sûr que je connais Zidane. Le voir ici, c'est une fierté pour la ville, pour le pays, pour l'équipe nationale turque.
2: Pour cette rencontre face à la France, les autorités turques ont préféré Izmit à Istanbul pour raison de sécurité. C'est seulement la troisième fois que la ville côtière va accueillir un match international. Mais pour Oygar, journaliste local, la ferveur est tout de même au rendez-vous.
5: Les gens sont très enthousiastes. Ici, c'est une petite ville, si on compare avec Istanbul. Mais il y a beaucoup de passion autour du foot. Beaucoup de supporters seront là.
2: On attend 34 000 personnes au Coachella Stadium pour le baptême de Zinedine Zidane. Les Bleus sont prévenus. La dernière fois qu'ils se sont rendus en Turquie, en 2019, ils s'étaient inclinés logiquement. Cédric de Oliveira, Izmit, RFI.
1: Turquie-France, match qui démarre à 18h45, temps universel. Parmi les autres rencontres du jour, Italie-Belgique à la même heure. Le tenant du titre, le Portugal, a de son côté remporté son match hier 1-0 face au Pays de Galles. On reviendra sur cette Ligue des Nations et sur les qualifications pour la CAN aussi dans nos prochaines éditions sportives. 6h11 à Paris, on poursuit ensemble notre tour de l'actualité avec nos chroniques. Le reportage international nous emmène en Ukraine ce matin. 4 ans et demi de guerre, une éternité pour les enfants qui doivent se construire malgré la perte d'un proche, de sa maison, malgré les alertes antiaériennes, le danger permanent. Nos envoyés spéciaux se sont rendus dans un centre qui accompagne ces petits Ukrainiens et leur offre une échappatoire. Le pape Léon XIV entame aujourd'hui une visite d'État en France, visite très attendue, on l'a vu dans le journal, par les catholiques et notamment les plus jeunes. Notre invité culture ce matin est l'auteur et metteur en scène congolais Ulrich Ntoyo, qui a présenté hier sa nouvelle pièce au Festival des Zébrures à Limoges, en France. À suivre également le Conseil Santé, notre tour quotidien dans la playlist de RFI. Tout cela avant le retour de l'actualité africaine. 8 morts en Ukraine, à Kiev et à Kharkiv, c'était hier. Les frappes russes sont quotidiennes depuis maintenant 4 ans et demi, alors que sur le front, les combats s'enlisent dans l'Est et dans le Sud. 4 ans et demi de guerre donc, un quotidien marqué par un danger permanent, par les alertes aériennes, les explosions, la perte de proches. Et les conséquences sont lourdes pour les plus jeunes qui tentent de se construire dans un pays en guerre. Pour que l'enfance de ces petits Ukrainiens ne soit pas volée, un centre leur vient en aide. Reportage dans le sud du pays de nos envoyés spéciaux, Nathanaël Vitran et Sergueï Dmitriev.
6: Nous sommes à Mykolaïev, au sud de l'Ukraine, et ce centre accueille des enfants, des adolescents marqués par les dernières années, par le conflit, et leur fournit un soutien psychologique.
7: Je m'appelle Yaroslav, j'ai 17 ans et je viens de Kherson. Au début de la guerre, nous avons vécu sous occupation. Après la libération de la ville, nous sommes venus ici à Mykolaïev avec ma famille. Et je viens au centre pour faire quelque chose de mes mains, pour faire parler ma créativité.
8: Ici, on les écoute et c'est le plus important. On écoute d'abord, on analyse après. On parle de tout. C'est un espace de vie en dehors de l'école, en dehors du domicile parental. Le genre de vie auquel tous les enfants devraient avoir accès.
9: Elena Diomina est travailleuse psychosociale. Elle accompagne ses enfants au quotidien.
8: Vous savez, la plupart d'entre eux ne sont presque jamais allés à l'école en personne. D'abord, il y a eu le Covid et puis la guerre est arrivée. Ils ont du mal à sociabiliser et ils souffrent de stress psychologique. Et ils ne savent pas comment gérer cette situation. C'est à nous, les adultes, de les aider.
9: Le père d'Anna Maria, 13 ans, est parti sur le front. Mais la guerre lui a aussi volé son insouciance.
10: Au moins avec le Covid, on pouvait porter un masque, ce genre de choses. Avec la guerre, personne ne sait s'il se réveillera le lendemain matin. J'ai commencé à m'isoler, j'ai fait une dépression, je n'arrivais même plus à sortir de chez moi. Et ça a laissé des traces. Aujourd'hui encore, à la moindre détonation, j'attrape mes affaires et je fonce à la cave en un instant.
11: On entend les sirènes en arrière-plan. Quel est l'impact psychologique pour les enfants d'avoir ce stress en permanence ?
8: La peur, vous comprenez ? Une peur incurable. Tous les jours, c'est la loterie. Qui ce sera aujourd'hui ? Est-ce que ce sera vous ? Si les adultes ont peur, imaginez à quel point c'est terrifiant pour un enfant. Parfois, j'ai l'impression que les Russes le font exprès, qu'ils ne veulent pas simplement leur voler leur enfance, mais aussi leur éducation, leur créativité, tout.
9: Quelle que soit l'issue du conflit, un défi immense se dresse devant l'Ukraine, prendre soin de ses enfants, de ses adolescents marqués par la guerre. Nathanaël Litran, Sergueï Dmitriev, Viktor Sayenko, Mykolaïev, RFI.
1: Le président ukrainien Volodymyr Zelensky s'est dit, lui, bouleversé par l'attaque au couteau en Pologne. Un Ukrainien a tué un prêtre et blessé 4 autres personnes hier dans une abbaye catholique située à Yaroslav, dans le sud-est. Ce crime se déroule dans un contexte de montée de violences xénophobes contre les Ukrainiens vivant en Pologne et ayant fui la guerre. La France attend le pape Léon XIV. Le souverain pontife passera 4 jours dans le pays, à Paris, Saint-Denis, Lourdes et Metz. Il abordera de nombreux thèmes comme les violences sexuelles dans l'Église, l'intelligence artificielle ou la question migratoire. Léon XIV va donner plusieurs messes, notamment une ce soir au Stade de France. Ce sera une veillée de prière plus particulièrement. Au Stade de France, donc, c'est à Saint-Denis, le département le plus pauvre de France métropolitaine. Et cette visite réjouit les jeunes catholiques de ce département. Il l'attendait déjà avec impatience il y a une dizaine de jours lors du pèlerinage de Notre-Dame-des-Anges à Clichy-sous-Bois. Reportage de Laurence Théo.
12: Grand gabarit, col romain et croix sur la poitrine, le sémillant évêque de Saint-Denis, Mgr Étienne Guillet, attend la venue du pape avec impatience.
13: Je crois que la venue du pape en Seine-Saint-Denis au Stade de France, c'est une très grande fierté pour les gens. Moi je l'entends, le pape vient chez nous, le pape vient chez nous.
12: La Seine-Saint-Denis, département le plus pauvre de France, plus de 130 nationalités différentes, forte présence musulmane, a du mal à se défaire de certains préjugés. Tresse rouge qui tombe sur les épaules, Ivana en est sûre. La présence du souverain pontife au Stade de France est un événement qui dépassera les seuls catholiques.
14: C'est hyper important qu'ils viennent parce qu'il y a toutes les origines, toutes les religions, c'est cosmopolite. Du coup, qu'ils viennent, c'est vraiment pour nous montrer que la jeunesse, on est aussi important que les autres et que la religion n'a pas de couleur. Le fait qu'ils viennent, ça montre vraiment qu'ils s'intéressent à nous, qu'on n'est pas mis de côté et que finalement, on est tous français. Hein. Le fait qu'ils nous accordent de son temps dans le 93, c'est beau.
15: On est bien, les jeunes sur les bancs d'église, c'est très bien. Vous avez
12: le plus jeune évêque de France se démène justement pour qu'il y ait un dialogue entre les religions dans son département de Seine-Saint-Denis.
13: C'est pas la guerre des religions. Ça veut pas dire qu'on est naïf, ça veut pas dire qu'on dit pas qu'il n'y a pas de problème de temps en temps. Il y en a. Et s'il y a des problèmes, il faut pouvoir le dire. Mais l'essentiel, c'est qu'on puisse vivre en paix et qu'on se reconnaisse. Il n'y a rien de tel que de se rencontrer. C'est pour ça que ce qui nous a paru important au Stade de France, c'est qu'aussi certains de nos jeunes invitent certains de leurs amis qui ne sont pas chrétiens. Il y aura des musulmans, il y aura des hindous, il y aura des bouddhistes, il y aura des sikhs. Il n'y aura pas beaucoup de juifs parce que le vendredi soir, c'est Shabbat. Et pour nous, c'était important qu'ils soient aussi présents, cette diversité de la Seine-Saint-Denis, au Stade de France, parce que c'est ainsi que vivent tous nos jeunes.
12: Originaire du Cameroun, Marc, 28 ans, est venu en famille au pèlerinage de Clichy-sous-Bois. Il veut croire à un catholicisme vivant dans le 93.
16: On a l'impression que les jeunes ne vont plus à l'église, que c'est que les vieux et que les églises se vident. Mais on voit quand même qu'il y a déjà à peu près 5 ou 10 ans, il y a des jeunes qui demandent de plus en plus le baptême. Et je pense que c'est un signe. Et la venue du pape pourra aussi un peu redonner envie à ceux qui hésitent de pouvoir s'engager et servir le Seigneur.
12: Dans le diocèse de Saint-Denis, l'Église de France ne recense pourtant qu'un peu plus de 1% de catholiques pratiquants. Madeleine porte un foulard noué sur la nuque, soquette et sandales. Elle commente la devise du pape.
17: Le thème, c'est pour que le monde ait la vie. On voit bien ce que ça vient faire dans le contexte politique. Donc j'imagine qu'il va insister sur tout ce qui permet la vie, sur le fait que le Christ nous donne la vie, qu'il faut protéger la vie. Et effectivement, vu les événements récents en France, on comprend bien qu'il veuille appuyer là-dessus. Moi, ça me paraît aussi extrêmement important.
12: On retrouve Ivana, qui se dirige vers la messe. Elle voudrait que le pape fasse confiance aux jeunes.
14: La jeunesse, on a tellement de trucs à dire, tellement de trucs à faire, on est tellement intelligent que ce serait beau qu'on fasse, je sais pas, un projet ou je sais pas.
12: Alors pour rien au monde, elle aurait cédé sa place au Stade de France.
1: Et on revient sur la visite du pape Léon XIV en France dans une édition spéciale dans une heure, juste après le journal de 7h, heure de Paris. Il est 6h20 justement à Paris. Notre invité culture ce matin est l'auteur et metteur en scène congolais Ulrich Ntoyo. Il a présenté hier soir sa pièce « Le silence des tabous ». C'était au Festival des Zébrures à Limoges, dans le sud-ouest de la France. La pièce part de notre monde contemporain et remonte à l'histoire de l'esclavage pour interroger ce qu'elle a laissé comme trace dans les corps. Entre théâtre, chant, danse et magie, la scène devient le lieu du sacré pour exorciser les douleurs. Ulrich Ntoyo répond aux questions de Muriel Mahalouf.
18: Bonjour Ulrich Ntoyo.
19: Bonjour.
18: Le silence des tabous, c'est votre création au Festival Les Zébrures, au Festival de théâtre francophone à Limoges. Et c'est l'histoire d'un couple qui n'arrive pas à avoir un enfant et qui effectue une sorte de voyage dans le temps. Comment c'est venu cette histoire ?
19: En fait, c'est venu d'un questionnement, la recherche de soi, parce que quand j'étais tout petit déjà, on allait à Luango, c'est un séminaire de chez nous, mais il paraît que c'est là-bas qu'il y avait des comptoirs où les esclaves partaient.
18: Chez vous, c'est au Congo, puisque vous êtes de Pointe-Noire.
19: Oui, exactement, à Pointe-Noire. Et quand on allait à Luango, c'était plutôt pour aller prier, louer Dieu. Mais on ne parlait pas de cette histoire. Oui, on expliquait que les arbres, il y a eu des esclaves. Mais on n'allait pas chercher, on n'avait pas la vraie histoire. Et il fallait que je trouve une fable dans laquelle inscrire cette grande histoire. Et la fable, je l'ai trouvée évidemment à Bafoussam, au Cameroun, quand j'étais en résidence d'écriture chez Kwamtawa.
18: Justement, il y a un rituel sur scène, une sorte de prêtresse qui emmène comme ça ce couple à voyager dans le temps. Ce rituel, vous l'avez trouvé quelque part ?
19: Ce rituel, elle est inventée parce qu'on ne fait pas du théâtre non plus pour amener du sacré. Mais réinventer le sacré sur un plateau, c'est quelque chose de beau avec les corps qu'on a, avec l'espace, avec les éléments qu'on a aujourd'hui. Donc, ce rituel-là, oui, pour aller chercher à l'intérieur de soi, interroger la mémoire du corps. Parfois, il y a aujourd'hui des douleurs, des souffrances, mais qui ne nous appartiennent pas, qui appartiennent au passé. Moi, c'est ces mémoires-là, la mémoire du passé qu'il faut soigner, qu'il faut interroger pour mieux comprendre aujourd'hui. Donc, c'est ce que je fais dans ce spectacle, sorte de retour dans le passé de chaque corps, de chaque personnage, et aidé par celui qui domine le temps, qui est le personnage presque, pour moi, mythique, qui est Mamanzinga, qui est ce personnage-là, comme l'ange de la mort qui t'accompagne pour traverser, pour aller de l'autre côté, et qui te révèle à toi-même.
18: Votre pièce est faite d'un texte, c'est du théâtre, mais il y a aussi la danse et la musique qui jouent un rôle important.
19: C'est la chose que j'ai rencontrée lors de mes collectages, tant en Martinique, en Guadeloupe, en Guyane et en Guinée-Bissau et au Congo-Brazzaville. C'est la chose qui revenait. Je peux raconter cette anecdote. Un soir, quand j'étais encore en Guyane, à Maripasola, où on était dans une famille, je discutais. Et avec Dorian, mon ami, on commençait à jouer un peu au djembé. Je ne suis pas un joueur de djembé. Et quand soudain, toute la famille descend ils récupèrent notre djembé, ils se mettent à danser. Et moi, je me retrouve comme si j'étais à Brazzaville, à Pointe-Noire, voir les mouvements. Je dis, voilà le cordon ombilical qui nous lie, le rythme, la musique, la danse, le son du ngoma, le tambour, le sacré. Donc, dans cette pièce, c'était évident pour moi de faire du théâtre rituel en allant ressusciter cette mémoire ancienne qui est la mémoire du ngoma, du rythme, du mouvement. Il n'y a que des tabous sur cette mémoire-là.
18: Et le théâtre, il est là pour briser le tabou pour vous ?
19: C'est le seul endroit qu'on peut poser des questions, c'est le seul endroit où on peut interroger le monde, le questionner et lui faire dire également ce qu'on a envie de raconter en tant que dramaturge.
18: Merci Ulrich Ntoyo.
19: Merci à vous, merci beaucoup.
1: Le silence des tabous d'Ulrich Ntoyo se joue encore ce soir au Festival des Hébrures à Limoges. RFI 6h24 à Paris, on retrouve Caroline Paré pour le Conseil Santé.
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21: Docteur Annelise Beaumont, bonjour.
22: Bonjour.
21: Vous êtes médecin-chercheur spécialisé en maladies infectieuses et tropicales à l'hôpital Saint-Antoine APHP à Paris. Est-ce que l'on peut évaluer aujourd'hui le fardeau, la mortalité ou morbidité associée à l'antibiorésistance à l'échelle mondiale ?
22: Alors oui, il faut savoir que c'est très compliqué de le faire puisque la résistance aux antibiotiques concerne de nombreuses bactéries différentes qui vont causer des maladies elles-mêmes très différentes. Ça va de l'infection urinaire à la pneumonie en passant par l'infection osseuse. Donc c'est un phénomène qui est difficile à quantifier, mais il y a des études qui se sont penchées sur le sujet. Et on sait aujourd'hui qu'en 2019, un chiffre approximatif est qu'il y aurait 1,3 million de décès attribuables à la résistance aux antibiotiques dans le monde, soit plus que la mortalité attribuable au VIH-Sida ou au paludisme.
21: Ça veut dire que la lutte contre cette résistance aux antibiotiques, elle se joue à la maison, à l'hôpital, mais on le sait moins aussi dans les élevages en agriculture.
22: Tout à fait, c'est un point très important. La santé humaine, la santé animale et la santé environnementale sont interconnectées. C'est ce qu'on appelle l'approche One Health ou une seule santé. On parle aussi parfois de santé globale ou de santé planétaire. Et donc, il faut s'intéresser à la résistance aux antibiotiques dans ces différents secteurs pour pouvoir contrecarrer ce problème de santé publique.
21: Ça veut dire réduire l'utilisation, ça ne veut pas du tout dire arrêter l'utilisation.
22: Non, tout à fait. On a besoin des antibiotiques aujourd'hui. C'est très important de continuer à les utiliser quand ils sont indiqués, quand c'est un usage qui est pertinent. Mais il faut savoir bien les utiliser au bon moment, pour la bonne durée, la bonne molécule.
21: Merci docteur Beaumont. 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
1: À tout à l'heure Caroline, dans quelques minutes sur RFI, c'est le retour de l'actualité africaine. En attendant, on fait un tour dans la playlist musicale de RFI, on écoute ce titre, Mrs. Paper d'Aira Star et Théodora.

0: Mrs. Paper, Daïra Star et Théodora, c'est en playlist ce mois-ci sur RFI. La musique sur RFI, c'est toute la semaine avec nos émissions BPM, Fais ton boucan, Afro Club de luxe. L'Afro Club d'ailleurs, c'est ce soir avec DJ Facemaker, 20h10 temps universel, avec ce soir la chanteuse burundaise Vanilla Ice et puis aussi mes coups de cœur musicaux. Voilà un peu d'autopromo pour terminer cette tranche d'information. Vous restez avec nous dans une minute, c'est le retour de l'actualité africaine.
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0: 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C'est le début d'une demi-heure d'actualité africaine avec Xavier Besson. Bonjour Xavier.
4: Bonjour Marion, bonjour à tous.
0: Accusés d'avoir fui devant l'ennemi et d'avoir semé la panique dans les rangs de l'armée, deux généraux congolais sont jugés à Kinshasa.
4: Un procès qui débute aujourd'hui et pour lequel ils risquent jusqu'à la peine de mort pour avoir laissé les hommes de l'AFC M23 s'emparer de Bukavu, la capitale du Sud Kivu, dans l'est de la RDC, au début de l'année dernière. Correspondance dans un instant. Dans ce journal également, une nouvelle journée de combat hier dans le nord de l'Éthiopie entre les forces fédérales d'une part et les Tigréens et leurs alliés de l'autre, et des enfants convoqués par la justice au Tchad après une vidéo dans laquelle ils s'adressaient au chef de l'État tchadien Mahamat Idriss Déby. Nous serons aussi à Madagascar un an après les premières manifestations qui allaient entraîner le départ du pouvoir du président Andrade Zoëlne. Notre invité ce matin, le président sénégalais Bassirou Diomaye Faye, avec qui on parlera notamment de son soutien à Macky Sall, son prédécesseur, candidat au poste de secrétaire général des Nations Unies. Et dans une dizaine de minutes, les sports, le football. Hier, la RDC, le Cameroun et la Côte d'Ivoire ont réussi leur entrée en lice dans les qualifications pour la prochaine CAN. Aujourd'hui, 14 matchs au programme, dont Nigeria, Madagascar et Maroc-Gabon. Les faits remontent au mois de février de l'an dernier dans l'est de la République démocratique du Congo. Déjà maître de la capitale du Nord Kivu, la ville de Goma, depuis quelques semaines, les hommes du M23 soutenus par le Rwanda se dirigent vers le sud et notamment vers la capitale du Sud Kivu, Bukavu, une ville où les rebelles entrent finalement sans grande résistance, la plupart des soldats ou leurs alliés locaux ayant quitté la localité. Et ce sont ces faits qui se retrouvent aujourd'hui jugés à la haute cour militaire de Kinshasa. Deux généraux-majors de l'armée congolaise sont accusés de lâcheté face à l'ennemi. Ils risquent jusqu'à la peine de mort. Les précisions de Pascal Moulegua.
5: Robert Anvouliev avait quitté Bukavu quelques jours avant l'arrivée des rebelles. Le général-major, alors commandant de la 33e région militaire, installe son quartier général à Nyangezi, à une vingtaine de kilomètres de la ville, pour tenter de réorganiser des troupes en déroute, dont certaines sont accusées de pillage. Il est rejoint par André Ionza Ukiti, un autre général-major, en repli après la chute de Minova, Kalehe et Kavumu. C'est là que se noue l'accusation. Selon les ministères publics, les deux officiers auraient décidé de renoncer à toute contre-offensive. Robert Anvouliev est notamment soupçonné d'avoir cédé Bukavu aux rebelles avant de rejoindre clandestinement les agglomérations de Nyatende puis Nyangezi. André Ionza est lui accusé d'avoir alimenté la panique dans les rangs de l'armée en surestimant les capacités de l'ennemi. Lors de leurs auditions devant les renseignements militaires et l'auditorat général, les deux généraux avaient affirmé que les rebelles étaient supérieurs en hommes et en équipement. Autre grief contre Robert Anvouliev, à Lumbishi dans les territoires des Kalehe, il aurait remis aux miliciens Wazalendo présentés comme des troupes amies des mortiers de 82 mm et des armes PKM dont certaines munitions étaient périmées et certaines armes défectueuses. Pascal Moulegua, Kinshasa, RFI.
4: L'Est congolais et le débat, les questions sur les contours du prochain mandat de la force de l'ONU. On en parlera dans le prochain Journal Afrique dans une heure sur RFI. Alors qu'aujourd'hui, plus d'un an après la prise de Bukavu, des combats sont encore régulièrement signalés dans la région, notamment dans les hauts plateaux de Fizi, au sud Kivu et au nord Kivu dans le territoire de Masisi. Des affrontements aussi en ce moment dans le nord de l'Éthiopie, 4 ans après un accord de paix entre les Tigréens et les autorités centrales d'Addis Abeba. Ces derniers jours ont été marqués par de nouveaux combats très violents, si l'on en croit les chiffres de l'armée fédérale qui annonce près de 300 morts chez ses rivaux. Des combats qui se sont encore déroulés hier à Addis Abeba, correspondance de Marlène Panara.
6: De nouveaux combats ont été signalés hier autour de la Libella en Amara. À 330 km d'Addis Abeba, l'aéroport de la ville a été fermé à cause des affrontements et tous les vols suspendus. 272 rebelles ont été tués et 260 blessés dans les combats de ces derniers jours, d'après l'armée fédérale. Face à cette explosion de violence, l'Union africaine a appelé à la retenue absolue et exhorté tous les pays voisins de l'Éthiopie à s'abstenir d'actions qui pourraient contribuer à une escalade supplémentaire. C'est une allusion à l'Érythrée, soutien officieux des rebelles tigréens du TPLF. Ces derniers mois, des troupes érythréennes ont été signalées dans plusieurs zones proches de la frontière avec le Tigré. Marlène Panara, Addis Abeba, RFI.
4: Et ce matin, l'ONG NetBlocks assure que la connexion Internet est coupée dans la région du Tigré et parle même de coupure totale des télécoms pour cette région du nord de l'Éthiopie. RFI, il est 5h35 à Yaoundé, le Cameroun, où les organisations de la société civile dénoncent un nouvel acte d'intimidation contre les défenseurs des droits humains. Réaction faite après la condamnation à 1 an de prison avec sursis, ainsi qu'à une amende d'un demi-million de francs CFA, de maître Alice Nkom, la présidente du conseil d'administration du REDAC, le réseau des défenseurs des droits humains en Afrique centrale. Au début de la semaine, la justice camerounaise l'a reconnue coupable d'avoir brisé des scellés apposés sur les locaux de l'organisation il y a près de 2 ans. Amélie Tulé.
7: Cette affaire remonte à début décembre 2024, quand par décret, le ministre de l'administration territoriale du Cameroun, Paul Atangadji, suspend 5 organisations non gouvernementales, dont le REDAC, en exigeant de leur part transparence sur l'identité de leurs bailleurs et sur la gestion de leurs fonds, en invoquant des soupçons de blanchiment de capitaux et de financement du terrorisme. Quelques jours plus tard, les autorités administratives de Douala et la police mettent les bureaux du REDAC sous scellé. L'avocate Alice Nkom les retire alors devant la presse pour dénoncer une mesure illégale. Ce lundi, à Douala, devant le tribunal, elle et la directrice du REDAC, Maximilien Gombe, étaient jugées également pour rébellion en coaction. Pour ce motif, toutes deux ont été finalement déclarées non coupables et relaxées. Pour sa condamnation pour bris de scellé à 1 an de prison avec sursis, Alice Nkom prévoit de faire appel. Une autre défenseuse des droits humains au Cameroun, Cyril Roland Béchon, déplore ce qu'elle appelle une criminalisation de la société civile, destinée selon elle à décourager les voix critiques et resserrer l'espace des libertés publiques.
4: Amélie Tulé, une société civile qui donne de la voix également au Tchad. Là aussi, après une décision de justice, en l'occurrence, l'interpellation de 5 enfants dans l'est du pays. Ce qui leur est reproché, des propos pouvant inciter à la rébellion contre les institutions. Des propos en fait tenus dans une vidéo diffusée sur les réseaux sociaux dans laquelle ils adressent un message au président tchadien. Précision et explication avec Carole Valade.
8: Les 5 mineurs ont été interpellés puis entendus par la police judiciaire en présence de leurs parents, insiste le procureur Moussa Abdelkarim Saleh.
9: La minorité impose une protection particulière. Elle ne signifie toutefois pas l'absence de responsabilité. La justice doit rechercher un équilibre entre la protection des enfants et la préservation de l'ordre public. Nul ne doit utiliser un mineur, nul ne doit instrumentaliser un enfant à des fins contraires à la loi.
8: Sur la vidéo largement relayée, les 5 enfants portent l'uniforme de l'armée tchadienne jusqu'aux grades et écussons. Ils interpellent directement le président Déby sur la mauvaise gouvernance, le manque d'eau et d'électricité, la santé, la dépendance aux Émirats Arabes Unis ou encore la répression des opposants. Pour Mahamat Nouri Bedou, secrétaire général de la Convention tchadienne de défense des droits de l'homme, c'est un signe du degré de verrouillage de l'espace public.
10: C'est disproportionné et ils parlent comme si c'était un coup d'État. C'est hallucinant.
8: On parle d'incitation à la rébellion.
10: Non, comment ça? Un citoyen normal va écouter des petits enfants simplement parce qu'ils ont dit que Les gens doivent renverser le pouvoir, que les affaires du pays ne sont pas bien gérées, que tout ça. Non mais, on est où là?
8: Sollicité par RFI pour connaître le sort réservé à ses enfants, le procureur n'a pas donné suite.
4: Carole Valla, d'après le gouvernement, le dialogue au Soudan du Sud, deux jours après avoir changé de gouvernement, officiellement pour préparer les premières élections de l'histoire du pays. Mais la manœuvre lui a surtout permis d'écarter son rival, l'ex-vice-président Riek Machar. Salva Kiir, le chef de l'État sud-soudanais, a lancé hier un dialogue interparti, déjà loin de faire l'unanimité, rejeté par plusieurs groupes d'opposition, qui dénoncent une crise constitutionnelle et demandent une intervention de la communauté internationale. À Djouba, la correspondance de Florence Mietto.
11: Pas de négociation ni de désaccord et surtout pas de retour en arrière sur, je cite, « ce qui a été mis en place légalement ». C'est ainsi que le président Salva Kiir a posé le cadre de son dialogue interparti ce jeudi dans la capitale sud-soudanaise face à un parterre d'officiels et de diplomates réunis au Freedom Hall. L'objectif principal est que nous convenions tous d'une voie menant à une élection pacifique et crédible, a déclaré le président, prévenant d'emblée qu'il ne s'agissait pas, je cite, « de modifier la direction du chemin que nous avons pris » ni de nous empêcher d'avancer. La veille, huit groupes d'opposition en exil ont quant à eux annoncé leur rejet du dialogue et des élections telles que proposées. Ils ont adressé un appel urgent au président de l'Union africaine et du groupe régional d'Afrique de l'Est, IGAD, constatant l'effondrement de l'accord de paix ainsi qu'une crise constitutionnelle et politique après une série de mesures prises de façon unilatérale par le président. C'est notamment la mise à l'écart de son vice-président Riek Machar, aujourd'hui en résidence surveillée, qui bafoue, selon ses partis d'opposition, le principe de collégialité de l'accord de paix. Il réclame une intervention régionale afin d'organiser, je cite, « un processus constitutionnel national et inclusif ». Florence Mietto, Djouba, RFI.
4: Et puis avant le journal des sports, dans une minute, direction le Kenya, où une pièce de théâtre met à l'honneur ce week-end Wangari Maathai, première femme africaine à recevoir le prix Nobel de la paix, c'était en 2004. Elle qui s'est battue, notamment pour la protection de l'environnement. Reportage lors des répétitions d'Alban Tiroir, notre correspondante à Nairobi.
12: Les répétitions battent leur plein à quelques jours de la première, mêlant narration, dialogue et chanson, la pièce retrace le parcours de Wangari Maathai, son mouvement pour planter des arbres, sa bataille pour sauver le parc Uhuru à Nairobi ou encore sa grève de la faim avec des mères de prisonniers politiques pour demander leur libération. Ses combats ont été multiples. Charles Gachanja, un des acteurs.
13: Chaque parc verdoyant que je vois dans ce pays, je l'attribue à Wangari Maathai. Les forêts, les parcs nationaux, tous ces endroits où il y a beaucoup de verdure, ce sont des choses pour lesquelles je me dis merci beaucoup Wangari, parce que si tu ne t'étais pas battu pour ça, nous n'aurions pas tout ça aujourd'hui. Nous devons poursuivre son combat, défendre ces forêts qui sont essentielles, pas seulement pour nous aujourd'hui, mais aussi pour les générations qui viendront après.
12: Que le parcours de Wangari Maathai inspire les spectateurs, c'est ce qu'espère Martin Kigondu, le metteur en scène.
14: Elle racontait l'histoire du colibri et comment, avec son petit bec, il essayait d'éteindre l'incendie qui ravageait la forêt. Pour dire que peu importe la quantité d'eau que l'on peut transporter, ce qui compte, c'est l'effort fourni pour éteindre le feu. Le parcours de Wangari Maathai nous rappelle que lorsque l'on constate un manquement au niveau du leadership, c'est à nous de faire mieux.
12: Depuis la création du Green Belt Movement par Wangari Maathai en 1977, il est estimé que plus de 50 millions d'arbres ont été plantés. Albin Tiron, Nairobi, RFI.
4: À Nairobi, au Kenya, il est 7h42, une heure de moins ici à Paris.
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4: À suivre dans Afrique Matin, reportage à Antananarive, un an après les premières manifestations de jeunes qui ont entraîné le départ du pouvoir d'Andjradzoel. Notre correspondant à Madagascar a demandé à ces jeunes si leur situation s'était améliorée et s'ils se sentaient écoutés par les militaires au pouvoir. Ensuite, notre invité, ce matin, le président du Sénégal, premier extrait de l'entretien que Bassirou Diomaye Faye nous a accordé à propos de son soutien à Macky Sall, son prédécesseur pour le poste de secrétaire général des Nations Unies. Et tout de suite, les sports. Bonjour Antoine Grenier.
15: Bonjour Xavier.
4: Un journal des sports consacré aux éliminatoires de la CAN 2027 de football avec d'abord le retour réussi d'Hervé Renard à la tête de la Côte d'Ivoire.
15: Ces éléphants s'imposent 2-0 sur le Ghana au stade de la paix de Bouaké. Une première journée d'éliminatoire idéale pour des Ivoiriens qui auront quand même mis un peu de temps avant de trouver la faille juste avant la pause grâce à Malik Yalkouyé. Et 10 minutes après le retour des vestiaires, les joueurs d'Hervé Renard ont scellé leur victoire sur un pénalty transformé par Franck Caissier. Le match vu des tribunes avec Molamine Sissavani.
16: Impuissant face au bloc bas des Black Stars et parfois maladroit, les éléphants s'en remettent à Malik Yalkouyé. Idéalement servi par Franck Caissier, le petit nouveau débloque le match, libérant les supporters qui font ici le point à la pause. Suleiman Diarra.
17: L'équipe s'est très bien comportée, à part quelques pertes de balles juste au milieu du terrain. Collectivement, les éléphants, ils ont tenu le bon bout quand même.
16: Inquiète avant le coup d'envoi, en raison de la jeunesse de l'équipe et des absents pour blessure, Olivia Armand est rassurée, mais fait son coaching.
18: Quelques petits changements quand même, que Inao rentre pour essayer d'épurer un peu le milieu de terrain. J'espère aussi voir Eli Wahi, et puis à part ça, qu'on gagne 2-0.
16: Tous ses voeux se réalisent. Pour le second but, alors que Franck Caissier s'apprête pour le pénalty, Traoré commente.
19: Il va marquer ça tout à l'heure, il n'y a rien à dire, c'est son travail. Quand c'est Caissier seulement en termes de pénalty, il n'y a pas d'hésitation.
16: Pour Christophe Nguessan, au coup de sifflet final, ce match est bon à prendre.
20: Il y a les automatismes qui sont en train de refaire. Pour le moment, on a eu 3 points. On va revenir dans 3 jours, 4 jours, pour pouvoir prendre les 3 points encore.
16: Le sélectionneur Hervé Renard tire les enseignements de son premier match.
21: Il y a des choses qui ont très bien marché. On a une source de progression, c'est certain. Le plus important, c'est d'avoir obtenu cette victoire.
16: Molamine Sissavané, Bouaké, RFI.
15: Les Ivoiriens qui prennent ainsi la tête du groupe C.
4: Et pour le groupe E, c'est la RDC qui prend les commandes.
15: Avec une victoire, 2-0 devant leur public à Kinshasa. Les Léopards qui se sont imposés face à la Guinée équatoriale. Des Congolais idéalement lancés d'entrée par Chancel Bemba, l'ancien Lillois, avant que Johan Wissa ne double la mise à 20 minutes de la fin. La RDC qui est en tête donc devant le Zimbabwe qui lui a dominé la Sierra Leone 3-2. Bon début également pour la Mauritanie qui s'impose 3-1 sur la Centrafrique pendant que le Cameroun dominait les Comores dans le groupe G avec un succès 3-1 là aussi. Départ raté en revanche pour les Diables Rouges du Congo battus 1-0 par la Namibie. Dans le groupe H, pas de vainqueur. 2 entre le Botswana et la Libye et 1 entre l'Ouganda et la Tunisie.
4: Et Antoine, suite de cette première journée, aujourd'hui 14 rencontres au programme.
15: Et énorme test pour Madagascar qui se déplace au Nigeria en quête d'une qualification depuis 2019. Les Baréas débutent par rien de moins que le demi-finaliste de la dernière CAN, mais face aux redoutables individualités des Super Eagles, le sélectionneur malgache Corentin Martins veut s'appuyer sur un collectif bien organisé.
22: On a un groupe qui est plus ou moins complet, je vais faire un groupe en fonction de ça. Par rapport à notre système de jeu, il ne va pas trop changer. On va essayer de bien s'appliquer à ce qu'on sait faire et puis on va montrer aux joueurs les images de cette équipe pour qu'ils voient aussi leurs qualités, leurs défauts. Il y a toujours un objectif de gagner des matchs, de bien se préparer, de progresser et bien sûr, c'est de parler de qualification à la CAN, quoi.
15: Nigeria, Madagascar, coup d'envoi à 16h, temps universel.
4: Merci Antoine Grenier, c'était le journal des sports.
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4: Et l'actualité internationale de ce vendredi 25 septembre, c'est en France dans quelques heures, l'arrivée du pape Léon XIV pour une visite qu'il commencera à Paris avec une rencontre avec le président Emmanuel Macron à l'Élysée, une célébration religieuse dans Notre-Dame puis au Stade de France ce soir, ainsi qu'une messe place de la Concorde demain. Le souverain pontife ensuite se rendra à Lourdes dans le sud du pays puis à Metz dans l'est de la France. On en parle dans le prochain journal dans un quart d'heure sur RFI, un déplacement où Léon XIV est très attendu au sujet des violences sexuelles au sein de l'Église catholique, mais aussi dans le débat autour de la fin de vie. Le Premier ministre israélien Benjamin Netanyahou, lancé dans une difficile campagne pour sa réélection, s'est livré hier à un réquisitoire contre les nombreux détracteurs d'Israël. Il a déclaré avoir conjointement avec les États-Unis empêché l'Iran de mettre au point des armes nucléaires, affirmant, je cite, que le régime iranien finirait par tomber. Il s'en est également pris au président turc Recep Tayyip Erdogan, l'accusant d'être un tyran et qualifiant la Turquie de super propagateur de mensonges antisémites. Ankara a jugé dans la soirée les propos du Premier ministre israélien sans fondement. à Madagascar. Que reste-t-il un an après de la mobilisation des jeunes malgaches? Le 25 septembre l'an dernier a eu lieu la première manifestation des jeunes étudiants, notamment contre les coupures d'eau et d'électricité. Durant les semaines qui ont suivi, le mouvement a pris de l'ampleur jusqu'à provoquer le départ du pouvoir du président Andrzej Duda et l'arrivée à la présidence à Antananarive du colonel Michael Rangel-Irin. Un an après donc, cette Gen Z entrevoit-elle de meilleures perspectives pour son avenir? Son quotidien s'est-il amélioré et se sent-elle écoutée par les autorités de la transition? Guillaume Fabry, notre correspondant, a recueilli des témoignages de jeunes malgaches à Antananarive.
0: Ils sont des centaines ce 25 septembre 2025 à quitter la cité universitaire d'Ankats pour tenter de rejoindre la place d'Ambouïdzatou dans le centre de la capitale. Des jeunes vêtus de noir ayant le plus grand mal depuis des semaines à apprendre, se laver, cuisiner, faute d'eau et d'électricité. Octaverine Andrassan en fait partie. D'autres étudiants, excédés comme lui, l'ont encouragé à se mobiliser. Un an plus tard, il nous invite dans sa chambre de 9 mètres carrés qu'il partage avec deux amis.
14: Je suis fier d'être allé dans la rue pour revendiquer le changement. J'ai manifesté par rapport à nos conditions de vie très précaires, les délestages, l'insécurité, la vétusté des infrastructures. Le positif ici aujourd'hui, c'est qu'il n'y a plus tellement de coupures d'eau et d'électricité. Mais quand je parle de vétusté, regardez, les canaux d'évacuation dégagent de mauvaises odeurs. C'est poussiéreux, les fenêtres ne sont pas étanches, les rénovations ne sont faites qu'à moitié. Ils attendent de futures grèves pour continuer, ça a toujours été comme ça.
0: Si les coupures d'électricité ont baissé, la jeunesse malgache n'a guère plus de perspectives aujourd'hui qu'il y a un an, estime Marie-Laurence Ondounirine, étudiante en économie.
1: Je ne suis pas très confiante parce que c'est surtout les débouchés. Il y a beaucoup d'étudiants qui ont des diplômes mais qui, après avoir fini leurs études, ne peuvent pas travailler. Les étudiants, ils ont cette parole ancrée dans leur tête qu'il faut partir à Madagascar, n'a pas d'avenir. Et pour moi aussi, c'est un peu la même chose.
0: À quelques kilomètres de la cité universitaire d'Ankats, Eliot Randjiamandjrat a donné rendez-vous dans un café surplombant la place du 13 mai.
3: C'est la place que l'on a fini par avoir à la fin des événements le 12 octobre, qui est une place très symbolique pour tout ce qui est mobilisation dans l'histoire de Madagascar le 13 mai, et qui est signe en fait de changement, de révolution pour le peuple malgache.
0: Porte-parole du mouvement Gen Z, il a participé à de nombreuses réunions avec le gouvernement depuis un an.
3: On nous invite beaucoup pour les rencontres, etc., mais une prise en compte réelle, pas vraiment. Ce que je demanderais, ce serait déjà de mener à bien la concertation nationale et que celle-ci soit réellement prise en compte, pour que l'on passe vraiment vers une constitution qui défende la souveraineté citoyenne, la souveraineté locale, que la voix des jeunes soit réellement écoutée, que ce soit pas juste une mascarade, ça serait bon signe quoi.
0: Eliot Randjiamandjrat espère maintenant que la Gen Z et la société civile sauront trouver un profil capable d'incarner le changement à la prochaine élection présidentielle, pour éviter à Madagascar, dit-il, un éternel recommencement. Guillaume Fabrion, Antananarive, RFI.
4: À Antananarive, il est 7h51. Minuit 51 à New York, c'est en marge de l'Assemblée générale des Nations Unies que notre invité ce matin nous a accordé un entretien. Le président du Sénégal, Bassirou Diomaye Faye, est parmi les sujets évoqués avec lui. Il y a justement celui de l'ONU et de la succession d'Antonio Guterres en tant que secrétaire général des Nations Unies, un poste pour lequel le président sénégalais soutient la candidature, pourtant décriée par certains au Sénégal même, de son prédécesseur, Macky Sall.
5: Je ne partage pas ce pessimisme sur la candidature de l'ancien président du Sénégal, M. Macky Sall. Tout au contraire, je pense qu'elle garde encore toutes ses chances de succès. En réalité, ceux qui sont ou celles qui sont considérés comme ayant des chances ne le seront que lorsque les P5 auront décidé que leur candidature passe. On ne sait pas encore ce que seront les votes des membres permanents du Conseil de sécurité. Les jeux restent alors ouverts. Nous sommes en train de discuter avec ceux qui votent, ceux qui tiennent la décision. Et j'estime, contrairement à ces prédictions, que les chances sont réelles. Mais ce sur quoi je voudrais insister, c'est le profil du candidat. Je pense que vous venez de le dire tout à l'heure, l'Afrique est sous-représentée. Qui est de mieux aujourd'hui pour défendre une meilleure place de l'Afrique que le président Macky Sall? Qui est de mieux pour défendre la réforme de l'architecture financière internationale que le président Macky Sall, qui a subi les affres de la dette qui l'ont plombé par rapport aux ambitions qu'il a eues et qu'il partage avec beaucoup de pays du Sud? Je pense que sous ce rapport-là, Il est de notre devoir de le soutenir en tant que Sénégalais, de le soutenir parce que nous pensons aujourd'hui que la place qui doit être celle de l'Afrique au sein de l'ONU ne peut être mieux défendue que par un Africain.
4: Bassirou Diomaye Faye, le président sénégalais, l'invité ce matin de Marc Perelman et de Mounia Daoudi. Entretien complet à écouter dans trois quarts d'heure et à retrouver sur RFI.fr. Et l'on reste au Sénégal pour Afrique Économie. On parle tourisme ce matin, comme l'Afrique du Sud, l'Égypte. Le Sénégal a connu cette année une surfréquentation de la part des touristes français, plus 18% d'après les chiffres officiels par rapport à l'année précédente, pour ce qui a été souvent un choix de repli face aux risques liés à la guerre au Moyen-Orient notamment. Et malgré cela, le pays de la Teranga reste assez loin de ses objectifs officiels. Le Sénégal qui tente désormais de proposer plus que du tourisme balnéaire, c'est le dossier Afrique Économie de Claire Fage.
6: Boubacar Sabali est le directeur général de l'hôtel Bougainvillée à Sali Portudal, sur la petite côte au sud de Dakar. Dans le tourisme depuis plus de 40 ans, il observe que beaucoup d'hébergements balnéaires ont fermé.
7: Dans notre zone où je suis, nous avons perdu 2000 lits. Nous avons la fermeture de l'hôtel Aldiana, 300 chambres. La fermeture également du domaine du Nyanik, 300 chambres. La fermeture de deux hôtels Savannah, 216 chambres. Nous avons perdu l'hôtel Teranga Village, je pense 75 chambres. Nous avons perdu également l'hôtel Espadon. Ça fait beaucoup.
6: Diversifier l'offre touristique du Sénégal est impératif, reconnaît Malik Mbaye, le secrétaire général de l'Agence sénégalaise de promotion touristique, et c'est l'objectif des états généraux du tourisme.
9: Le Sénégal est malheureusement positionné comme une destination soleil d'hiver balnéaire, alors que le potentiel culturel que nous avons est beaucoup plus important que ce que nous avons sur le balnéaire. Et c'est ça qui fait l'originalité d'une destination. Les touristes d'aujourd'hui cherchent des expériences, aussi bien sur la culture que sur la nature. Le Sénégal quand même a un potentiel très important.
6: L'immersion des touristes dans la culture et le mode de vie sénégalais, c'est ce que la directrice de production de l'agence Sahel Découverte, Oumi Sall, propose de plus en plus aux tour opérateurs.
10: Nous faisons découvrir Saint-Louis à travers les programmes immersifs. Pendant le festival de jazz, c'est le développement économique, social, touristique et culturel de Saint-Louis. Il y a aussi les îles du Salou où nous avons aussi la possibilité de faire des ateliers d'initiation, de foyers améliorés, de plantation de la mangrove. En Casamance, c'est la même chose au niveau des rizières, de la transformation de noix d'acajou, des ateliers, même à Sali, où c'est réputé station balnéaire. On a de l'immersion, on fait des ateliers de batik sur la plage, on peut organiser dans certains programmes comment se passent les mariages.
6: En recevant les Jeux Olympiques de la jeunesse dans un peu plus d'un mois, le Sénégal veut prouver qu'il peut accueillir des événements d'ampleur et développer le tourisme d'affaires. Il mise aussi sur l'appétit culturel des nouvelles générations de la diaspora africaine, avec en projet avec l'UNESCO une scénographie ludique des grands héros d'Afrique au musée Théodore Monod de Dakar. Une plateforme numérique, le Sénégal en un clic, devrait d'ici la fin de l'année rassembler toute l'offre touristique du pays et mobiliser les influenceurs.
4: Et c'est avec Charlotte Ntamack que l'on termine cette demi-heure ensemble. Vous nous dites, Charlotte, qu'il n'y a pas plus troublant qu'une œuvre trop parfaite.
24: Oui, d'aucuns croient à tort que la perfection n'est pas de ce monde, comme on a coutume de dire. Pourtant, nous pouvons tous être parfaits. Mais le problème à être trop parfait, c'est que sans le savoir, on se met dans des problèmes avec ceux qui voient dans votre recherche de perfection rien d'autre que de la démonstration ou de l'exagération. Je dis... Donc nous on balaye juste en haut, pour vite finir et partir. Lui il vient astiquer le sol comme ça jusqu'à le carreau brille, que c'est sa maison qu'il nettoie. Man, c'est pour montrer qu'il travaille trop bien et que nous on ne fout rien, non? Faire naturellement son travail dans un souci de perfection n'a bien évidemment rien de naturel. Mako, elle travaille même trop plus que qui? On sait toutes que c'est pour frapper à l'œil du boss. C'est bien, très bien de bien faire son travail. Mais en cherchant la mention très bien, on oublie qu'il n'y a pas plus suspect qu'un travail bien fait. Cher candidat, votre mémoire est rédigée avec intelligence et une grande maîtrise. Mais qu'avez-vous à répondre au jury qui a de bonnes raisons de penser que vous avez utilisé une IA? Depuis l'école déjà, un devoir sans faute poussait forcément à chercher la faute. Non, monsieur, votre enfant n'a rien fait de mal. Si nous vous avons convoqué, c'est pour attirer votre attention sur le fait que lorsque nous donnons aux élèves des devoirs à faire à la maison, votre devoir de parent est d'aider votre enfant et n'ont pas fait ses devoirs à sa place. La perfection se retourne contre le perfectionniste dans certaines circonstances où il n'y a pas plus énervant qu'un dossier trop parfait.
8: Le dossier de ton véhicule est complet, d'accord. Mais je vais quand même te verbaliser. Tu demandes pourquoi, hein? Ah, tu sauras ça au commissariat.
24: Être trop parfait, en plus d'être suspect ou énervant, peut même devenir effrayant. Mako, c'est lui qui est beau et intelligent. La gentillesse, c'est lui. L'argent, c'est lui. La fidélité, c'est lui. Quelqu'un peut être parfait comme ça. Mako, fais attention au...
8: Man, tu n'as jamais vu une gosse se fâcher. Et tu crois que l'affaire là est simple. Avec tout ce que tu lui as déjà fait, elle supporte seulement. Tu la trompes même, elle te pardonne. Man, moi le genre de gosse là me fait peur. Hein.
24: Filer le parfait amour est l'exemple parfait que la perfection est de ce monde, mais peut-être pas aux yeux de tous. Mako, je dis, hein, les deux s'y veulent dire qu'ils n'ont jamais de problème. Ils veulent seulement nous montrer que leur couple est parfait. Pourvu que ça dure, si certains souhaitent le pire à ce qui leur semble parfait, le meilleur arrive souvent à qui recherche la perfection. Et la chose finit par devenir plus que parfaite. À vendredi.
4: À vendredi prochain. Merci Charlotte Ntamak. Et dans une minute, le journal.
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13: Il est 5h en temps universel, 7h ici à Paris.
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13: Bonjour à tous, merci d'être avec nous pour le début de ces 3 heures d'actualité internationale avec des rendez-vous importants ce vendredi sur notre antenne. Le président sénégalais Bassirou Diomaye Faye sera notre invité, ce sera dans environ 3 quarts d'heure. Et puis un RFI Matin marqué aussi par l'arrivée du pape à Paris, dispositif spécial sur RFI avec un premier invité dans une dizaine de minutes. Ce sera juste après le journal. Bonjour Arthur Ponchelet.
17: Bonjour à tous. On revient nous aussi largement sur la visite de Léon XIV à Paris. Le pape atterrit dans 3 heures dans la capitale où l'attend une journée chargée. Dans ce journal, on s'arrête sur la rencontre prévue dimanche entre le souverain pontife et 7 victimes d'abus sexuels dans l'église. L'actualité ce matin, c'est aussi l'Ukraine et la mise en garde d'Emmanuel Macron. La Russie pourrait mobiliser encore plus d'hommes pour s'emparer de tout le Donbass. La suite de la visite d'État de Xi Jinping aux États-Unis et puis notre grand invité Afrique, ce matin vous le disiez, Bassirou Diomaye Faye. Le président sénégalais répond à nos questions à New York où il est venu plaider en faveur de Macky Sall. L'ancien chef de l'État est candidat au poste de secrétaire général de l'ONU.
13: C'est une première en 18 ans.
17: Un pape est en visite officielle en France. Léon XIV doit atterrir à Paris dans un peu moins de 3 heures pour un séjour de 4 jours dans l'Hexagone. Il va d'abord en passer 2 à Paris où son programme est chargé. Accueil par Emmanuel Macron à l'aéroport, audience à l'Élysée, puis discours à l'UNESCO avant une déambulation dans les rues de Paris et une veillée de prière au Stade de France. On va y revenir. Léon XIV célébrera demain une messe en plein air, place de la Concorde. Il est ensuite attendu à Lourdes où il va notamment rencontrer 7 victimes de violences sexuelles dans l'église. C'est l'un des thèmes brûlants de cette visite, Marie Cazadebé.
25: Pour le Vatican et l'église de France, le pape ne pouvait pas se déplacer sans rencontrer des victimes de violences sexuelles. Restait simplement la question de la forme. Léon XIV rencontrera 7 personnes à Lourdes, comme l'a précisé Pierre-Antoine Bozo, porte-parole de la conférence des évêques lors d'une conférence de presse.
26: Ce qui a présidé au choix, c'est le souhait du Saint-Père lui-même, que ce soit une rencontre vraiment interpersonnelle.
16: 50 personnes avec échange de discours n'aurait pas du tout eu évidemment la même portée.
25: La conférence des évêques a choisi un panel représentatif, des hommes, des femmes, mineurs et majeurs au moment des faits, des victimes, membres de collectifs ou non. Parmi elles, un ancien élève de Notre-Dame de Bétaram, le plus gros scandale au sein d'un établissement catholique, Jean-Pierre Massias, qui préside une commission d'enquête indépendante au sein de la congrégation, résume l'attente des victimes.
18: Que l'Église réponde enfin à la question « que faire face à une violence systémique ?» La violence dans l'Église n'est pas une succession de dysfonctionnements individuels. Elle est un système qui, quand ces violences arrivent, n'est pas capable de les empêcher et souvent à l'origine de leur développement.
25: Les victimes qui n'auront pas la chance de s'entretenir avec le pape pourront lui transmettre un message écrit avec une réponse prévue en décembre. La forme n'a pas été précisée.
17: Et d'après le rapport d'une commission indépendante publiée en 2021, 330 000 mineurs ont subi des viols et agressions sexuelles au sein de l'Église française depuis 1950. Avant donc son passage à Lourdes, Léon XIV est à Paris. Il sera ce soir, on le disait, au Stade de France pour une veillée de prière. 80 000 jeunes venus de tout le pays sont attendus, dont 1500 de Seine-Saint-Denis. Pour l'évêque de Saint-Denis, Mgr Étienne Guillet, cet accueil du pape dans le 93 est une grande fierté.
19: C'est une très grande fierté pour les gens. Moi, je l'entends, le pape vient chez nous. Alors, les chrétiens le disent, mais aussi les non-chrétiens le disent, le pape vient chez nous. Et cette fierté, moi, je trouve qu'elle est belle. C'est une veillée pour tous les jeunes Français, évidemment, mais ça nous met en position d'accueil, d'accueil du pape et d'accueil aussi de tous les jeunes de France. C'est beau que les jeunes du 93 soient dans cette position hospitalière pour le pape et pour tous ceux de leur génération. C'est pas si courant tout de même. Donc là, je pense qu'il y a beaucoup de

0: de veiller au Stade de France. Et dans quelques minutes pour notre édition spéciale.
1: Les 5h05 TU, la Russie pourrait mobiliser 300 000 soldats supplémentaires en Ukraine pour prendre tout le Donbass.
0: La menace est en tout cas jugée crédible par Emmanuel Macron, le président français interrogé hier soir à la télévision. Il estime aussi que la France pourrait être victime d'une attaque similaire à celle qui a visé l'aéroport de Leipzig le mois dernier. En attendant, le Kremlin s'en prend toujours à l'Ukraine avec une nouvelle salve de missiles et de drones lancés dans la nuit de mercredi à jeudi. Il y a au moins 2 morts à Kiev, où les abords d'une maternité ont été frappés. Notre correspondant Lucas Lazo s'est rendu dans l'hôpital. Reportage.
2: Sur le parking, plusieurs voitures calcinées, la tôle fondue. Aux étages, des ouvriers s'attellent à remplacer les vitres de la maternité soufflées par l'explosion.
3: Un
2: missile est tombé tout près du bâtiment, explique Alexander, obstétricien gynécologue.
4: Une femme était déjà en plein travail. C'est à ce moment-là que l'explosion s'est produite et elle a accouché.
2: À 2h05 du matin, quelques minutes après la frappe, le petit garçon est né dans le sous-sol de la clinique.
4: Nous avons aménagé une salle d'accouchement dans l'abri, où nous pouvons continuer à faire naître les enfants comme cela s'est produit aujourd'hui. Il y a des médicaments, du matériel médical, des lits pour les patientes et des places assises pour attendre la fin de l'alerte.
2: Marina serre dans ses bras sa petite Aurora, emmitouflée dans une couverture. Elle est née 2 jours plus tôt. La mère et sa fille ont elles aussi passé la nuit dans l'abri.
5: Tout le bâtiment a été secoué comme pendant un tremblement de terre. Bien sûr que j'ai eu peur. On s'inquiète non seulement pour soi, mais aussi pour son tout petit bébé. Mais le personnel a très bien réagi. Il nous a fait descendre dans l'abri à temps, nous a aidés et il a rassuré celles qui en avaient besoin.
2: Rien ne semble entamer pour l'heure le bonheur de la jeune maman, mais elle redoute déjà les longs mois d'hiver à venir. Lucas Lazo, Kiev, RFI.
0: Fanfare, démonstration militaire et survol d'avions de combat. Xi Jinping accueilli avec les honneurs à la Maison Blanche. Point d'orgue de la visite d'État du président chinois. Il a participé hier au dîner d'État aux côtés de Donald Trump et de plusieurs grands patrons américains. Un nouveau chapitre dans les relations amicales entre les deux superpuissances, s'est félicité Xi Jinping, alors que des manifestants étaient rassemblés devant la Maison Blanche pour dénoncer cette visite. Des rassemblements aussi à New York hier. 1 millier de personnes là pour dire non à la venue de Benjamin Netanyahou en marge de l'Assemblée générale de l'ONU. Cela n'a pas empêché le premier ministre israélien de s'exprimer à la tribune. Il s'en est violemment pris à son homologue turc Recep Tayyip Erdogan, qu'il qualifie de tyran, et au maire de New York, fervent défenseur de la cause palestinienne. D'autres dirigeants se sont exprimés devant l'Assemblée générale. Le premier ministre du Népal, pour qui les inondations dans son pays sont un avertissement pour le monde entier. Bassirou Diomaye Faye aussi. Le président sénégalais a appelé la communauté internationale à en faire plus pour lutter contre le terrorisme au Sahel. Il s'est aussi arrêté au micro de RFI et de France 24. Bassirou Diomaye Faye est notre grand invité Afrique ce matin. Il revient notamment sur son soutien à la candidature de Macky Sall au poste de secrétaire général de l'ONU. On entendra cet entretien en intégralité dans une quarantaine de minutes. Un soutien qui ne passe pas pour une partie de la société civile sénégalaise et notamment pour les associations de défense des victimes de la répression politique sous le régime de l'ancien président. Boubacar Sey du collectif des familles de victimes de Macky Sall dénonce un revirement de Bassirou Diomaye Faye.
6: Ce qui nous interpelle, c'est la rupture entre ce soutien et le discours qui a porté le changement politique de 2024. N'oublions pas que des Sénégalais ont perdu la vie, d'autres ont été emprisonnés ou ont été victimes de violences. Aujourd'hui, voir le même pouvoir s'investir diplomatiquement pour la candidature de Macky Sall à la tête de l'ONU crée forcément un mélange chez les victimes et leurs familles. Le problème est donc moins la personne de Macky Sall que la question de la cohérence de l'État. Peut-on, au nom de la diplomatie, tourner aussi rapidement la page de questions qui reste encore douloureuse dans la société sénégalaise? Nous, au niveau du collectif des victimes, nous ne demandons pas de confondre justice et diplomatie, mais nous pensons qu'une candidature internationale ne devrait pas effacer la mémoire nationale. Et surtout, il faut expliquer aux victimes pourquoi hier on leur demandait de croire à une rupture et pourquoi aujourd'hui on leur demande d'accepter une telle réhabilitation. Et c'est cette contradiction qui nous choque.
0: Boubacar Saïd du collectif des familles de victimes de Macky Sall avec Léa Lisa Westerhoff à Dakar. L'interview complète de Bassirou Diomaye-Faye est d'ores et déjà à retrouver sur le site et l'application de RFI.
1: Et on écoutera effectivement un long extrait dans une demi-heure environ. Merci Arthur Ponchelet pour le journal.

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1: N'avait pas reçu de pape depuis près de 20 ans. C'était avec Benoît XVI en 2008. Léon XIV doit arriver dans la capitale française d'environ 3 heures maintenant. C'est la première étape de son voyage apostolique dans l'Hexagone qui se poursuivra ensuite à Lourdes puis à Metz. Au total, 4 jours en France avec plusieurs thématiques qui devraient être mises en avant par le pape. Alors, que faut-il justement attendre de cette visite? Quels enjeux autour de ce déplacement? Bien, on va en parler avec vous, Martin Dumont, bonjour.
2: Bonjour.
1: Historien, secrétaire général de l'Institut de Recherche pour l'étude des religions à l'Université Paris-Sorbonne. Vous avez écrit ce livre qui vient de paraître, La France dans la pensée des papes, c'est aux éditions du Cerf. Merci d'être en studio avec nous sur RFI. Et avant de vous faire réagir, Martin Dumont, ce qu'on peut dire d'abord, c'est qu'évidemment cette visite de Léon XIV, elle entraîne un certain engouement de la part des Français. On parle même d'un million de personnes attendues rien que dans les rues de Paris. Et donc forcément, Catherine Potté, l'arrivée du pape, c'est à la une des journaux qu'on peut lire ce matin en France.
3: Oui, et un mot revient de nombreuses fois dans les titres de la presse française ce matin, ce mot, c'est historique. Léon XIV, une visite historique en France, titre Le Figaro, qui ajoute que le successeur de François, qui voit notre pays comme une priorité pour l'Église, est très attendu. Vous le disiez, un million de personnes se sont inscrites à Paris, Lourdes et Metz, pour l'accueillir et l'écouter. Bienvenue, s'exclame de son côté La Croix. Pour le journal catholique, Léon XIV entame une visite apostolique de 4 jours en France qui s'annonce historique. Libération, de son côté, revient sur les rapports entre le pape Léon et Emmanuel Macron. Si l'Élysée et le Vatican ont dû régler des désaccords avant la venue du souverain pontife en France, les deux hommes se retrouvent sur les questions de fond cruciales, assure Libération. Enfin, le Parisien revient sur les origines françaises du pape Léon, dont l'une des grands-mères est née au Havre, dans le nord-ouest de la France.
1: Effectivement, on va revenir sur tous les aspects. Merci Catherine Potté que vous venez d'évoquer. Ça donne le ton, en tout cas, effectivement, de cette visite, Martin Dumont, cet engouement. Est-ce que ça vous surprend, vous? Comment est-ce que vous l'expliquez dans un pays laïque, sécularisé, on le dit beaucoup, la religion catholique aussi un petit peu reculée ces dernières années? Voilà, comment on peut expliquer cette espèce d'engouement là qu'on perçoit?
2: Un peu un double mouvement qu'on peut observer. C'est d'abord de la part des catholiques une grande attente envers la personne du pape lui-même. Ils ont eu l'occasion de le découvrir l'année dernière, puisqu'il a été élu au mois de mai, durant ce qu'on appelle une année sainte, le jubilé. Donc toute l'année, un certain nombre sont venus simplement en pèlerinage à Rome, mais sont venus avec la pression des événements. Et donc là, ils vont pouvoir profiter de cette venue. Donc ils attendent aussi une parole du pape en leur direction. Mais le pape n'est pas seulement, finalement, un chef spirituel pour les catholiques, il représente aussi une autorité morale, finalement, une autorité universelle. Et donc, il y a une attente très forte aussi dans la société. On est à l'approche d'une campagne présidentielle qui s'annonce extrêmement violente. Donc, il y a
1: une envie effectivement plus large que ce qui concerne les catholiques, voilà, de recevoir une personnalité aussi importante, on va dire, que le pape ici en France.
2: Oui, c'est ce qu'il représente finalement, qui est, on attend une parole de lui. C'est vraiment la dimension de la paix en fait qui va être mise en avant. Mais ce qui est important de percevoir, c'est que ce n'est pas seulement le pape en tant que chef des catholiques qui est attendu, c'est aussi le pape en tant qu'autorité morale et qui en fait est au-delà, qui transcende finalement les clivages politique. C'est-à-dire que chacun va aller l'écouter, chacun ensuite le recevra comme il l'entend, mais il y a cette attente très forte de la part de tous les citoyens.
1: Alors le catholicisme en France, quand même, il faut y revenir parce qu'il a beaucoup évolué ces dernières années, on en parle beaucoup, de plusieurs chiffres qui sont importants. Bon, déjà pour illustrer le recul quand même de cette religion, on va dire globalement selon les chiffres, un enfant sur 4 qui est baptisé aujourd'hui en France, c'était 1 sur 2 au début des années 2000, rien que pour illustrer ça. En même temps, ce dont on entend beaucoup parler ces dernières années, c'est une certaine recrudescence, un certain sursaut du nombre d'adultes et d'adolescents qui veulent se faire baptiser, plus de 21 000 encore cette année. Un regain notamment de la part des jeunes, hein, des jeunes adultes, ou voilà, qui s'approprient aussi d'une certaine manière cette religion à leur façon. C'est ce que témoigne notamment cette jeune parisienne Fiona, 23 ans, qu'on a interrogée.
4: J'ai un job étudiant qui ne me permet pas d'assister à la messe le dimanche, mais il y a une application pour lire tous les versets de la Bible. Nos grands-parents et nos parents, ils étaient un peu forcés à aller à la messe. Tout le temps, à la même heure, au même moment, en famille, alors que nous, les jeunes, on a choisi. Et forcément, c'est différent que si on nous l'avait imposé. Je pense qu'on peut être nous-mêmes et se dire qu'on n'accepte pas certaines valeurs portées par l'Église, telles que les thèmes de l'homosexualité, etc. Je pense que c'était un peu plus compliqué pour les générations d'avant.
1: Voilà pour ce témoignage de recueilli par Marie Cazadebest. C'est ce phénomène aussi, Martin Dumont, que le pape veut observer en venant en France, essayer de comprendre pourquoi une partie des jeunes s'intéresse de nouveau à la religion catholique.
2: Oui, il avait dit explicitement, il avait été interrogé par une journaliste américaine, et il avait évoqué là cette question précisément, en disant, en fait, il y a quelque chose qui m'intéresse particulièrement, c'est ce qui se passe dans des pays, dont la France, qui passe pour être l'un des pays les plus sécularisés qui soit. Et il disait, il y a des jeunes, et moins jeunes, qui demandent le baptême. Il dit, j'ai reçu un groupe, donc ça va être en juillet 2025, il avait reçu un certain nombre de nouveaux baptisés, et en étant frappé par leur soif de spiritualité. Donc, il est très probable que, dans les raisons de la venue du pape, en France, il y a ce souci de venir voir finalement de plus près ce phénomène qu'on peut observer.
1: Et comment on peut l'expliquer justement? Quelle réponse il pourrait trouver le pape justement face à ce phénomène?
2: Mais en fait, dans les réponses que les jeunes vont lui donner, il va aller normalement à l'Institut catholique de Paris et notamment rencontrer des nouveaux baptisés et avec qui il va passer un peu de temps en essayant de comprendre finalement quelles sont les raisons. Le témoignage qu'on vient d'entendre de cette jeune fille est très aussi révélateur de ce mouvement vers la religion, mais avec aussi ce qu'on peut appeler l'individualisation de la religion. C'est-à-dire la pratique finalement, on choisit déjà dans le catholicisme ce qui convient ou ce qui ne convient pas, en quelque sorte une religion à la carte, mais surtout une pratique qui est différent de ce qu'on a pu connaître jusqu'à présent. C'est-à-dire la messe le dimanche, normalement. Et puis là, donc, on va remarquer qu'il y a plutôt des catholiques qui vont, les nouveaux catholiques, en tout cas une partie, vont aller à des grands rassemblements, vont dire la prière chez eux, vont aller déposer des cierges. Il y a des choses différentes qui ne sont pas forcément, mais qui montrent qu'il y a une recomposition, finalement,
1: on évoque aussi
2: du catholicisme.
1: Beaucoup une quête de sens, par exemple, chez certains jeunes. Au-delà de cet aspect-là, Martin Dumont, pourquoi est-ce que le pape vient en France, c'est son cinquième voyage à Léon XIV déjà, il a choisi la France. Déjà, est-ce qu'il y a un lien particulier, de manière générale, on va dire, entre les papes et la France? Vous avez travaillé sur ce sujet, si vous devez résumer.
2: Depuis, on va dire, effectivement, donc j'ai travaillé sur le sujet, mais c'est vrai que, disons, très rapidement, depuis deux siècles, il y a eu un attachement très fort. Il y a eu, dans l'histoire de l'Église et entre l'Église et la France, un lien fort qu'on peut observer avec des hauts et des bas dans les relations, souvent des relations tumultueuses, on peut les définir comme ça. Mais c'est vrai que ce qui est remarquable chez les papes les plus récents, c'est un attachement, on va dire, à la spiritualité finalement française, aux intellectuels français. Il y a, moi je pense par exemple, donc un pape dont on a parlé au tout début, et ça fait 18 ans qu'il était venu à Paris, Benoît XVI, a été très sensible finalement aux intellectuels français. Il a reconnu avoir une dette envers eux, et plusieurs papes au XXe siècle, puis déjà au XIXe, mais au XXe siècle, ont pu dire que ils avaient ce lien très particulier. Le pape François, dont on a dit beaucoup par rapport à sa relation avec la France, considérait qu'il avait comme sainte préférée Thérèse de Lisieux, et modèle de prêtre, c'était le curé d'Ars. Donc il y a un rayonnement aussi, finalement, du catholicisme français, bien au-delà de ses propres frontières.
1: Et si, en ce qui concerne Léon XIV précisément, il a sans doute aussi un lien spécifique avec la France. On va voir comment on observe les choses depuis Rome. On est avec notre correspondant au Vatican. Bonjour Éric Sénanque.
5: Bonjour.
1: D'abord, qu'est-ce qu'on sait justement de l'image que le pape Léon XIV il a de la France?
5: Ben, c'est d'abord celle d'un pays qui suscite chez lui une grande curiosité. La France a sa tradition chrétienne, son modèle unique de laïcité où la sécularisation s'est accélérée depuis plusieurs décennies, mais où l'on perçoit ce frémissement avec la hausse des baptêmes d'adultes, les catéchumènes, et c'est cette soif spirituelle qui intrigue beaucoup Léon XIV. Le pape américain attend aussi particulièrement la veillée avec les jeunes au Stade de France. Léon XIV qui a été un peu bercé aussi par la France, la richesse de ses congrégations missionnaires aux États-Unis, l'envergure de ses saints. Ce voyage aura aussi une dimension intime un peu pour lui qui, vous le savez, a des racines françaises. Sa grand-mère paternelle était née en Normandie avant d'émigrer aux États-Unis et c'est d'ailleurs en français qu'il prononcera ses discours lors de ce voyage apostolique.
1: Alors il a quand même fallu trouver un créneau dans l'agenda du pape pour essayer de caser ces 4 jours. Organiser un voyage, ça prend quand même des mois à organiser ce genre de voyage. Là, il n'y a eu que 4 mois hein, pour vraiment, depuis qu'il a été officialisé. Comment est-ce que ça a été décidé, Eric? Qui est intervenu pour convaincre le Saint-Siège?
5: D'abord, il y a des acteurs religieux, à commencer par le cardinal Jean-Marc Aveline, le président de la conférence des évêques de France, qui a officiellement invité Léon XIV en France. Il connaît très bien le pape et cette proximité d'ailleurs a été centrale. Après le oui de Léon XIV, Emmanuel Macron est ensuite venu le 10 avril au Vatican lui remettre une invitation au nom de la France. Une autre figure majeure dans la préparation, c'est celle du nonce apostolique à Paris, Monseigneur Celestino Miglior, et c'est lui qui a fait le lien entre les autorités françaises, la secrétaire d'État au Vatican, le secrétariat du pape. Et puis, sur un plan plus technique, plus logistique, il y a aussi deux visites importantes, celle des gendarmes du Vatican, des gardes suisses et du coordinateur des voyages pontificaux. Ils sont venus au printemps et au mois d'août en reconnaissance à Paris, à Lourdes et à Metz notamment, pour s'assurer de la sécurité sur les parcours qu'effectuera le souverain pontife.
1: Merci Eric Sénon, correspondant de RFI au Vatican. On évoquait le rôle du cardinal Jean-Marc Aveline. Il sera notre invité dans une heure précisément sur RFI. Pourquoi est-ce que c'est important aussi pour la France, Martin Dumont, d'accueillir le pape? Pourquoi est-ce que la France, finalement, c'est autant d'emmener pour qu'il soit là aujourd'hui?
2: Oui, sans doute en raison d'une question diplomatique, finalement, en raison de ce que représente le pape au niveau international. Emmanuel Macron avait des relations assez proches, finalement, avec le pape François, même si le pape François n'est jamais venu strictement parler en France. Hein, il est venu, et à chaque fois, les photos, les images qu'on pouvait avoir, des liens entre, des rencontres entre Emmanuel Macron et le pape étaient, on voyait bien que les relations étaient très chaleureuses.
1: Et quel rôle il a joué, justement, le président français là, dans cette arrivée du pape? Bon, on voit que, par exemple, il a été un peu exclu d'une visite à Notre-Dame avec Léon XIV. Voilà, comment ça s'est un petit peu passé, cette organisation?
2: Alors, il y a deux éléments. Éric Sénanc a bien indiqué qu'effectivement, le 10 avril, finalement, rien n'aurait pu se faire sans l'invitation, finalement, d'Emmanuel Macron. Donc, les catholiques français on doit quand même une certaine reconnaissance au président français de cette invitation qui a été lancée officiellement, parce que le pape a tenu à respecter ce protocole. Il n'y avait pas seulement l'invitation des évêques, il y avait le président de la République. Pour ce qui est des questions protocolaires, c'est un débat qui a eu lieu et depuis bien longtemps finalement, qui s'était déjà posé, mais ce sont des discussions qui ont eu lieu entre l'Élysée et entre Rome. Mais c'est toujours, en fait, finalement, il y a une logique. Il y a deux logiques finalement qui se jouent, c'est-à-dire que le pape lui insiste davantage sur l'aspect visite pastorale et le président de la République, l'Élysée, voit davantage l'angle visite, chef d'État qui est reçu. Et en fait, on a eu la même question, les mêmes calage, si vous voulez, ça se négocie entre Rome et Paris lors de la première visite de Jean-Paul II en 1980, où les questions de protocole s'étaient posées, et explicitement la question par exemple du dîner ou non à l'Élysée, donc ce qui n'avait pas été fait, logement dans un palais de la République éventuellement ou non, et ça avait été exclu justement pour insister sur l'aspect pastoral finalement de la visite. Donc il y a eu des négociations, mais après c'est vrai que l'Élysée a expliqué, et ça me paraît
1: très clair. Mais effectivement, le Vatican parle d'une visite apostolique, mais ça en avant, mais c'est aussi une visite politique. On attend des messages politiques de la part du pape quand même lors de ces prochains jours.
2: Oui, il y a un élément sur lequel évidemment on reviendra, c'est la visite à Metz. la visite à Metz.
1: On en parle maintenant, voilà. Oui, effectivement.
2: Mais on peut en parler,
1: c'est
2: on peut en parler maintenant,
1: très important
2: mais
1: pour les Européens.
2: Vous en reparlerez évidemment dans d'autres émissions. Mais c'est très important dans l'esprit, finalement, du pape Léon. C'est vraiment un choix personnel d'aller à Metz, et non pas à Strasbourg, mais d'aller à Metz pour parler du projet européen, de l'idée d'Europe, mais telle que la concevaient finalement les pères de l'Europe, et notamment Robert Schuman. Donc il y a vraiment un élément. Lourdes, c'est aussi lié finalement à la visite du pape François en Corse. La question de la piété populaire est également au centre de ce voyage. Mais Metz, c'est vraiment le choix personnel du pape. C'est une des clés finalement du voyage du pape en France.
1: Donc s'adresser aux Européens, s'adresser évidemment aux catholiques, parler de la paix aussi, on imagine.
2: Parler de la paix.
1: Ça fait partie du début de son pontificat.
2: Oui, absolument, oui. Ça fait vraiment partie. Et c'est vrai que la France a une place importante entre, disons, il y a une convergence de vues entre le Saint-Siège et la France. Le pape Léon a bien mis en avant la question, et c'est une inquiétude.
1: Mais c'est-à-dire qu'en dehors des sujets qui fâchent quand même, parce qu'il y a aussi l'histoire
2: de la loi sur la fin de vie,
1: l'IVG inscrit dans la Constitution, qui la crispe un petit peu, on va dire, oui, l'Église par rapport
2: tout ce qui
1: à...
2: Est, tout ce qui est des questions morales ou bioéthiques, finalement, la question de la protection de la vie, la défense de la vie, est effectivement un point de divergence.
1: Et ça aussi, il est possible qu'il en parle, qu'il l'évoque plus ou moins.
2: C'est possible, mais ça pourrait être surtout, à mon avis, plus largement sous l'angle de la fragilité, de toutes les fragilités humaines, et de la défense et de la protection des êtres humains, finalement, de la nécessité sens, la conception la fin naturelle de la vie. Mais c'est vrai que les points de convergence, il ne faut pas les oublier, ils existent entre la France et le Saint-Siège. La question de la défense du multilatéralisme est quelque chose qui est extrêmement importante pour le pape Léon XIV. La question de la paix, le fait qu'il avait prononcé dans un discours au corps diplomatique au mois de janvier, cette importance et cette inquiétude qu'il avait face à la faiblesse du multilatéralisme, face notamment par exemple à Trump et Poutine, la question du droit international, et finalement les positions défendues avec quelques difficultés par la diplomatie française, qui n'est pas forcément écoutée, mais en tout cas,
1: ça
2: c'est vrai que...
1: Ça peut permettre de les appuyer, on va dire. Avec...
2: Voilà, exactement. Il y a un point de convergence entre la France et le Saint-Siège.
1: Qu'est-ce que ça pourrait dire, justement, effectivement, du profil aussi de Léon XIV, qu'on est encore en train de découvrir? Ça fait un petit peu plus d'un an maintenant qu'il est pape, sur ce qu'il veut défendre en priorité. C'est vrai que voilà, son prédécesseur, François... On l'a assez vite catégorisé comme, on va dire, le pape des périphéries, le pape des pauvres, entre guillemets. C'est peut-être un petit peu moins le cas de Léon XIV, en tout cas pour l'instant, de ce qu'on en voit. Mais voilà, est-ce qu'il y a tout de même une parole universelle, on va dire, à partager, selon vous ?
2: Il faut voir ce qu'il a dit précisément lors de son élection, finalement, et lors des premiers mots qu'il a pu prononcer depuis le balcon de la basilique Saint-Pierre de Rome. Que la paix soit avec vous. On retrouve, finalement, et moi je peux le constater, un profil d'un autre pape qui a eu à lutter contre la montée des totalitarismes en Europe, qui était Pie XI, qui avait comme devise « Pax Christi in Regno Christi », la paix du Christ dans le règne du Christ. Et en fait, ce qu'applique et ce que souhaite et le programme de pontificat du pape Léon, c'est vraiment ça, c'est la paix dans la coexistence, et qu'on puisse répandre la paix dans les cœurs et entre les sociétés et dans les sociétés et entre les pays, finalement. C'est vraiment ce message qu'il cherche à faire passer.
1: Un pape en soi inscrit, on va dire, dans son temps, inscrit pleinement dans cette période de l'histoire. On l'a vu aussi avec son encyclique qui parle de l'intelligence artificielle. C'est un pape du moment.
2: C'est un pape du moment, effectivement. Il y a des encycliques, des textes pontificaux qui répondent aux questions du moment. Et c'est vrai qu'il y a un souci et qui date de depuis très longtemps, parce que on peut voir des écrits de Léon XIV avant qu'il soit pape, la question de l'intelligence artificielle et du rapport à la vérité, finalement, du rapport au monde réel, mais de la du danger que peut faire peser. Il dit: je ne suis pas contre les techniques,
1: sur l'humanité,
2: mais que ça peut faire peser un danger sur l'humanité, c'est-à-dire de ne pas savoir ce qui est de l'ordre de la vérité et ce qui est de l'ordre du fabriqué, finalement.
1: Merci beaucoup Martin Dumont d'avoir été avec nous sur RFI. On va évidemment continuer de parler de cette arrivée du pape sur notre antenne. Je rappelle que vous êtes historien, secrétaire général de l'Institut de recherche pour l'étude des religions à l'Université Paris-Sorbonne. Merci encore.
2: Merci beaucoup.
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1: Il est 5h30 en temps universel. 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
1: Et on fait un point sur l'actualité africaine. Bonjour Paul Lonsin-Spinelli.
9: Bonjour Clotilde, bonjour à tous.
1: À la une, Kinshasa qui revoit sa position sur la MONUSCO.
9: Mais contrairement à ce qui avait été décrété en 2023, un retrait accéléré n'est plus envisagé. La mission de paix de l'ONU participe aux vérifications sur le cessez-le-feu dans l'est de la RDC et se dit prête à poursuivre son appui. Les habitants du nord de l'Éthiopie se réveillent ce matin avec un réseau internet perturbé. Les télécommunications sont même totalement coupées dans le Tigré, selon une ONG. Une coalition rebelle a lancé une offensive il y a 3 jours dans ce secteur contre les troupes gouvernementales. Après les législatives au Maroc, les partis placent leurs pions avant la formation d'une coalition. Le PAM, qui est arrivé en tête, sera chargé de trouver la bonne formule. Et puis il n'y a pas que la Chine qui s'implique dans le chantier du Transguinéen. Une société américaine vient de signer un contrat à 700 millions de dollars pour gérer le parc de locomotives. L'avenir de la MONUSCO va peut-être connaître un nouveau changement de trajectoire. La mission de maintien de la paix de l'ONU est engagée dans le suivi du cessez-le-feu dans l'est de la RDC. Il y a 3 ans, Kinshasa demandait son retrait accéléré, mais une autre perspective semble aujourd'hui être en train de se dessiner, Patient Ligodi.
10: À Goma, le chef de la MONUSCO, James Wan, a rencontré le mercredi le membre du mécanisme chargé de vérifier le cessez-le-feu, ainsi que l'AFSAM 23. La mission s'est dit prête à poursuivre son appui dans les limites de son mandat. Elle a déjà apporté un soutien logistique à 2 missions de vérification à Minembwe et dans le Massissi. Mais avec quels moyens et pour combien de temps? Aux Nations Unies, les États-Unis disent avoir perdu confiance dans la capacité des opérations de paix à produire des résultats à la hauteur de leurs coûts. Washington veut des objectifs mesurables et s'est dit prêt à reconfigurer, voire fermer les missions jugées insuffisamment performantes. La France défend des missions capables de s'adapter avec les ressources nécessaires. Kinshasa veut pour la MONUSCO une évolution décidée par l'État congolais selon les besoins du terrain, protéger le civil, appuyer le cessez-le-feu et les mécanismes de vérification. La RDC demande que toute réduction de la mission puisse être revue si la sécurité se dégrade. C'est un changement par rapport à sa demande de retrait accéléré en 2023. Reste une limite, rappelée par Jean-Pierre Lacroix. Imposer la paix, c'est faire la guerre. Et ce n'est pas, dit-il, le rôle des casques bleus. La MONUSCO peut, dans ces cas, aider à vérifier un cessez-le-feu. Elle ne peut pas faire la guerre pour l'imposer.
9: Patient Ligodi, toujours concernant l'est de la RDC, le procès sur la chute de Bukavu s'ouvre aujourd'hui devant la haute cour militaire de Kinshasa. 2 généraux-majors sont inculpés notamment pour lâcheté face aux combattants de l'AFC M23 lors de leur offensive en janvier 2025. Les 2 hauts gradés congolais encourent la peine de mort. La RDC est touchée par l'épidémie d'Ebola depuis la mi-mai qui a fait plus de 3600 morts et pour mieux lutter contre le virus et solidifier la riposte, 2 600 millions de dollars d'engagements ont été pris hier lors d'une réunion du G20 organisée à New York en marge de l'Assemblée générale de l'ONU. Parmi les dirigeants africains qui ont fait le déplacement pour ce rendez-vous onusien, il y a entre autres le président sénégalais Bassirou Diomaye Faye qui a accordé un entretien exclusif à RFI et France 24. Il est notre grand invité Afrique ce matin. C'est à écouter sur notre antenne dans un quart d'heure. C'est une nouvelle alerte qui rappelle de mauvais souvenirs au Tigréen. Le nord de l'Éthiopie où se trouve la province du Tigré n'a plus accès à Internet. Selon l'Observatoire international NetBlock, c'est déjà ce qui s'était passé durant les années de guerre qui ont fait plus de 600 000 morts jusqu'en 2022, année où a été signé un accord de paix à Pretoria. Bonjour Céline Pellarin.
11: Bonjour.
9: Depuis, les armes se font de nouveau entendre au Tigré, mais pas seulement dans cette région.
11: Oui, depuis mardi, les 7 groupes issus de plusieurs zones du pays et opposés au gouvernement fédéral ont lancé une offensive. D'abord le TPLF, la formation politique qui dirige le Tigré illicite. Selon le gouvernement d'Addis Abeba, le TPLF a annoncé avoir pris le contrôle de 3 aéroports de la province tigréenne, dont celui de Mekele. Dans la région Afar, le lendemain, les troupes tigréennes sirènes se sont emparées de plusieurs localités. Et hier jeudi, des combats ont eu lieu dans une zone emblématique de l'Éthiopie, Lalibela, mais aussi autour de Waldiya. Ce sont des localités stratégiques de la région Amhara. Elle est située à environ 330 km d'Addis Abeba, qui se situe donc sur un axe majeur qui mène à la capitale.
9: Après trois jours d'affrontements, Céline, l'armée fédérale dit avoir tué 272 rebelles. Les groupes armés, eux, ne communiquent pas de chiffres.
11: Et pour la population, Paul, outre la violence des combats, c'est aussi le souvenir de la famine dans un Tigré assiégé qui suscite des angoisses lors du précédent conflit. Le gouvernement fédéral avait coupé tous les réseaux de télécommunications et l'internet au Tigré, ainsi que la fourniture d'électricité et les services bancaires. Des témoignages locaux recueillis par l'agence France Presse affirment que de plus en plus de Tigréens commencent en effet à faire des réserves alimentaires, même si dans les magasins, les marchés, Paul, les prix augmentent.
9: Merci beaucoup Céline Pellarin. L'Union africaine et l'Union européenne de leur côté ont appelé à une désescalade immédiate face au risque de voir cette reprise des hostilités dégénérer à nouveau en guerre à grande échelle. Le premier ministre éthiopien Abiy Ahmed, qui rencontrait le président djiboutien Ismaïl Omar Guelleh à Djibouti hier pour le lancement d'un chantier à 660 millions de dollars. Il s'agit d'un projet pétrolier confié à une entreprise de l'homme d'affaires nigérian Aliko Dangote, incluant la construction d'un oléoduc de 120 km de long entre l'Éthiopie et Djibouti, ainsi que des terminaux de stockage dans les deux pays. La mise en service de ces infrastructures est prévue d'ici 3 ans. Des trous béants au milieu de la route qui transforment les moments passés au volant en véritable casse-tête. Les 230 km qui séparent Yaoundé et Douala au Cameroun sont loin d'être une partie de plaisir. Le trajet prend 10 heures, parfois plus, notamment en raison de l'état catastrophique, donc de la chaussée sur les 5 km de la pénétrante est de Douala, où des embouteillages perturbent chaque jour grandement la circulation. Richard Onanena est allé recueillir les témoignages des premiers concernés.
12: Le temps monte entre un automobiliste et la gendarmerie qui essayent de réguler la circulation. À peu près de 5 heures passées sur place, ce camionneur crie son ras-le-bol. Ces derniers jours, le voyage entre Yaoundé et Douala peut prendre jusqu'à 10 heures.
13: Tous les jours, c'est la même chose. Presque un mois aujourd'hui, chaque jour.
14: Ça vous prend combien de temps pour faire cette distance?
13: Moi, je suis arrivé ici à 5 heures. La fois dernière, je suis arrivé ici à 5 heures, je suis arrivé ici à 11 heures.
12: Ce sont les 17 derniers kilomètres entre Missole et Yassa qui prennent entre 3, 5, voire 6 heures selon le gabarit du véhicule. La faute à l'état de la route, selon ce chauffeur qui emprunte cet axe plusieurs fois par semaine.
15: L'état de la route, bien sûr, il n'y a pas de l'état de la route au niveau des trous. Même pour qu'une voiture passe, même la petite voiture, il faut souffrir.
12: Les syndicats des transporteurs, de leur côté, dénoncent un immense manque à gagner pour les chauffeurs et les commerçants de l'intérieur du pays. Défausse aucun, président du syndicat.
16: Si quelqu'un fait axe Douala Yaoundé, vous dit qu'aujourd'hui qu'il fait des bénéfices, c'est faux. Non seulement nous avons une perte financière, mais nos véhicules sont complètement épaves quand se part de Douala ou Yaoundé.
12: Sur le terrain, les pelleteuses essayent de combler les trous sur cet axe étroit et usé. L'autoroute, censée remédier à la situation, est en construction depuis bientôt 17 ans. Richard Odanena, de retour de Douala, RFI.
9: Les tractations en coulisses ont déjà commencé au Maroc pour former une majorité avant même le début des consultations officielles le 9 octobre. Les partis commencent donc à se positionner. Le PAM, arrivé en tête des législatives de mercredi avec 97 sièges sur 395, sera chargé par le roi de constituer une alliance. Il devrait être soutenu par deux au moins des formations les plus plébiscitées par les électeurs, à savoir le RNI, l'Istiklal et le PJD, Mathias Reynal.
17: À la Chambre des représentants, la majorité absolue, c'est 198 sièges. Il faudra nécessairement passer par des négociations donc. Le PAM ne se fixe aucune ligne rouge et pourrait discuter avec les islamistes du PJD. Fatima Ezara El-Mansouri, la coordinatrice de la direction collégiale du parti Authenticité Modernité.
18: Le PJD, c'est un parti qui a eu la charge de diriger ce pays 2 mandats de suite. Nous avons des divergences de point de vue majeures avec eux, notamment sur notre vision sociétale et notre vision moderniste de la société marocaine.
17: Mais pas de quoi empêcher une alliance, selon le PAM, qui met en avant l'expérience du parti. Le PJD, lui, se place déjà dans l'opposition. Son secrétaire général, Abdelila Benkeran.
19: Il est hors de question pour nous de nous associer à ces gens. Je suis convaincu que le combat doit se poursuivre. Pour moi, ce n'est pas un parti ordinaire, c'est un parti dangereux.
17: Une reconduction de la majorité sortante avec le RNI et l'Esteklal, qui pèsent respectivement 66 et 65 sièges, n'est pas exclue dans ces conditions, même si le Rassemblement national des indépendants vient de subir un vote sanction. Mathias Reynal, Casablanca. RFI.
9: Le Ghana ne veut plus laisser de trous dans la raquette sur le plan de la lutte contre le narcotrafic. Le président John Mahama a autorisé le recrutement de 1200 agents supplémentaires pour l'agence antidrogue. Ce qui a conduit à cette décision, ce sont des failles présumées dans les contrôles portuaires qui ont permis à un conteneur chargé de cocaïne de prendre la mer au départ de Tema. Près de 3,9 tonnes avaient ensuite été saisies dans le nord de la France mi-septembre. Et hier, au Ghana, 6 suspects ont comparu dans le cadre de cette enquête. Christina Okello.
20: Le 10 septembre, à Dunkerque, les douaniers français découvrent 167 ballots de cocaïne dans un conteneur de déchets plastiques venu du Ghana. À Accra, l'homme chargé de l'expédition et le propriétaire présumé de la marchandise sont poursuivis pour exportation illégale de stupéfiants. 4 agents des douanes sont accusés également d'avoir facilité le départ des conteneurs. Selon l'accusation, les images des scanners du port de Tema montraient des anomalies. Les conteneurs sont pourtant partis sans inspection supplémentaire. Pour James Agalga, chef de la majorité parlementaire, cette saisie remet en lumière une décision de 2018. L'agence antidrogue ghanéenne, la NACOC, ne participait plus systématiquement aux inspections physiques des conteneurs.
21: L'exclusion de la NACOC porte une part de responsabilité dans cette affaire. Qu'est-ce qui a motivé cette décision? Certains services de sécurité concurrents estimaient-ils que sa présence empiétait sur leurs prérogatives? Quoi qu'il en soit, la NACOC a été réintégrée et participe désormais aux inspections conjointes dans les ports.
20: Le chef de la majorité annonce également la mise en place d'une juridiction spécialisée dans les affaires de drogue. Quant aux 6 prévenus, leurs avocats affirment qu'ils ont coopéré avec les enquêteurs. Ils ont redemandé jeudi la remise en liberté, refusée lors de leur première comparution. Le tribunal se prononcera le mardi 29 septembre.
9: Christina Okello. Et puis la Guinée mise sur différents partenaires pour mener à bien le développement du transguinéen. C'est ce chemin de fer tracé entre les monts du Simandou et le port de Morebaya. Le projet est largement dominé par les investissements chinois, mais la CTG, la compagnie du transguinéen, a conclu un accord de 700 millions de dollars avec la société américaine Wabtec qui assurera désormais la maintenance des trains. Alexis Bédu.
22: Les Américains de Wabtec ont déjà signé des contrats pour la fourniture des locomotives du transguinéen. Ce nouvel accord sur la maintenance porte à 1,2 milliard de dollars le volume total des engagements de l'entreprise sur le projet Simandou. Les locomotives sont livrées au compte-gouttes par Wabtec. Il y en aura au total 143 selon les contrats déjà signés avec les 2 consortiums miniers opérant sur le gisement de fer du Simandou. Le chemin de fer, ce double rail de plus de 650 km de long, doit desservir à terme près de 10 gares pour du transport de voyageurs et de marchandises. Malgré les velléités de certains investisseurs chinois, la volonté de donner aux Américains l'exclusivité sur les locomotives du transguinéen est claire. Conakry diversifie. Après un accord avec le géant suisse du négoce Glencore sur la bauxite il y a 10 jours, c'est encore avec les États-Unis que des discussions se tiennent pour le financement du projet de raffinerie de la compagnie des bauxites de Guinée.
9: Allez. Alexis Bédu, il est 5h42 à Conakry, RFI Matin continue avec vous Clotilde Dumay.
1: Merci beaucoup Paul Lonsin Spinelli, on passe au sport. Bonjour Antoine Grenier.
23: Bonjour Clotilde.
1: Du football d'abord avec les qualifications de la CAN 2027 et les Lions indomptables qui démarrent idéalement.
24: Victoire camerounaise, 3-1 face aux Comores à Garoua, but de Niengue, Mbemo et Namasso. Le début de rencontre avait pourtant été laborieux, mais les joueurs de David Pagou se sont montrés plus entreprenants en seconde période. Double satisfaction donc pour le sélectionneur camerounais, une entrée en matière réussie. Et puis la performance de l'homme à qui il a donné le brassard, Brian Bemo.
25: Le journalisme était éprouvé. Mais on a quand même assuré l'essentiel. Globalement, on va dire que je suis satisfait parce qu'on en a eu de plus. Bemo, c'est un top player. Et puis, c'est une très belle personne qui sait faire le lien entre le jeu, l'état d'esprit de ses partenaires, les booster dans le vestiaire. Quand je l'ai intronisé comme capitaine, je lui ai dit, prends tes responsabilités. Quoi qu'il a si bien fait, en marquant déjà ce but qui nous libère un peu et en tirant ses partenaires vers le haut. Il a fait une belle entrée en tant que capitaine, chapeau à lui.
24: David Pagou avec Joël Wedem. Prochain match du Cameroun mardi face au Congo Brazzaville, qui s'est incliné 1-0 contre la Namibie pour le retour de l'emblématique Claude Leroy à la tête des Diables Rouges.
1: Dans les autres rencontres de cette première journée, victoire importante pour la Côte d'Ivoire.
24: Hervé Renard avait à cœur de réussir son retour, c'est chose faite avec un succès 2-0 sur le Ghana à Bouaké. Dans le même temps, la RDC s'impose sur la Guinée équatoriale 2-0 et le Zimbabwe domine la Sierra Leone 3-2. Bon début également pour la Mauritanie qui l'emporte 3-1 sur la Centrafrique. Dans le groupe H, en revanche, pas de vainqueur. De partout entre le Botswana et la Libye et un partout entre l'Ouganda et la Tunisie.
1: Et cette première journée d'éliminatoire se poursuit ce vendredi avec 14 rencontres en tout.
24: Une journée qui débutera et se conclura avec un finaliste de la dernière CAN. À 13h, TU, le Sénégal affrontera le Mozambique, tandis qu'à 19h, temps universel, le Maroc recevra le Gabon. En attendant, c'est un demi-finaliste de la dernière édition au Maroc, le Nigeria, qui entame sa campagne de qualification par la réception de Madagascar à Ouyo. Une rencontre que le sélectionneur malien des Super Eagles, Eric Schell, aborde avec un état d'esprit plutôt combatif.
2: Nous sommes motivés. Il s'agit avant tout d'envoyer un signal à tout le monde, à toutes les nations, de montrer qui nous sommes, qui est le Nigeria. C'est une question d'état d'esprit. Nous sommes à Ouyo. Nos adversaires doivent comprendre qu'ils viennent dans un véritable enfer. Je veux donc que mes joueurs fassent preuve d'une grande agressivité et d'une forte intensité sur le terrain. Qu'ils oublient ce qui s'est passé l'année dernière et qu'ils soient ambitieux. Nous pouvons espérer gagner tous les matchs.
24: Eric Schell avec Bright Tabiola, Nigeria-Madagascar, coup d'envoi 16h, temps universel.
1: Et ensuite, plusieurs autres favoris vont entrer en lice à 19h TU.
24: L'Égypte face à l'Angola, le Mali contre le Cap-Vert, l'Algérie face à la Zambie et le Burkina Faso contre le Bénin. Nouveau cycle pour les étalons avec Amir Abdou à leur tête, un moment toujours particulier.
3: L'état d'esprit est bon, j'ai beaucoup d'émotions et c'est à nous aussi de gérer ce stress au niveau des joueurs. Je pense que les joueurs aussi sont des jeunes avec de l'envie et ils sont tous à l'écoute de ce qu'on veut mettre en place. Ils savent ce qu'on s'est dit entre nous, ce qu'on a pu échanger. Dans la configuration où on est, notamment quand on est dans le chapeau 1, voilà, il faut aussi montrer que le Burkina fait partie de ces grandes équipes africaines et on doit relever le défi.
24: Burkina Faso, Bénin, coup d'envoi 19h, temps universel.
1: Antoine Grenier pour les sports. C'est un entretien exclusif. Le président du Sénégal s'exprime sur RFI et France 24 en marge de l'Assemblée générale des Nations Unies. Bassirou Diomaye Faye revient notamment sur l'accord passé avec le Fonds monétaire international et sur la situation économique de son pays. Il évoque aussi les tensions politiques au Sénégal. Bassirou Diomaye Faye qui évoque également la place de l'Afrique au sein de l'ONU et qui affiche un soutien sans faille à la candidature de l'ancien président Macky Sall au poste de secrétaire général des Nations Unies.
4: Bonjour et bienvenue sur France 24 et sur Radio France Internationale et bienvenue à New York pour une interview exclusive avec le président de la République du Sénégal, Bassirou Diomaye Faye. Bonjour Monsieur le Président.
5: Bonjour Marc.
4: Avec moi pour cette interview, Mounia Daoudi de Radio France Internationale.
6: Bonjour Monsieur le Président.
5: Bonjour Mounia.
4: Monsieur le Président, nous sommes ici aux Nations Unies, des Nations Unies impuissantes souvent, presque ruinées, certains disent inutiles, avec une Afrique qui y est historiquement sous-représentée, est-ce qu'il ne faut pas revoir totalement l'architecture internationale ?
5: C'est justement parce que les Nations Unies ne sont plus aujourd'hui à la hauteur de la mission originelle qui a été la sienne qu'il faut s'y intéresser, la réformer et lui faire jouer le rôle qui devait être le leur, lui faire assumer la mission pour laquelle elles ont été créées. Cette organisation demeure importante. L'Afrique y est sous-représentée. Tous les discours depuis des années convergent sur la nécessité pour l'Afrique d'avoir un siège permanent au Conseil de sécurité. C'est un combat qui est en train d'être mené et nous espérons que les voix qui portent réellement la décision au sein de l'ONU, qu'un continent qui doit faire 2,5 milliards de personnes à l'heure 2050, ne puisse être exclu des instances de décision de l'Organisation mondiale.
6: Ce combat, c'était celui d'Antonio Guterres, dont le mandat s'achève le 31 décembre. Pourquoi avez-vous choisi de soutenir Macky Sall, une candidature comme celle de Macky Sall, alors que tout le monde s'accorde à dire qu'elle n'a que très peu de chances d'aboutir ?
5: Je ne partage pas ce pessimisme sur la candidature de l'ancien président du Sénégal, M. Macky Sall. Tout au contraire, je pense qu'elle garde encore toutes ses chances de succès. En réalité, ceux qui sont ou celles qui sont considérées comme ayant des chances ne le seront que lorsque les PS5 auront décidé que leur candidature passe. On ne sait pas encore ce que seront les votes des membres permanents du Conseil de sécurité. Les jeux restent alors ouverts. Nous sommes en train de discuter avec ceux qui votent, ceux qui tiennent la décision. Et j'estime, contrairement à ces prédictions, que les chances sont réelles. Mais ce sur quoi je voudrais insister, c'est le profil du candidat. Je pense que vous venez de le dire tout à l'heure, l'Afrique est sous-représentée. Qui est de mieux aujourd'hui pour défendre une meilleure place de l'Afrique que le président Macky Sall? Qui est de mieux pour défendre la réforme de l'architecture financière internationale que le président Macky Sall, qui a subi les affres de la dette qui l'ont plombé par rapport aux ambitions qu'il a eues et qu'il partage avec beaucoup de pays du Sud? Je pense que sous ce rapport-là, il est de notre devoir de le soutenir en tant que Sénégalais, de le soutenir parce que nous pensons aujourd'hui que la place qui doit être celle de l'Afrique au sein de l'ONU ne peut être mieux défendue que par un Africain.
4: Alors, vous avez mentionné la dette, hein, cette fameuse dette cachée. Votre gouvernement vient de conclure un accord très attendu avec le Fonds monétaire international, hein, qui doit permettre un prêt de 2,2 milliards de dollars sur 3 ans. Alors, pour ça, il faut que votre dette deviennent soutenables. Il y a des négociations qui sont en train de s'ouvrir avec les créanciers multilatéraux et bilatéraux. Est-ce que vous espérez que ces négociations vont se conclure rapidement, plus rapidement que d'autres pays, par exemple, comme le Ghana ou la Zambie?
5: Je pense que c'est une préoccupation partagée tant par le Sénégal, qui a choisi le cadre commun du G20, que le cadre lui-même qui doit faire preuve d'efficacité et d'efficience, particulièrement sur la réduction des délais dans le cadre des négociations. En réalité, c'est ça qui fait les hésitations des États qui sont dans une telle situation à recourir à ce cadre. Sous ce rapport, nous avons des engagements fermes qui nous ont été donnés sur la réduction des délais. Nous espérons que chaque partie fera preuve de toutes les diligences possibles pour que nous allions plus vite et qu'au-delà du Sénégal, que d'autres pays qui fatalement vont se retrouver dans cette situation-là aient plus confiance à ce cadre qui a été institué aussi pour être choisi par les pays qui sont dans une situation comme la nôtre.
6: FMI rime souvent avec austérité. Il se dit que vous avez déjà accepté de baisser les subventions à l'énergie. D'autres mesures d'austérité risquent d'arriver également. Est-ce que finalement, ce ne sont pas les plus démunis qui vont encore devoir payer le prix de ces politiques du FMI?
5: Au contraire, je pense que dans le cadre du Sénégal, ce que nous avons réussi, c'est de préserver le pouvoir d'achat des plus démunis, comme vous l'aviez dit. En 2026, nous avions programmé de payer 35 milliards de bourses de sécurité familiale. Nous avons décidé de doubler cette enveloppe. Cette même enveloppe de 70 milliards sera doublée en 2027 pour être portée à 140 milliards. Le registre national des bénéficiaires de ces bourses passe d'environ 500 000 à 1 million de bénéficiaires. Dans un risque d'austérité, comme on veut le faire croire, on ne recrute pas 2000 enseignants. On ne recrute pas plus de 2000 personnels de la santé. On ne fait pas autant d'investissements que nous sommes en train de faire dans d'autres domaines. Je pense que le Sénégal a réussi aujourd'hui à restaurer la confiance avec le peuple. Le Sénégal a réussi à restaurer sa confiance avec les partenaires et les investisseurs. Et nous sommes en train d'enclencher une phase que nous espérons qu'elle va très rapidement porter ses fruits par rapport à la qualité de vie des Sénégalais. C'est cela notre préoccupation quotidienne.
6: On se souvient, Monsieur le Président, que le limogeage de votre Premier ministre Ousmane Sonko est intervenu peu après une visite du Fonds monétaire international. Est-ce que finalement, cette votre volonté d'avancer avec le fonds qui a été l'objet de la rupture avec votre ancien compagnon de route?
5: Non, pas. Nous avons eu des divergences persistantes sur certains sujets. Le président de la République que je suis l'avait choisi comme premier ministre en vertu des pouvoirs qui me sont conférés par la Constitution. Quand cette rupture de confiance a persisté, je me suis choisi un autre premier ministre. Et le Sénégal avance et la République est à l'heure. Et c'est la seule qui soit humiliée.
4: Le Sénégal doit accueillir les Jeux Olympiques de la jeunesse. C'est la première fois que des Jeux Olympiques vont se tenir sur le continent africain. J'imagine que c'est un immense motif de fierté, mais c'est aussi un défi logistique et sécuritaire. Est-ce que le Sénégal sera prêt?
5: On dira enfin, 150 ans, enfin que la flamme vienne en Afrique. Nous avons eu l'honneur et le privilège de l'accueillir. au nom de l'Afrique. À ce stade, les infrastructures qui doivent accueillir les Jeux sont prêtes. Et nous travaillons aussi à continuer à parfaire le concept de sécurité des Jeux. Sous ce rapport, nous sommes confiants à quelques semaines des Jeux que le Sénégal sera prêt, que nous organiserons des Jeux à notre image, sobres mais festifs, mais que nous montrerons aussi une jeunesse qui n'a pas que la migration en ligne de mire, mais qui est débordante d'énergie, qui est fière et qui est prête à accueillir le monde dans notre hospitalité légendaire.
6: Sur le plan régional, Monsieur le Président, la situation sécuritaire au Mali, avec qui vous partagez une frontière, et plus largement dans les pays de l'AES, est préoccupante. Est-ce que vous ne craignez pas une contagion au Sénégal? Vous parliez des JOJ, justement. Est-ce que vous avez eu à déjouer des tentatives d'attaque terroriste ces dernières semaines?
5: Le Mali est un pays voisin qui le restera, parce que ni le Sénégal ni le Mali ne déménageront. Sous ce rapport, quand il y a des problèmes de sécurité de cette nature au Mali, ils concernent forcément le Sénégal. Le terrorisme n'a pas de frontières. Le pays où nous sommes l'a vécu, votre pays l'a vécu, d'autres encore l'ont vécu. Donc le Sénégal ne peut pas dire qu'il est à l'abri. Mais nous prenons toutes les mesures qui sont nécessaires en concertation avec les pays avec lesquels nous partageons cette menace réelle, par l'échange de renseignements et par tout autre mécanisme. Nous sommes même allés à un moment donné jusqu'à des patrouilles communes pour anticiper cette menace et enrayer toute tentative de frappe sur le Sénégal. Nous sommes tout à fait conscients du niveau de la menace dans toute la sous-région et cela nous concerne au plus haut point.
6: Merci Monsieur le Président d'avoir accordé cet entretien à New York, à RFI et France 24.
5: Ça a été un plaisir, je vous remercie aussi.
0: Bassirou Diomaye Faye, interrogé par Mounia Daoudi et Marc Perelman. Vous pouvez retrouver cet entretien en longueur sur une vingtaine de minutes sur notre site internet RFI.fr, y compris d'ailleurs en vidéo, avec le président sénégalais qui évoque entre autres aussi l'éventualité d'une dissolution de l'Assemblée nationale, le calendrier également des élections locales au Sénégal.
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0: 5h56 en temps universel. Voilà qui pourrait encore agir sur le prix du diesel en plein conflit au Moyen-Orient. Et alors que les attaques de drones ukrainiens sur les infrastructures pétrolières russes ont aussi déjà un effet, eh bien Donald Trump réfléchit maintenant à une parade pour faire baisser la pression, en tout cas aux États-Unis. Il envisage d'interdire les exportations de gasoil pendant 90 jours. Reste à savoir, Agnieszka Kumor, si c'est vraiment une bonne idée.
8: Le plan du président, qui serait encore en cours d'élaboration, provoque déjà des divergences au sein de l'administration Trump et suscite la réticence des dirigeants de l'industrie du raffinage. Interdire les exportations de gazole serait, selon eux, une très mauvaise idée. À court terme, les livraisons destinées initialement à l'Europe et à l'Asie pourraient être réinjectées dans les réseaux de distribution américains. Plus d'offres sur le marché intérieur baisserait mécaniquement les prix. Mais à long terme, cela ne ferait qu'aggraver les choses. Les raffineries seraient obligées de ralentir leur cadence et produire moins de carburant, faute de débouchés à l'exportation, ce qui de nouveau ferait flamber les prix. Jeudi, le prix du diesel à la pompe aux États-Unis a atteint 6,53 $ le gallon, alors qu'il était de 3,76 $ fin février.
0: Alors, qui soutient le président dans cette initiative?
8: Dans certaines régions des États-Unis, notamment dans les zones agricoles, des producteurs de soja ou de maïs souffrent de l'explosion des prix du diesel. Ils et elles exploitent des machines agricoles pour récolter et transporter leurs cultures. Une restriction totale des exportations de diesel s'adresserait donc à cet électorat rural, traditionnellement attaché au Parti républicain, mais après présent inquiet et plein de colère. Certains parlementaires républicains ont d'ailleurs réclamé cette interdiction ces derniers jours.
0: En revanche, ce serait un nouveau choc pour l'Europe.
8: Oui, en août, les États-Unis ont fourni la moitié des importations européennes du diesel, la conséquence directe de la décision des États membres d'interdire les livraisons de pétrole russe sur le continent à partir de 2027. La menace d'un embargo américain a fait bondir le prix à la pompe du gazole dans l'UE à 2,23 euros le litre en moyenne contre 2,16 euros une semaine plus tôt.
0: La chronique des matières premières avec Agnieszka Kumor. Restez avec nous dans un instant, l'actualité internationale, le journal, avec évidemment la une, l'arrivée de Léon XIV à Paris, et puis dans une vingtaine de minutes sur notre antenne, notre nouvel invité, notre autre invité, le cardinal Jean-Marc Aveline, président de la Conférence des évêques de France. Il s'exprimera évidemment sur cette arrivée du pape à Paris, le cardinal Jean-Marc Aveline, qui a fait partie de ceux qui ont poussé pour que Léon XIV vienne en France. Ce sera dans une vingtaine de minutes.
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13: Um 8 Uhr. Mit Pascal Fournier, guten Morgen. Bundestag und Bundesrat befassen sich mit dem geplanten Tankrabatt. Israels Premier Netanyahu weist Völkermordvorwürfe vor der UNO zurück und Jugendliche in rund 100 Städten demonstrieren gegen eine mögliche Wehrpflicht. Das Wetter nach Frühnebel, viel Sonne, 19 bis 25 Grad. Bundestag und Bundesrat stimmen heute über einen erneuten Tankrabatt für Autofahrer ab. Dieser soll vom 1. Oktober an, also ab der kommenden Woche, gelten. Nach dem Vorschlag der Regierung teilen sich Bund und Länder die geschätzten 2,5 Milliarden Euro Kosten. Aus Berlin berichtet Benjamin Großkopf.
14: Befristet bis Ende des Jahres soll die Energiesteuer abgesenkt werden, sodass der Preis für einen Liter Diesel oder Benzin um 17 Cent sinken könnte. Das Bundeskartellamt hat schon vorab an die Mineralölkonzerne appelliert, diese Entlastung vollständig weiterzugeben. Untersuchungen der Behörde zeigen, dass dies bei der vorherigen Auflage des Tankrabatts zu etwa 80% der Fall war. Viele Ökonomen und alle Oppositionsparteien im Bundestag kritisieren das Instrument. Teuer, kurz, zu wenig zielgerichtet, wenig ökologisch, so die Hauptvorwürfe. Union und SPD dagegen verweisen auf die infolge des Iran-Kriegs stark steigenden Spritpreise, die sowohl für Menschen, die auf das Auto angewiesen sind, als auch für Unternehmen schädlich seien.
13: Der Bundestag befasst sich heute in erster Lesung auch mit der sogenannten Frühstartrente. Das Gesetz des Bundesfinanzministeriums soll die Altersvorsorge für junge Menschen stärken. Anders als bei vielen anderen Reformvorhaben sind sich Union und SPD bei der Frühstartrente weitgehend einig. Aus Berlin, Jakob Mayer.
23: Am Vormittag berät der Bundestag erstmals über den Gesetzentwurf. Demnach bekommen Kinder künftig ein Startkapital für die private Altersvorsorge. Dafür zahlt der Bund für Kinder und Jugendliche von 6 bis 18 Jahren monatlich 10 Euro in ein Vorsorgedepot ein. Das können die Eltern innerhalb gewisser Vorgaben selbst aussuchen. Tun sie das nicht, fließt das Geld in eine von der Bundesbank verwaltete Kapitalanlage. Eltern und Großeltern können das Depot durch freiwillige Zahlungen aufstocken. So will die Bundesregierung Anreize setzen, um die private Vorsorge im Erwachsenenalter mit eigenen Beiträgen fortzuführen. Von Teilen der Opposition kommt Kritik. Die Linkspartei nennt das Vorhaben Symbolpolitik. Dass wohlhabende Eltern, die Eigenbeiträge leisten können, begünstige, während ärmere Familien das Nachsehen hätten.
13: Israels Ministerpräsident Netanyahu hat Vorwürfe, seine Regierung mache sich in Gaza des Völkermords schuldig, energisch zurückgewiesen. In einer kämpferischen Rede vor der UNO-Vollversammlung rechnete Netanyahu mit den Kritikern seiner Regierung ab. Als er ans Rednerpult trat, verließen die Delegierten mehrerer Staaten unter Protest den Saal. Aus New York berichtet Martin Ganselmeier.
26: Netanyahu erwiderte kämpferisch, wenn noch weitere moralische Feiglinge im Saal sind, geht jetzt bitte raus. Die dann folgende 40-minütige Rede glich in weiten Teilen einem Wahlkampfauftritt. Den von Palästinenserpräsident Abbas geäußerten Vorwurf, Israel führe einen Völkermordkrieg im Gazastreifen, nannte Netanyahu die größte Lüge des Jahrhunderts. Israel begehe keinen Völkermord, sondern habe Völkermord verhindert. Die Entscheidung, Iran anzugreifen, sei eine der leichtesten Entscheidungen für ihn gewesen, betonte Netanyahu. Iran dürfe niemals eine Atomwaffe bekommen. Hätte Israel die Atomanlagen nicht angegriffen, wären wir jetzt alle tot, sagte Netanyahu. Die Regierungschefs vieler Staaten hätten ihm dafür gedankt. Er sei überzeugt, das iranische Volk werde eines vielleicht nicht allzu fernen Tages frei sein.
13: Chinas Präsident Xi beendet heute seinen dreitägigen Staatsbesuch in den USA. Gestern Abend empfing US-Präsident Trump Xi und dessen Frau zu einem Staatsbankett im Weißen Haus. Unter den geladenen Gästen waren auch die Spitzen großer US-Tech-Konzerne. Während des Empfangs gab es in der Nähe des Weißen Hauses Proteste. Aus Washington berichtet Ralf Borchert.
12: Viel Symbolik, wenig Substanz. So fassen die meisten China-Experten in den USA den Gipfel bisher zusammen. Greifbare Ergebnisse haben die Gespräche zwischen Trump und Xi nach allem, was bekannt wurde, kaum gebracht, abgesehen von der schon anfangs verkündeten Verlängerung einer Art Waffenruhe in Zoll- und Handelsfragen, der Zusage, hohe Strafzölle und Exportbeschränkungen bis 10. Januar auszusetzen. Über künstliche Intelligenz, den Status von Taiwan, Chinas Einfluss im Iran, die Unterstützung Russlands im Ukraine-Krieg wurde zwar offenbar gesprochen, konkrete Beschlüsse wurden aber nicht bekannt.
13: Papst Leo beginnt heute seine erste Reise nach Frankreich. Rund um den viertägigen Papstbesuch hat sich in Paris ein echter Hype entwickelt. Im Zentrum zwischen der Kathedrale Notre-Dame und dem Triumphbogen kommt der Verkehr für 2 Tage lang fast komplett zum Erliegen. Aus Paris berichtet Kai Rienecker.
15: Über 100.000 Katholiken besuchen

0: Wir werden die Energiesteuer, das ist die Mineralölsteuer bei Diesel und Benzin, um ca. 17 Cent pro Liter für 2 Monate senken.
1: Derselbe Friedrich Merz im August im ARD-Sommerinterview zur Begründung, warum es trotz steigender Spritpreise keine Verlängerung des Tankrabatts gibt.
2: Sie können einen Ölpreis von 100 Dollar in Deutschland nicht wegsubventionieren. So ehrlich muss die Politik sein, das muss man der Bevölkerung sagen, das können wir nicht.
1: Nochmal Friedrich Merz mit der Entscheidung zum vergangenen Wochenende.
3: Dass wir zum 1. Oktober 2026 jeden Liter Sprit, Benzin und Diesel um ungefähr 17 Cent pro Liter reduzieren können.
1: Dreimal Merz, zweimal Tankrabatt, eine Konstante. Die Bundesregierung sucht den richtigen Kurs, um Menschen und Unternehmen von den immer weiter steigenden Spritpreisen zu entlasten. Eindeutiger sind da fast alle Spitzenökonomen dieses Landes in ihrem Urteil über diesen Rabatt für alle.
4: Es ist insgesamt ziemlicher Quatsch.
5: Es ist wieder eine Lösung mit dem Gießkannenprinzip.
6: Solche Maßnahmen sind zudem ökonomisch kontraproduktiv.
1: Trotzdem, die Gießkanne kommt zum 1. Oktober, eine sehr schnelle Gießkanne zudem, heute an einem Tag durch Bundestag und Bundesrat.
7: Es geht darum, die Menschen unverzüglich und spürbar zu entlasten, damit sich die hohen Spritpreise eben nicht ins Nudelregal durchfressen.
1: Im Nudelregal von CSU-Landesgruppenchef Alexander Hoffmann, so kann man das verstehen, liegen Vorräte, die mit Lkw transportiert werden. Also müssten Spediteure wie Mustafa Celik aus Hagen in Nordrhein-Westfalen jetzt zufrieden sein. Er hat schließlich 45 Lkw.
8: Also wir reden über eine Summe zwischen 60 und 70 Cent, die wir mehr bezahlen. Und jetzt 17 Cent weniger ist eigentlich gar nichts.
1: Das gar nichts eigentlich summiert sich theoretisch allerdings auf etwa 2,5 Milliarden Euro Minus für eh schon klamme Bund- und Länderkassen. Also warum der politische Griff in die Rabattkiste?
9: Unsere Pendlerinnen und Pendler, alle, die jeden Tag zur Arbeit fahren, aber auch Handwerker, Landwirte, Pflegekräfte, halten das einfach wirtschaftlich nicht mehr durch. Und deshalb muss jetzt der Preis runter. Und wir als Land machen definitiv mit.
1: Ob die Entscheidung pro Rabatt 2 Tage vor der Landtagswahl SPD-Ministerpräsidentin Manuela Schwesig in Mecklenburg-Vorpommern geholfen hat. Klar ist, beide Regierungsparteien sind nicht komplett glücklich damit. Aber diesmal soll, zumindest aus Sicht von SPD-Chef und Finanzminister Lars Klingbeil, ja vieles besser werden.
10: Wichtig für mich auch, dass der Preisdeckel kommt. Also wir werden jetzt eingreifen in den Markt und auch dort, wo wir sehen, dass die Konzerne Gewinne machen und in der Krise profitieren.
1: Ein Spritpreisdeckel nach dem Vorbild Belgiens etwa und eine Übergewinnsteuer für Mineralölkonzerne, die gerade viel verdienen, das ist der Plan. Beides allerdings noch im Sollstadium. Ausgang vor allem bei der Steuer ungewiss. Im Gegensatz zum Tankrabatt. 80% der Entlastung, so schätzt das Bundeskartellamt, sind beim letzten Versuch im Frühsommer an die Verbraucher weitergegeben worden. Nicht alles also, aber deutlich mehr als nichts. Und insofern dürfte fast jedem Autofahrer, der Benzin oder Diesel tankt, die politische Diskussion um Sinn und Unsinn des Tankrabatts erst einmal relativ egal sein.
11: Für manche mag es auch an den hohen Spritpreisen liegen, dass sie auf E-Scooter umsteigen. In großen Städten stehen oft Leih-E-Scooter rum, die man sich dann per App ausleihen kann. Und immer mehr Menschen haben auch einen eigenen Elektroroller. Die Unfallzahlen allerdings steigen drastisch. Deswegen hat die Polizei europaweit eine Woche lang E-Scooter-Fahrer kontrolliert. Auch die Mainzer Polizei hat mitgemacht und SWR-Reporterin Gesa Walch war dabei.
12: Unterwegs mit Polizeikommissar Maurice Kohl auf Streife durch Mainz. Wir scannen die Umgebung nach E-Scooter-Fahrern.
13: Wir machen mal eine kurze Kontrolle, ja? Bleiben Sie bitte mal stehen.
12: Der Polizist entdeckt eine Frau, die mit ihrem E-Scooter gegen die Fahrtrichtung auf dem Fahrradstreifen fährt.
13: Haben Sie einen Ausweis dabei?
14: Leider nicht, ich habe es zu Hause. Ich bin ein bisschen aufgeregt, das erste Mal, dass ich kontrolliert wurde.
12: Die Frau heißt Christina Eichmann und erzählt, sie wollte den Weg über die Kreuzung abkürzen. Maurice Kohl klärt sie über ihren Fehler auf.
14: Das mache ich beim nächsten Mal auf jeden Fall besser.
13: Wir machen Ihnen jetzt auch keinen Strick draus, ja. Nur grundsätzlich ist es halt gefährlich, wenn Sie im Begegnungsverkehr unterwegs sind. Das war's schon, ja. Schönen Tag Ihnen noch.
15: Die Dame ist uns aufgefallen, weil sie hier entgegen der Fahrtrichtung gefahren ist. Da können halt gefährliche Situationen entstehen. Und dann wollen wir das zumindest kurz kontrollieren, ansprechen und da auch sensibilisieren.
12: An diesem Nachmittag sind nicht viele E-Scooter-Fahrer in der Mainzer Innenstadt unterwegs. Aber später erfahre ich, noch am selben Abend haben Maurice Kohls Kollegen in Mainz-Mombach 16 E-Scooter-Fahrer angehalten. Denn 5 davon haben auf dem Elektroroller jemanden mitgenommen. Und einer hatte Alkohol getrunken.
15: Was viele halt auch nicht wissen, die Promillegrenzen, die sind dieselben wie beim Auto. Also da gibt es keinen Unterschied.
12: Erklärt mir Maurice Kohl. Das heißt, es drohen hohe Bußgelder und auch der Führerschein kann entzogen werden. Bei unserer Fahrt durch Mainz erzählt mir der Polizist noch diese Geschichte.
13: Im letzten Nachtdienst, da ist eine andere Streife von uns, ein E-Scooter-Fahrer weggefahren mit ca. 70 km/h. Also geschätzt, die Kollegen sind neben ihm gefahren und hatten 70 km/h auf dem Tacho.
12: Ein getunter Elektroroller. Auch da gibt es empfindliche Strafen. Eigentlich können E-Scooter nämlich nur 20 Stundenkilometer fahren. Am Schluss unserer Runde durch Mainz macht Maurice Kohl noch eine Entdeckung.
13: Ja, der sieht auch tipptopp aus. Ja, das sieht man selten. Also E-Scooter-Fahrer mit Helm, das ist schon eher ein Exot.
12: Aber es gibt sie, die Menschen, die verantwortungsbewusst E-Scooter fahren.
11: E-Scooter dürfen also höchstens 20 Kilometer pro Stunde fahren. Bei Fahrrädern ist bei 25 km/h Schluss mit Motorunterstützung. In den USA gibt es deutlich weniger Regeln, was das angeht. Und schnellere E-Bikes sind in manchen US-Regionen eine echte Gefahr geworden, weil Jugendliche oft sehr schnell und rücksichtslos damit fahren. Der Bezirksstaatsanwalt von Orange County in Kalifornien findet, es reicht, und deswegen hat er ein sogenanntes Buyback veranstaltet. Wer seinen Scooter oder sein E-Bike abgegeben hat, bekam eine Prämie. Sowas gab es bisher nur, um Waffen aus dem Verkehr zu ziehen. Unser Kalifornien-Korrespondent Reinhard Spiegelhauer war bei der Auktion dabei und hat erfahren, wie Staatsanwalt Todd Spitzer auf die Idee gekommen ist.
16: It was fun in the beginning, but then at the first injury, the second injury, yeah, no riding e-bikes, it's done, we're here.
17: Am Anfang war es fun, dann kamen die Verletzungen. Wir sind durch damit, sagt er. 3 E-Bikes hat er zum Buyback auf dem Parkplatz vor dem Baseballstadion mitgebracht. Die Fernsehsender ABC, CBS und KTLA sind dabei, als Staatsanwalt Todd Spitzer zugibt, mit so viel Andrang hatten wir nicht gerechnet.
18: We have more people here today than unfortunately we're going to be able to accommodate. And I'm glad they're here.
17: Knapp 2 Wochen ist das her, mehr als 1000 E-Bikes sind von der Straße gekommen. 2 davon stehen im Büro von Kimberly Adds bei der Staatsanwaltschaft von Orange County.
19: This is a tall area that can go up to 80 miles an hour.
17: Das eine schafft 80 Meilen pro Stunde, mehr als 120 Stundenkilometer. Es ist ein E-Motorrad, aber oft wird es als E-Bike angeboten. 30 Stundenkilometer schaffen sogar schon die kleinsten offiziell zugelassenen E-Bikes. Und Verkäufer geben auch schon mal Tipps zum Tuning. Sie wollen einfach schnelles Geld machen.
19: It's not enough for them to think, oh, well, we're just going to try to make a quick buck and the Orange County District Attorney's Office is going to hold them accountable.
17: Es wäre ihre Pflicht, Eltern und Kinder aufzuklären, sagt Kimberly, und die Staatsanwaltschaft von Orange County setzt das durch. Soweit sie dazu in der Lage ist. An Versender aus China kommt sie nicht ran und sogar manche große Warenhauskette in den USA geht das Risiko von Strafen ein, wenn die Marge gut genug ist. Und so häufen sich Berichte über tödliche Unfälle von Teenagern auf starken E-Bikes oder eben sogar E-Motorrädern, die sie eigentlich gar nicht fahren dürften.
20: A 13-year-old boy has died after crashing his e-bike in Garden Grove.
19: So we just had a child 13 years old who was killed in Garden Grove.
21: Wir hatten gerade einen tödlichen Unfall in Garden Grove, 2 tote Kinder in Riverside und einen 14-Jährigen, der mit seinem Bike über eine rote Ampel gefahren und gestorben ist.
17: Lasst uns versuchen, irgendwie möglichst viele von den Dingern von der Straße zu kriegen. Das war die Idee der Staatsanwaltschaft. $100,000 wurden für eine Rückkaufaktion eingeplant. Bisher gab es so etwas nur, um Schusswaffen von der Straße zu bekommen. Es sind keine Steuermittel, sondern beschlagnahmte Drogengelder. Und es wird auch nicht als Cash ausgegeben, sondern als Einkaufgutscheine und Baseballtickets. Bei der ersten Aktion waren die Gutscheine nach 2 Stunden weg. Jetzt muss die Behörde die Akkus fachgerecht entsorgen und den Rest verschrotten. Weitere Buybacks sind geplant. Kimberly Ed sagt,
19: I'd rather have a graveyard of e-bikes and e-motorcycles than a graveyard of children, right?
17: Lieber einen Friedhof voller E-Bikes als einen voller Kinder.
11: 8.20 Uhr.
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11: Örtlich Nebel, dann viel Sonne bei 19 bis 25 Grad.
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11: Der Präsident des Deutschen Instituts für Wirtschaftsforschung Marcel Fratscher bleibt trotz positiver Herbstgutachten skeptisch, was die Entwicklung der deutschen Wirtschaft angeht. Die aktuelle Belebung bedeutet nicht, dass Deutschland den Strukturwandel meistern werde. Er sprach von einem Strohfeuer, denn 2028 sei nur noch ein Wachstum von 0,4% zu erwarten. Das sei ein wichtiger Punkt. Denn Beschäftigungsrückgang oder auch durch viele Renteneintritte führe zu Lohnstagnation und damit auch zu Stagnation bei den Staatseinnahmen. Fratscher sagte aber auch, das sei eine Prognose und fügte wörtlich hinzu, wir haben keine Glaskugel. US-Präsident Trump hat den chinesischen Präsidenten Xi Jinping zum Staatsbesuch im Weißen Haus empfangen. Es ging neben Streitpunkten wie künstliche Intelligenz, Taiwan und dem Iran-Krieg vor allem um den Handel zwischen den Großmächten. Gegenseitige Zölle sind zunächst ausgesetzt, eine dauerhafte Einigung gibt's noch nicht. Die China-Frage beschäftigt auch die deutsche Industrie. Sie will sich unabhängiger machen, so steht es im Papier des Branchenverbands BDI. Es geht um Risikominimierung und darum, dass Lieferketten geändert werden. Das passiert aber nicht von heute auf morgen, sagte BDI-Hauptgeschäftsführerin Tanja Gönner.
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11: Mund auf alle. Heute ist Tag der Zahngesundheit. An vielen Stellen, in Praxen, Schulen, Innenstädten gibt es Aktionen und Informationen zur Frage, wie halte ich meine Zähne gesund. Früh anzufangen ist sicher das Wichtigste. Vom ersten Zahn an regelmäßig putzen, kein Zucker für Kleinkinder, Zahnaufklärung in Kindergarten und Schule und die bleibenden Zähne versiegeln lassen, sobald sie da sind. Das ist das übliche Programm für Kinderzähne. Jutta Fischer von der spricht für die baden-württembergische Landesarbeitsgemeinschaft für Zahngesundheit. Wenn alle von klein auf mitziehen, brauchen wir dann irgendwann gar keine Zahnärzte mehr?
0: Herr Eich, das wäre natürlich der Idealfall. Wir würden uns dann nur noch mit den Patienten zur Kontrolle auf einen netten Plausch sehen. Aber gehen wir mal ein bisschen systematisch vor. Wenn Sie sagen, vom ersten Zahn an regelmäßig putzen, tatsächlich ist es wichtig, schon vor dem ersten Zahn letztlich eine Vorbereitung zu schaffen für gesunde Zähne durch Gabe von Vitamin D in Kombination mit Fluorid. Dann ab dem Durchtritt des ersten Zahnes geht es eigentlich auch darum, Rituale zu schaffen, dass die Eltern zweimal täglich mit fluoridhaltiger Zahnpasta putzen, am Anfang in Reiskorngröße und dann mit Vollendung des zweiten Lebensjahres können wir dann auf eine Erbsengröße anpassen, die Menge der Zahnpasta. Im Bereich der Ernährung ist es natürlich wichtig, dass wir Nahrung verwenden, der wenig Zucker zugesetzt ist und die Art der Nahrung auch durch wenig Verarbeitung einfach viel Kautätigkeit erfordert, ne? Dass einfach auch Gemüse und Obst mit auf dem Speiseplan stehen und die Zähne richtig eingesetzt werden.
11: Früher sollte man Zähne mit kreisender Zahnbürste putzen. Dann hieß es von Rot nach Weiß. Was gilt denn jetzt gerade?
0: Also die Zahnmedizin lernt ja auch dazu, gell? Früher hat man halt versucht, eine bestimmte Bewegung als eine richtige Technik zu vermitteln. Aber heute geht es eigentlich gar nicht mehr so drum um die Technik, sondern ob man überall hinkommt. Es gibt auf der Homepage der Landesarbeitsgemeinschaft Zahngesundheit, gibt es dazu auch übrigens prämierte Lehrfilme, die man anschauen kann. Aber es geht heute eigentlich um diese Kai-Methode, das ist eigentlich eher die nicht eine Technik, sondern eine Systematik, dass man erst die Kauflächen putzt, da schrubbt man hin und her, dann die Außenflächen, da macht man gerne kreisende Bewegungen, das ist auch tatsächlich auch im Erwachsenenalter nicht falsch, weiche Zahnbürste, Borstenfett so aufsetzen, dass die Hälfte schon auf dem Zahnfleischbereich liegt und dann viele Kreise und von KA gehen wir nach I, um die Keilmethode zu vervollständigen. Und I sind die Innenflächen, die werden so ausgewischt, wie wenn man so rausfegt.
11: Es kursiert einiges darüber, was angeblich gut ist für Zähne und was nicht. Zum Beispiel, wenn ich Apfelsaft oder O-Saft bzw. Cola getrunken habe, sollte ich eine Stunde warten, bevor ich mir die Zähne putze. Ist das ein Mythos oder stimmt das?
0: Tatsächlich war das ganz lange so. Also es ist so pauschal eher falsch. Man hat lange Zeit gedacht, wenn man schon so einen Säureangriff über den Saft oder das Schorle hat auf den Zahn, dass man dann den erweichten Schmelz noch runterschrubbt. Aber nein, das ist widerlegt. Wir können tatsächlich immer versuchen, Säuren, die auf den Zahn auftreten oder aufgebracht werden, relativ schnell zu neutralisieren und auch eine Zahnpasta aufzubringen, die dann der Remineralisation, also wieder die Wirkstoffe in den Schmelz einlagert und somit der Remineration dient. Es ist tatsächlich wichtig, dass man danach putzt und die Säure nicht lange drauf lässt. Und da ist es auch wirklich ganz elementar, dass man zu den Mahlzeiten kann man eigentlich trinken, was man möchte. Da hat man eh einen Säureangriff. Aber zwischendrin sollte man Wasser trinken oder aber ungesüßten Tee, damit man einfach die Frequenz der Säurezufuhr gering hält.
11: Jutta Fischer von der Landesarbeitsgemeinschaft für Zahngesundheit in Baden-Württemberg zum Tag der Zahngesundheit. 8.25 Uhr.
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11: Mit Thomas Barreis.
2: Hallo nach da draußen. Das erste Länderspiel der deutschen Fußballnationalmannschaft unter der Regie von Bundestrainer Jürgen Klopp, das endete in Amsterdam gegen die Niederlande 1:1. Unser Nationalmannschaftsreporter Holger Dahl ordnet das Spiel und auch das Ergebnis ein.
3: Ja, also wenn man den Spielverlauf sieht, dann klingt das natürlich schon sehr wegen des späten Ausgleichstors der Niederländer irgendwie unglücklich. Aber wenn man dann wirklich das ganze Spiel im Blick hat, dann geht das für mich wirklich total in Ordnung. Die Niederländer hatten einige Großchancen. Ihr frühes 1:0 wurde aberkannt. Das hätte auch zählen können. Ich kann gut verstehen, dass Jürgen Klopp nach dem Unentschieden und dem Tor von Felix Metscher zufrieden war. Auch weil ganz kurz vor dem Anpfiff Jamal Musiala verletzt passen musste und auch Kai Havertz früh angeschlagen ausgewechselt wurde. Aber da ist schon auch noch viel Arbeit. Insgesamt war dann einfach zu sehen, wohin es noch gehen kann. Mit dem schnellen Umschalten, Tempo über Außen, Leidenschaft und Intensität, das war da. Es wäre jetzt aber auch echt zu viel verlangt gewesen, dass gleich wirklich so jedes Rädchen ins andere greift. Das hat Jürgen Klopp auch genauso analysiert.
2: Ja, 1:1 ging es aus. Für Bundestrainer Jürgen Klopp war das nackte Ergebnis erst einmal zweitrangig.
4: Die Informationen, die wir heute bekommen haben, und da gab es eine ganze Menge, mit denen müssen wir jetzt arbeiten. Wir sind nicht darüber, da knappe Spiele irgendwie zu gewinnen. In der Zukunft müssen wir knappe Spiele gewinnen. Im Moment müssen wir so spielen, dass wir verstehen, wie das genau aussehen soll gegen unterschiedliche Gegner, was wir da machen, wie wir als Mannschaft zusammenfinden. Und da waren tolle erste Schritte dabei.
2: Ja, wie zum Beispiel das Debüt von Philipp Treu vom SC Freiburg. Der Rechtsverteidiger hat durchaus eine sehr ordentliche Partie hingelegt.
5: Das muss Auftrieb geben, aber andererseits auch riesen Dankeschön an die ganzen Spieler. Gerade an Jonathan Tah, wie er mir geholfen hat beim Coachen, gesagt hat, ey, du kannst jederzeit raussprinten, du kannst nach vorne rennen, ich habe deinen Rücken. Und das gibt mir einfach ein super Gefühl und das war einfach ein geiles Spiel, so vom Gefühl her.
2: Am kommenden Sonntag spielt die deutsche Mannschaft dann in Augsburg gegen Griechenland. In der Basketball-Bundesliga sehen die Riesen Ludwigsburg im Heimspiel gegen die Rostock Seawolves lange wie der Verlierer aus. Doch in der letzten Minute können die Gastgeber das Spiel noch drehen. Florian Winkler hat die Einzelheiten dazu.
23: Dank eines fulminanten Schlussspurts feierten die MHP-Riesen Ludwigsburg ihren ersten Sieg in der neuen BBL-Saison. Nach der Niederlage zum Auftakt im Derby in Ulm gewannen sie gegen die Rostock Seawolves mit 81:78. Dabei sah es lange Zeit nach einem Sieg der Gäste von der Ostsee aus. Die Riesen erwischten keinen guten Start und trafen im ersten Viertel kaum einmal aus dem Feld. So rannten die Gastgeber über die gesamte Spielzeit einem Rückstand hinterher. Erst eine Minute vor dem Ende gingen die Ludwigsburger das erste Mal überhaupt in Führung und zeigten dann kurz vor Schluss die besseren Nerven. Bester Schütze der Ludwigsburger war Ismail Legit mit 21 Punkten.
2: Nach dem gestrigen Rückzug von Berlin stehen morgen in Baden-Baden nur noch zwei Standorte zur Wahl für den deutschen Bewerber für Olympia und Paralympics an. Holger Kühner berichtet.
24: Es kommt zum Showdown zwischen München und Köln-Rhein-Ruhr. Durch den kurzfristigen Rückzug von Berlin können die Delegierten bei der Wahl am Samstag in Baden-Baden auch nicht mehr taktieren. Einen zweiten Wahlgang wird es nicht geben. München, das wie 1972 bei den Segelwettbewerben mit Kiel kooperiert, hat im Prüfbericht die Nase knapp vorn. Die Gemeinschaftsbewerbung Köln und Rhein-Ruhr setzt beim Segeln auf Rostock-Warnemünde, bindet also den Osten mit ein. Die Vorentscheidung fällt möglicherweise am Abend, am kalten Buffet. Baden-Baden hat die Politprominenz aus beiden Bewerberregionen und viele bekannte Sportler wie Boris Becker zum Empfang eingeladen. Da wird nochmal ordentlich um Stimmen gekämpft. Gewählt wird aber erst am Samstag.
2: Soweit der Sport, es war gerade 8.29 Uhr.
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25: Mit Stefan Eich, hallo. Meistens ist es ja nur die Frage, um wie viel schlechter die Aussichten diesmal sind bei den Prognosen der Wirtschaftsforscher. Nun aber sprechen zumindest einige vorsichtig von sowas wie Optimismus. Ein Wort, das aufhorchen lässt und zum Nachfragen, warum das plötzlich so positiv wird. Das machen wir bei dem Wirtschaftsforscher Marcel Fratscher gleich nach den Nachrichten.
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25: Viel Sonne, örtlich noch ein bisschen Restnebel, 19 Grad am Nachmittag im Schwarzwald und auf der Schwäbischen Alb und bis zu 25 Grad in der Südpfalz sowie in Rheinhessen.
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27: L'actualité africaine avec vous, Paul Lonsin-Spinelli, à la une au Sénégal, la colère des associations de victimes de violences politiques.
1: Oui, qui ne comprennent pas le soutien de l'actuel président Bassirou Diomaye Faye à son prédécesseur Macky Sall, candidat au poste de secrétaire général de l'ONU. Une violente répression avait été orchestrée sous sa présidence entre 2021 et 2024. Reporters sans frontières insiste auprès des autorités nigériennes où se trouve Moussa Kaka, notre confrère, a disparu depuis maintenant plus de 3 semaines. Au Bénin, candidat Zanaï ne sortira pas de prison tout de suite. La deuxième demande de liberté provisoire du président du parti Restaurer l'Espoir a été retoquée hier. Et puis son combat a permis de planter plus de 50 millions d'arbres à la Kenyane, prix Nobel de la paix Wangari Maathai, est mise à l'honneur au théâtre ce week-end à Nairobi. Une œuvre mémorielle que nous vous présentons dans le dossier de ce journal.
27: Le soutien de Bassirou Diomaye Faye à Macky Sall agace donc les victimes de la répression politique.
1: Les violences commises entre 2021 et 2024 sous le régime de l'ancien président sénégalais, désormais candidat au poste de secrétaire général de l'ONU. Boubacar Seye est à la tête du collectif des familles de victimes de Macky Sall. Il dénonce le revirement complet du chef de l'État du Sénégal à propos de cette question.
6: Ce qui nous interpelle, c'est la rupture entre ce soutien et le discours qui a porté le changement politique de 2024. N'oublions pas que des Sénégalais ont perdu la vie, d'autres ont été emprisonnés ou ont été victimes de violences. Aujourd'hui, voir le même pouvoir s'investir diplomatiquement pour la candidature de Macky Sall à la tête de l'ONU crée forcément un mélange chez les victimes et leurs familles. Le problème est donc moins la personne de Macky Sall que la question de la cohérence de l'État. Peut-on, au nom de la diplomatie, tourner aussi rapidement la page de questions qui reste encore douloureuse dans la société sénégalaise? Nous, au niveau du collectif des victimes, nous ne demandons pas de confondre justice et diplomatie, mais nous pensons qu'une candidature internationale ne devrait pas effacer la mémoire nationale. Et surtout, il faut expliquer aux victimes pourquoi hier on leur demandait de croire à une rupture et pourquoi aujourd'hui on leur demande d'accepter une telle réhabilitation. Et c'est cette contradiction qui nous choque.
1: Boubacar Seye interrogé par Léa Lisa Vesteroff, le président sénégalais Bassirou Diomaye Faye, qui revient justement sur son soutien à la candidature de Macky Sall pour le poste de secrétaire général de l'ONU, ainsi que sur de nombreux autres dossiers dans un entretien accordé en exclusivité à RFI et France 24. C'est à écouter sur notre antenne dans un quart d'heure. Le dirigeant sénégalais qui se trouvait donc hier à New York pour la 81e Assemblée Générale des Nations Unies, devant laquelle s'est aussi exprimé le vice-président ivoirien Thiemoko Meliette Kone, qui s'est inquiété notamment des fragilités sécuritaires sur le continent. Il constate aussi l'érosion de la confiance dans les institutions internationales et, comme d'autres responsables africains, le vice-président ivoirien réclame une réforme du Conseil de sécurité et une représentation permanente de l'Afrique.
7: L'Afrique subit de plein fouet le recul du multilatéralisme et les difficultés que traversent les Nations Unies ces dernières années. En raison de l'absence de soutien de certains partenaires et des Nations Unies, plusieurs pays africains peinent à résoudre durablement les conflits et à supporter le coût des différentes opérations de lutte contre le terrorisme et le maintien de la paix. Pendant ce temps, l'extrémisme violent, la criminalité transnationale organisée et les trafics illicites de tout genre continuent de fragiliser plusieurs régions du monde, du continent, notamment le Sahel. Notre expérience et la réalité du terrain démontrent qu'aucun État ne peut tout seul venir durablement à bout de telles menaces qui exigent davantage de coopération régionale et de solidarité internationale pour des réponses appropriées.
1: Thiemoko Meliette Kone, le vice-président ivoirien.
27: Dans l'actualité également, Moussa Kaka qui n'a plus donné de signe de vie depuis 3 semaines maintenant au Niger.
1: Oui, depuis le 31 août dernier précisément, le soir, notre confrère venait alors de quitter la rédaction de sa radio-télévision, Sarah Ounia, qu'il dirige. Il est introuvable depuis hier. L'ONG Reporters sans frontières a de nouveau appelé les autorités nigériennes à ouvrir une enquête et a aussi publié un document retraçant le parcours d'un journaliste chevronnier ancien collaborateur de RFI, Magali Lagrange.
8: Une figure du journalisme au Sahel, c'est ainsi que Reporters sans frontières décrit Moussa Kaka. 66 ans, plus de 3 décennies passées à raconter son pays sur la radio Saraounia qu'il a lancée à Niamey il y a plus de 25 ans, désormais doublée d'une télévision et qui emploie 70 personnes. Moussa Kaka a aussi informé pendant de nombreuses années les auditeurs de RFI dont le signal est coupé au Niger depuis plus de 3 ans et il a fait partie des correspondants de RSF. Notre confrère rappelle l'organisation à sillonner les villes comme les hameaux les plus reculés du Niger, nouant des contacts avec toutes les couches de la société. Moussa Kaka, poursuit RSF, a subi de nombreuses pressions au fil de sa carrière. Il a passé un an en détention sous la présidence de Mamadou Tandja en 2007 et 2008. Il a été interpellé l'année dernière avec 5 autres journalistes inculpés de complicité de diffusion de documents de nature à troubler l'ordre public. Depuis le 31 août au soir, Moussa Kaka n'a plus été vu ni entendu. Parti de son média pour rentrer chez lui, il n'y est jamais arrivé. Reporters sans frontières réitère son appel aux autorités nigériennes à ouvrir une enquête. Elles n'ont à ce jour pas communiqué sur sa disparition.
1: Magali Lagrange. La justice béninoise maintient Candide Azanaï dans sa cellule. L'ancien ministre de la Défense avait été interpellé après le putsch manqué du 7 décembre 2025 sous la présidence de Patrice Talon. Il avait été placé sous mandat de dépôt. Hier, la demande de liberté provisoire déposée par le président du parti d'opposition Restaurer l'Espoir a été rejetée une deuxième fois à Cotonou. La chambre d'appel de la détention et des libertés de la Criette a confirmé l'ordonnance de rejet août dernier, Jean-Luc Aplogan.
9: L'opposant a été conduit jeudi après-midi à l'abri des regards devant 3 juges de la Criette. L'audience s'est tenue à huis clos, a duré un quart d'heure et s'est conclue par un nouveau refus. Son avocat, maître Aboubakar Baparapé, auteur des 2 requêtes, cache mal sa déception, mais il prépare déjà la suite.
10: Malheureusement, la Cour en a décidé autrement. Ils disent que l'instruction continue toujours pour cette raison qu'on ne peut pas encore le libérer. Nous allons encore, le moment venu, réintroduit une nouvelle demande.
9: L'avocat rapporte que son client a parlé en dernier devant les juges. Il a pris ses distances avec le dossier.
10: Il a dit que lui n'est pas dans cette affaire, il n'est pas concerné par tout ce qui est en train d'être dit autour de lui.
9: Candide Azanaï est poursuivi pour complot contre l'autorité de l'État et provocation directe à la rébellion. Son fils Aaron, dans une publication, juge que l'évolution de la procédure montre un caractère politique du dossier. Jean-Luc Aplogan, Cotonou, RFI.
27: En Mauritanie, les enseignants se fâchent pour obtenir une meilleure rémunération.
1: Oui, des augmentations de salaire, le paiement des indemnités et pour certains le règlement d'arriérés de salaire. Ils estiment en fait que leurs revenus ne suivent plus l'inflation et que leur pouvoir d'achat s'écroule. Et c'est pour porter ces revendications que la coordination syndicale unifiée, qui regroupe 3 des principaux syndicats d'enseignants, a organisé hier un rassemblement devant le ministère de l'Éducation nationale à Nouakchott. Moussa Oumar Barry s'y est rendu pour RFI.
12: Malgré la pluie et les routes inondées, ces enseignants se sont regroupés devant leur ministère de tutelle. Ils étaient des centaines à brandir des banderoles sur lesquelles on pouvait lire leurs revendications. Abdoulaye Ndarignan, le leader de l'un de ces syndicats, revient sur quelques-unes de ces exigences.
13: Les enseignants sont dans des situations très difficiles, surtout au niveau salarial. Donc nous demandons coûte que coûte à ce que l'État essaye d'améliorer nos conditions de vie financières et... À chaque fois, on entend des discours qui disent qu'ils feront quelque chose, mais en finish, on ne trouve rien. On voit vraiment qu'ils changent la situation des enseignants de manière générale.
12: Plusieurs réunions de conciliation avaient déjà eu lieu entre les syndicats et les autorités éducatives avant ce rassemblement. Mais les enseignants dénoncent la lenteur dans la mise en œuvre des accords déjà conclus. Amadou Tidjanba, secrétaire général de l'enseignement secondaire, n'exclut pas d'autres plans d'action.
14: Il y a des doléances qui sont persistantes. Le problème, il y a des décisions qui sont toujours en attente, qui sont lentes. Donc on aimerait quand même au moins accélérer la cadence vu l'inflation que nous avons, donc une augmentation des salaires, la valorisation des indemnités, une notion sur la représentativité correcte parce que nous attendons toujours un décret qui définit quand même la représentativité et tout ce qui va avec. Et là, ce n'est qu'une étape. Peut-être qu'il y a d'autres étapes aussi qui viendront.
12: Ces syndicats demandent aussi l'intégration de certains enseignants à la fonction publique et en local pour leur siège. Moussa Oumar Barry, Nouakchott, RFI.
1: En Libye, les enseignants des écoles publiques, eux, sont mobilisés depuis plus de 2 semaines pour revendiquer, là aussi, des hausses de salaire. Ils manifestaient hier à Tripoli. Ils ont annoncé une grève générale du secteur à partir de dimanche dans l'ouest de la Libye. Dans l'est rival, là aussi, les professeurs sont mobilisés.
27: Et puis un hommage, Paul, sur les planches de théâtre à la première femme africaine, lauréate du prix Nobel de la paix.
1: Oui, Wangari Maathai, qui avait reçu la distinction en 2004 pour son action en faveur de l'environnement, de l'émancipation des femmes et de la sécurité alimentaire. 15 ans après la mort de la Kenyane en 2011, une création jouée ce week-end dans un théâtre de Nairobi. L'âme est donc à l'honneur. C'est le collectif Too Early for Birds qui a mis sur pied la pièce éponyme Wangari Maathai, qui retrace donc la vie de cette militante. Alban Tiroir a suivi la préparation des représentations.
15: Les répétitions battent leur plein. À quelques jours de la première, mêlant narration, dialogue et chanson, la pièce retrace le parcours de Wangari Maathai, son mouvement pour planter des arbres, sa bataille pour sauver le parc Uhuru à Nairobi, ou encore sa grève de la faim avec des mères de prisonniers politiques pour demander leur libération. Ses combats ont été multiples. Charles Gachanja, un des acteurs.
16: Chaque parc vert rien que je vois dans ce pays, je l'attribue à Wangari Maathai. Les forêts, les parcs nationaux, tous ces endroits où il y a beaucoup de verdure, ce sont des choses pour lesquelles je me dis merci beaucoup Wangari, parce que si tu ne t'étais pas battu pour ça, nous n'aurions pas tout ça aujourd'hui. Nous devons poursuivre son combat, défendre ces forêts qui sont essentielles, pas seulement pour nous aujourd'hui, mais aussi pour les générations qui viendront après.
15: Que le parcours de Wangari Maathai inspire les spectateurs, c'est ce qu'espère Martin Kigondou, le metteur en scène.
17: Elle racontait l'histoire du colibri et comment, avec son petit bec, il essayait d'éteindre l'incendie qui ravageait la forêt. Pour dire que peu importe la quantité d'eau que l'on peut transporter, ce qui compte, c'est l'effort fourni pour éteindre le feu. Le parcours de Wangari Maathai nous rappelle que lorsque l'on constate un manquement au niveau du leadership, c'est à nous de faire mieux.
15: Depuis la création du Green Belt Movement par Wangari Maathai en 1977, il est estimé que plus de 50 millions d'arbres ont été plantés. Alban Tiroir, Nairobi, RFI.
1: Le collectif Too Early for Birds, qui est donc derrière cette pièce et qui s'est fait une spécialité depuis 2017, à savoir mettre en lumière des figures qui ont marqué l'histoire kényane, par exemple la combattante Mao Mao ou encore le syndicaliste Tom Mboya assassiné en 1969, qui ont donc inspiré des créations de la troupe. Abigail Arunga est l'autrice principale de la dernière pièce, consacrée donc à Wangari Maathai. Elle a travaillé avec une équipe de chercheurs pour se renseigner sur le parcours de cette défenseuse de l'environnement et avoue avoir découvert de nombreuses anecdotes sur sa vie. C'est justement tout l'objectif de ces pièces qui retracent l'histoire kényane, selon Abigail Arunga.
18: Nous entendons souvent parler des mêmes héros, comme le mythe de Luanda Magere par exemple, toujours décrit comme un grand guerrier et un combattant. C'est une très belle légende, mais nous avons tellement d'autres récits. Il y a une multitude d'histoires qui méritent d'être racontées, et le plus souvent, les gens ne les connaissent pas vraiment. Pourtant, l'histoire, elle est là, elle est accessible. Mais par exemple, quand Owa, l'auteur, faisait ses recherches pour le premier spectacle Too Early for Birds, ou quand les artistes Gatia et Abu écrivaient le spectacle, ils allaient aux Archives nationales du Kenya ou à la bibliothèque du journal The Nation. Vous pouviez trouver ces informations. C'est simplement que parfois, les gens ne sont pas prêts à aller les chercher par eux-mêmes. Donc l'idée, c'était de créer un lien entre l'histoire qui existe déjà et la voir prendre vie sur scène. Parce que c'est vraiment important que les Kenyans connaissent leur histoire. Dans notre système éducatif, une grande partie de cette histoire est traitée de manière superficielle. Elle est teintée en quelque sorte par une influence coloniale de ceux qui publient nos manuels scolaires. Si nous n'écrivons pas par nous-mêmes nos propres récits, ici, nous ne connaîtrons pas les éléments importants qui sont laissés de côté. Et ce sont d'autres personnes qui raconteront notre histoire.
1: Abigail Arunga au micro d'Alban Tiroir qui a préparé le dossier de ce journal. Le Kenya qui accueillera avec l'Ouganda et la Tanzanie la prochaine CAN de football en juillet et en juin et en juillet prochain. Et les sélections africaines sont lancées vers la quête d'une qualification. La RDC a remporté son premier match hier 2-0 contre la Guinée équatoriale. Même score pour la Côte d'Ivoire face au Ghana. Aujourd'hui à 19h TU, le Mali reçoit le Cap-Vert et le Maroc accueille le Gabon.
27: Paul Lonsin-Spinelli pour le journal. Merci beaucoup. Six heures 6h44 en temps universel. L'actualité vue par la presse africaine, Catherine Potet, votre revue de presse avec à la une le président sénégalais Diomaye Faye à l'ONU.
0: Une bonne partie de la presse sénégalaise reprend ce matin les grandes lignes de l'interview que Bassirou Diomaye Faye a accordée à RFI et France 24 et que vous pouvez écouter sur notre antenne ou notre site internet ce matin. Séné Plus retient ainsi que sur l'ONU, le chef de l'État estime que l'organisation reste indispensable malgré ses limites actuelles et qu'il défend également la candidature de l'ancien président sénégalais Macky Sall au secrétariat général de l'ONU, estimant que ses chances restent ouvertes et que son expérience peut servir la défense des intérêts africains et la réforme de l'architecture financière internationale. Séné Plus a également retenu que face aux interrogations sur les éventuelles mesures d'austérité, son gouvernement entend protéger les ménages vulnérables. Wolfnet, de son côté, revient sur le discours du président sénégalais à la tribune de l'Assemblée générale de l'ONU et titre « Diomaye Faye appelle à une mobilisation face à la multiplication des conflits ». Le Sahel ne doit pas être abandonné à son triste sort, a notamment lancé le président sénégalais.
27: Diomaye Faye qui sera donc notre invité dans un instant, on le réécoutera dans quelques minutes dans les médias africains également. Catherine, le résultat des élections législatives au Maroc.
0: Et le journal Le Matin se penche aujourd'hui sur les scénarios d'alliance les plus probables après ces élections. Arrivé en tête avec 97 sièges, le PAM, le parti Authenticité et Modernité, doit réunir une coalition d'au moins 198 députés pour obtenir l'investiture de la Chambre des représentants, explique le quotidien marocain. El Mansouri dessine les contours du prochain gouvernement dirigé par le PAM, titre de son côté Express, qui précise Fatima Zahra El Mansouri, coordinatrice nationale de la direction collégiale du parti, refuse de préjuger des choix à venir tout en affichant une ligne politique. Aucune porte n'est fermée et les priorités devront désormais être le pouvoir d'achat, la jeunesse et le rétablissement du dialogue avec les citoyens. Après les urnes, quelle majorité pour quelle priorité? C'est la question posée par Jeune Afrique. Le journal panafricain estime que l'élection pose plusieurs questions du fait du fort taux d'abstention et de la remontée du PJD, le parti islamiste. L'élection est terminée, conclut Jeune Afrique. La négociation politique commence. Il faudra un chef du gouvernement, une coalition, un programme et une majorité pour le porter. Mais derrière cette mécanique institutionnelle demeure une question plus profonde. Comment reconnecter la politique à ceux qui ont choisi de ne pas voter?
27: Et puis au Mali, Catherine, le secteur minier fait parler de lui.
0: C'est à la une d'Afrique Télégraphe qui annonce au Mali, le secteur minier est menacé de paralysie par un préavis syndical. Le site d'information panafricain précise que le secteur minier malien, pilier budgétaire de la transition militaire, fait face à un risque de blocage. Plusieurs comités syndicaux représentant à la fois des salariés d'exploitation privée et des agents de la Direction nationale de la géologie et des mines agitent la menace d'un arrêt coordonné de l'activité, principalement dans les mines d'or. Les revendications portent notamment sur les salaires et les primes. Pour Bamako, poursuit Afrique Télégraphe, la perspective d'une paralysie, même partielle, du secteur constitue un scénario redouté. Les régies financières s'appuient en effet sur les versements réguliers des sociétés minières pour couvrir une part significative des dépenses courantes. Le Mali, rappelle également Afrique Télégraphe, figure parmi les principaux producteurs d'or du continent, aux côtés du Ghana, du Burkina Faso et de l'Afrique du Sud.
27: La revue de presse de Catherine Poté.
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22: Clotilde Dumay.
27: À 6h48, temps universel, je vous rappelle l'information, les informations de ce vendredi 25 septembre. Deux soldats israéliens tués à Gaza, ils ont été victimes de l'explosion d'un drone militaire israélien qui avait été envoyé au cours d'une opération dans le nord de l'enclave palestinienne. Gaza qui fait face à la pire crise économique jamais observée dans le monde, c'est ce qu'indique l'agence de l'ONU pour le commerce et le développement. L'avion du pape a décollé en direction de Paris, Léon XIV doit atterrir dans environ une heure. Première visite d'un pape à Paris depuis près de 20 ans. Il doit prononcer un premier discours en fin de matinée à l'Élysée avant de s'exprimer à l'UNESCO, puis de déambuler dans les rues parisiennes pour arriver à la cathédrale Notre-Dame. Dernier temps fort de cette première journée, ce sera au Stade de France ce soir pour une veillée de prière avec 80 000 jeunes. Xi Jinping, lui, a été reçu par Donald Trump à la Maison-Blanche. Visite d'État avec dîner de gala hier soir auquel étaient conviés les patrons des grandes entreprises de la tech. Xi Jinping qui a demandé au cours de sa visite aux États-Unis et à l'Iran de résoudre leurs différends. Le le plus vite possible. Il a aussi appelé Washington à la prudence sur la question de Taïwan. Et puis en football, la première de Zinedine Zidane sur le banc des Bleus. France-Turquie, match de Ligue des Nations. Coup d'envoi 18h45 TU.
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27: La situation économique du Sénégal, mais aussi un soutien appuyé donc à Macky Sall pour la candidature au poste de secrétaire général des Nations Unies. Voilà quelques sujets abordés par Bassirou Diomaye Faye, le président sénégalais qui a donc accordé un entretien exclusif à RFI et France 24 en marge de l'Assemblée générale de l'ONU.
5: Bonjour et bienvenue sur France 24 et sur Radio France Internationale et bienvenue à New York pour une interview exclusive avec le président de la République du Sénégal, Bassirou Diomaye Faye. Bonjour Monsieur le Président.
11: Bonjour Marc.
5: Avec moi pour cette interview, Mounia Daoudi de Radio France Internationale.
19: Bonjour Monsieur le Président.
11: Bonjour Mounia.
5: Monsieur le Président, nous sommes ici aux Nations Unies, des Nations Unies impuissantes souvent, presque ruinées, certains disent inutiles, avec une Afrique qui y est historiquement sous-représentée. Est-ce qu'il ne faut pas revoir totalement l'architecture internationale ?
11: C'est justement parce que les Nations Unies ne sont plus aujourd'hui, à la hauteur de la mission qui est originelle, qui a été la sienne, qu'il faut s'y intéresser, la réformer et lui faire jouer le rôle qui devait être le leur, lui faire assumer la mission pour laquelle elles ont été créées. Cette organisation demeure importante. L'Afrique y est sous-représentée. Tous les discours depuis des années convergent sur la nécessité pour l'Afrique d'avoir un siège permanent au Conseil de sécurité. C'est un combat qui est en train d'être mené et nous espérons que les voix qui portent réellement la décision au sein de l'ONU, qu'un continent qui doit faire 2,5 milliards de personnes à l'horizon 2050 ne puisse être exclu des instances de décision de l'Organisation mondiale.
19: Ce combat, c'était celui d'Antonio Guterres, dont le mandat s'achève le 31 décembre. Pourquoi avez-vous choisi de soutenir Macky Sall, une candidature comme celle de Macky Sall, alors que tout le monde s'accorde à dire qu'elle n'a que très peu de chances d'aboutir ?
11: Je ne partage pas ce pessimisme sur la candidature de l'ancien président du Sénégal, M. Macky Sall. Tout au contraire, je pense qu'elle garde encore toutes ses chances de succès. En réalité, ceux qui sont ou celles qui sont considérées comme ayant des chances ne le seront que lorsque les P5 auront décidé que leur candidature passe. On ne sait pas encore ce que seront les votes des membres permanents du Conseil de sécurité. Les jeux restent alors ouverts. Nous sommes en train de discuter avec ceux qui votent, ceux qui tiennent la décision. Et j'estime, contrairement à ces prédictions, que les chances sont réelles. Mais sur quoi je voudrais insister, c'est le profil du candidat. Je pense que vous venez de le dire tout à l'heure, l'Afrique est sous-représentée. Qui est de mieux aujourd'hui pour défendre une meilleure place de l'Afrique que le président Macky Sall ? Qui est de mieux pour défendre la réforme de l'architecture financière internationale que le président Macky Sall qui a subi les affres de la dette qui l'ont plombé par rapport aux ambitions qu'il a eues et qu'il partage avec beaucoup de pays du Sud ? Je pense que sous ce rapport-là, il est de notre devoir de le soutenir en tant que Sénégalais, de le soutenir parce que nous pensons aujourd'hui que la place qui doit être celle de l'Afrique au sein de l'ONU ne peut être mieux défendue que par un Africain.
5: Alors, vous avez mentionné la dette, hein, cette fameuse dette cachée. Votre gouvernement vient de conclure un accord très attendu avec le Fonds monétaire international, hein, qui doit permettre un prêt de 2,2 milliards de dollars sur 3 ans. Alors, pour ça, il faut que votre dette deviennent soutenables. Il y a des négociations qui sont en train de s'ouvrir avec les créanciers multilatéraux et bilatéraux. Est-ce que vous espérez que ces négociations vont se conclure rapidement, plus rapidement que d'autres pays, par exemple, comme le Ghana ou la Zambie ?
11: Je pense que c'est une préoccupation partagée tant par le Sénégal, qui a choisi le cadre commun du G20, que le cadre lui-même qui doit faire preuve d'efficacité et d'efficience, particulièrement sur la réduction des délais dans le cadre des négociations. En réalité, c'est ça qui fait les hésitations des États qui sont dans une telle situation à recourir à ce cadre. Sous ce rapport, nous avons des engagements fermes qui nous ont été donnés sur la réduction des délais. Nous espérons que chaque partie fera preuve de toutes les diligences possibles pour que nous allions plus vite et qu'au-delà du Sénégal, que d'autres pays qui fatalement vont se retrouver dans cette situation-là aient plus confiance à ce cadre qui a été incité aussi pour être choisi par les pays qui sont dans une situation comme la nôtre.
19: FMI rime souvent avec austérité. Il se dit que vous avez déjà accepté de baisser les subventions à l'énergie. D'autres mesures d'austérité risquent d'arriver également. Est-ce que finalement, ce ne sont pas les plus démunis qui vont encore devoir payer le prix de ces politiques du FMI?
11: Au contraire, je pense que dans le cadre du Sénégal, ce que nous avons réussi, c'est de préserver le pouvoir d'achat des plus démunis, comme vous l'aviez dit. En 2026, nous avions programmé de payer 35 milliards de bourses de sécurité familiale. Nous avons décidé de doubler cette enveloppe. Cette même enveloppe de 70 milliards sera doublée en 2027 pour être portée à 140 milliards. Le registre national des bénéficiaires de ces bourses passe d'environ 500 000 à 1 million de bénéficiaires. Dans un risque d'austérité, comme on veut le faire croire, on ne recrute pas 2000 enseignants. On ne recrute pas plus de 2000 personnels de la santé. On ne fait pas autant d'investissements que nous sommes en train de faire dans d'autres domaines. Je pense que le Sénégal a réussi aujourd'hui à restaurer la confiance avec le peuple. Le Sénégal a réussi à restaurer sa confiance avec les partenaires et les investisseurs. Et nous sommes en train d'enclencher une phase que nous espérons qu'elle va très rapidement porter ses fruits par rapport à la qualité de vie des Sénégalais. C'est cela notre préoccupation quotidienne.
19: On se souvient, Monsieur le Président, que le limogeage de votre Premier ministre Ousmane Sonko est intervenu peu après une visite du Fonds monétaire international. Est-ce que finalement, c'est votre volonté d'avancer avec le fonds qui a été l'objet de la rupture avec votre ancien compagnon de route?
11: Non, même pas. Nous avons eu des divergences persistantes sur certains sujets. Le président de la République que je suis l'avait choisi comme Premier ministre en vertu des pouvoirs qui me sont conférés par la Constitution. Quand cette rupture de confiance a persisté, je me suis choisi un autre Premier ministre. Et le Sénégal avance et la République est à l'heure. Et c'est la seule qui soit humiliable.
5: Le Sénégal doit accueillir les Jeux Olympiques de la jeunesse. C'est la première fois que des Jeux Olympiques vont se tenir sur le continent africain. J'imagine que c'est un immense motif de fierté, mais c'est aussi un défi logistique et sécuritaire. Est-ce que le Sénégal sera prêt?
11: On dira enfin, 150 ans, enfin que la flamme vienne en Afrique. Nous avons eu l'honneur et le privilège de l'accueillir au nom de l'Afrique. À ce stade, les infrastructures qui doivent accueillir les Jeux sont prêtes et nous travaillons aussi à continuer à parfaire le concept de sécurité des Jeux. Sous ce rapport, nous sommes confiants à quelques semaines des Jeux que le Sénégal sera prêt, que nous organiserons des Jeux à notre image, sobres mais festifs, mais que nous montrerons aussi une jeunesse qui n'a pas que la migration en ligne de mire, mais qui est débordante d'énergie, qui est fière et qui est prête à accueillir le monde dans notre hospitalité légendaire.
19: Sur le plan régional, Monsieur le Président, la situation sécuritaire au Mali, avec qui vous partagez une frontière, et plus largement dans les pays de l'AES, est préoccupante. Est-ce que vous ne craignez pas une contagion au Sénégal? Vous parliez des JOJ, justement. Est-ce que vous avez eu à déjouer des tentatives d'attaque terroriste ces dernières semaines?
11: Le Mali est un pays voisin qui le restera, parce que ni le Sénégal ni le Mali ne déménageront. Sous ce rapport, quand il y a des problèmes de sécurité de cette nature au Mali, ils concernent forcément le Sénégal. Le terrorisme n'a pas de frontières. Le pays où nous sommes l'a vécu, votre pays l'a vécu, d'autres encore l'ont vécu. Donc le Sénégal ne peut pas dire qu'il est à l'abri. Mais nous prenons toutes les mesures qui sont nécessaires en concertation avec les pays avec lesquels nous partageons cette menace réelle, par l'échange de renseignements et par tout autre mécanisme. Nous sommes même allés à un moment donné jusqu'à des patrouilles communes pour anticiper cette menace et enrayer toute tentative de frappe sur le Sénégal. Nous sommes tout à fait conscients du niveau de la menace dans toute la sous-région et cela nous concerne au plus haut point.
19: Merci Monsieur le Président d'avoir accordé cet entretien à New York à RFI et France 24.
11: Ça a été un plaisir, je vous remercie aussi.
27: Bassirou Diomaye Faye, interrogé par Mounia Daoudi et Marc Perelman. Vous pouvez retrouver cet entretien en longueur sur notre site internet rfi.fr, y compris d'ailleurs en vidéo. Restez avec nous dans un instant, l'actualité internationale.
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25: Und ich begrüße Sie zur 97. Sitzung des Deutschen Bundestages in dieser Legislatur. Ich bin Annette Birke-Stumpe. Einen guten Morgen. Und da steht als erstes die Modernisierung des Bundespolizeigesetzes auf der Tagesordnung. Der Bundestag stimmt in dritter Beratung heute namentlich über den Gesetzentwurf ab. Man muss sagen, noch einmal, denn es wurde eigentlich in der letzten Sitzung vor der Sommerpause am 10. Juli schon vom Bundestag verabschiedet. Dabei gab es aber eine Panne, denn es wäre eine absolute Mehrheit von mindestens 316 Abgeordneten erforderlich gewesen. Diese gab es aber nicht, weil zahlreiche Abgeordnete abwesend waren. Das Gesetz wird deshalb heute nicht im Plenum debattiert, sondern die Abstimmung wird wiederholt. Und das geschieht nun gleich parallel zum nächsten Tagesordnungspunkt der Einführung einer Frühstartrente hier in der Westlobby des Bundestages. Ziel des modernisierten Bundespolizeigesetzes ist es, die über 50.000 Bundespolizistinnen und Polizisten mit zeitgemäßen Befugnissen auszustatten, die den heutigen Gefahrenlagen entsprechen. Dazu zählt unter anderem der Einsatz von Drohnen, die präventive Überwachung von Telekommunikation und die verdachtsunabhängige Kontrolle in Waffenverbotszonen. Der Bundestag, das Plenum hier ist auch wirklich sehr voll. Es ist also die Notwendigkeit gesehen worden, heute diese Mehrheit hier festzustellen. Es ist eine Mehrheit von mindestens 316 Abgeordneten erforderlich, damit das Gesetz beschlossen ist. Wir hören mal rein, was Bundestagspräsidentin Julia Klöckner sagt.
26: Wir stimmen also über den Gesetzentwurf nunmehr auf Verlangen der Fraktionen der CDU, CSU und der SPD namentlich ab. Und ich drücke schon mal unsere Lobby-Taste, die draußen sind und schon draußen stehen, wie ich sehe. Der Innenausschuss empfiehlt unter Buchstabe A seiner Beschlussempfehlung auf Drucksache 6990 den Gesetzentwurf auf Drucksache 3051 in der Ausschussfassung anzunehmen. Und ich weise schon jetzt darauf hin, dass nach Eröffnung der namentlichen Abstimmung wir mit der Tagesordnung fortfahren werden. Und ich bitte auch um Rücksicht dann auf die Redner der Debatte. Und ich habe zur Abgabe Ihrer Stimme nach Eröffnung der Abstimmung festgelegt, dass wir mindestens 30 Minuten Zeit haben. Wäre auch dankbar für die Hinweise der PGFs. Kurzer Hinweis auch meinerseits. Es gibt ja sehr kreative Maßnahmen der Stadt Berlin, was Absperren von Straßen angeht. Auch während dieser Bundestag arbeiten will und auch arbeiten muss. Und das ist manchmal so kreativ, dass man zum Arbeitsplatz nicht hinkommen kann. Und wir freuen uns über jeden Jogger und über jeden, der da teilnimmt. Aber Koexistenz ist auch wichtig, gerade wenn wir abstimmen. Die Schriftführerinnen und Schriftführer bitte ich, die vorgesehenen Plätze einzunehmen. Deshalb die Frage, bedanke mich bei unseren Mitarbeiterinnen und Mitarbeitern. Ich kriege das Zeichen, die Uhren sind besetzt, das ist der Fall. Und hiermit eröffne ich nun die namentliche Abstimmung über den Gesetzentwurf der Bundesregierung. Und ich gebe noch mal den Hinweis, Ende der Abstimmung wird rechtzeitig bekannt gegeben, angepeilt wird etwa 9:30 Uhr.
25: Die Abgeordneten verlassen jetzt das Plenum und gehen in die Westlobby hier, um abzustimmen über das modernisierte Bundespolizeigesetz. Dafür sind 30 Minuten angesetzt. Und weiter geht es aber parallel zur Abstimmung über das modernisierte reformierte Polizeigesetz mit einem Gesetzentwurf der Bundesregierung zur Einführung einer Frühstartrente. Geplant ist, dass der Bund für alle ab dem 6. bis zum 18. Lebensjahr jeden Monat 10 Euro in ein Altersvorsorgedepot einzahlt. Das kann durch eigene Beiträge ergänzt werden. Wenn die Eltern das Geld selber nicht anlegen wollen, wird es von der Bundesbank verwaltet. Für diese Debatte sind jetzt 60 Minuten angesetzt und es wird jetzt gleich der erste Redner ans Pult gehen. Kritik an der Frühstartrente kommt von der Opposition, vor allem von der Linken. Sie kritisiert, dass die schwarz-rote Koalition bei der gesetzlichen Rente den Rotstift ansetze und für die Frühstartrente plötzlich Geld im Überfluss da sei. Das sei eine falsche Prioritätensetzung. Jetzt am Rednerpult Lars Klingbeil, der Bundesminister für Arbeit und Soziales.
7: Wir sagen sehr viel über die Zukunft der Rente. Und ich finde, wir haben als Koalition hier heute ein wichtiges Gesetz vorgelegt, mit dem wir zeigen, wir wollen die Rente in unserem Land zukunftsfest machen. Wir haben alle Generationen, vor allem hier aber die junge Generation im Blick. Und ich bin wirklich dankbar dafür, dass wir die Frühstartrente heute hier im Bundestag beraten und dass wir dieses Gesetz auf den Weg bringen. Liebe Kolleginnen und Kollegen, es geht um Chancengleichheit, es geht um Chancengerechtigkeit und diese Regierung will, dass alle Kinder in unserem Land gute Chancen haben, dass sie sich ein unabhängiges, selbstbestimmtes Leben aufbauen können. Dafür braucht es starke Familien, dafür braucht es eine starke Heimat, es braucht eine gute Kinderbetreuung, es

0: den Tankrabatt aus den Ärmel schüttelt. Der wird wohl auch noch ein paar hundert Millionen Euro für die Altersvorsorge unserer Kinder finden.
1: Lisa Schubert von der Linksfraktion ist mit 24 Jahren die jüngste Abgeordnete im Bundestag. Sie übt grundsätzliche Kritik am schwarz-roten Gesetzentwurf und an dem Plan, dass Eltern zusätzlich für ihre Kinder einzahlen.
2: Mehr als 13 Millionen Menschen in diesem Land sind armutsgefährdet. Da fragt man zum Ende des Monats nicht, wie optimiere ich mein Depot?
1: Aus Sicht der AfD reichen die geplanten Zuschüsse bei der Frühstartrente nicht aus, um genügend Kapital fürs Alter aufzubauen. Um das zu schaffen, müssten die Eltern schon gigantische Zahlungen leisten, sagt die Abgeordnete Iris Nieland.
3: Wir, die AfD-Fraktion, setzen von Anfang an auf einen deutlich größeren Kapitalstock. 100 Euro monatlich und ab der Geburt sollen Zins und Zinseszins eine Substanz geben. Und über die Jahrzehnte wird dann daraus eine wirklich relevante Altersvorsorge.
1: Nach der ersten Beratung am Vormittag soll der Bundestag das Vorhaben noch im Herbst abschließend diskutieren, damit es Anfang kommenden Jahres in Kraft treten kann. Dann soll die Förderung rückwirkend auch für das laufende Jahr greifen.
4: 10 Euro monatlich ab 6 Jahren, Jakob Meyer über die erste Lesung der Frühstartrente heute im Bundestag. Für ein weiteres Jahr übernimmt Rheinland-Pfalz den Vorsitz der Ministerpräsidentenkonferenz der Länder. Das haben die Ministerpräsidentinnen und Präsidenten nach Auskunft der Mainzer Staatskanzlei einstimmig beschlossen. Eigentlich wäre Sachsen-Anhalt an der Reihe. Die AfD als stärkste Kraft aus der dortigen Landtagswahl findet aber bislang keinen Koalitionspartner. Noch Ministerpräsident Schulze, dessen CDU krachend abgewählt worden ist, verzichtet deshalb auf den MPK-Vorsitz. Matthias Zahn aus unserer Landespolitikredaktion. Warum nochmal Rheinland-Pfalz? Hätte doch genauso gut Schleswig-Holstein sein können, das nach Sachsen-Anhalt turnusmäßig dran käme.
5: Naja, in Kiel war die Bereitschaft nicht sehr ausgeprägt, das vorzuziehen, weil Daniel Günther im nächsten Frühjahr, im April, eine Landtagswahl zu bestehen hat. Und da braucht er einen Chef der Staatskanzlei, der ihm den Rücken frei hält für den Wahlkampf und keinen, der sich in ein solches vorgezogenes MPK-Vorsitzabenteuer stürzt. Denn die Stellen für so ein Referat, das Personal, um so einen MPK-Vorsitz organisiert zu bekommen, das lässt sich eben nicht in wenigen Wochen aus dem Boden stampfen. Das sind ganz langfristige Personalentscheidungen. Und in Mainz bei den Rheinland-Pfälzern, da gibt es dieses MPK-Referat eben schon. Die haben ja jetzt auch ein Jahr Erfahrung. Das Personal ist da und deshalb hat man sich eben darauf geeinigt, hier in die Verlängerung zu gehen in Rheinland-Pfalz.
4: Jetzt Sachsen-Anhalt zu überspringen. Wie viel hat das mit dem AfD-Wahlsieg bei den Landtagswahlen dort zu tun?
5: Ja, sicher schon eine ganze Menge, denn wenn Ulrich Siegmund wirklich zum Ministerpräsidenten in Magdeburg gewählt würde, dann gäbe es künftig Bilder. Siegmund empfängt als MPK-Vorsitzender die anderen Ministerpräsidenten. Er leitet Sitzungen. Der Vorsitzende der MPK präsentiert traditionell nach den Beratungen im Kanzleramt mit dem Kanzler die Ergebnisse vor den Medien. Im nächsten Dezember wäre das wieder der Fall. Also solche Bilder wollen die Länder unbedingt vermeiden. Aber selbst wenn Siegmund nicht zum Ministerpräsidenten gewählt würde, droht in Sachsen-Anhalt ja eine lange politische Hängepartie. Ja, und auch deshalb hat ja der abgewählte Ministerpräsident Schulze von der CDU schon früh abgewunken und den MPK-Vorsitz ja faktisch zurückgegeben. Das ist ein einmaliger Vorgang.
4: Wie sehen Sie das? War das eine kluge oder die richtige Entscheidung?
5: Naja, also damit haben die Länder aus meiner Sicht erstmal nur das Gröbste umschifft, dass die AfD eben den Vorsitz der MPK übernehmen könnte. Aber wenn Ulrich Siegmund tatsächlich mal Ministerpräsident werden würde, dann säße er natürlich in der Länderrunde und könnte da durchaus Sand in diese fein geölte Kompromissmaschine Ministerpräsidentenkonferenz reinbringen. Denn die MPK macht ja zum Beispiel Staatsverträge, Glücksspielstaatsvertrag, Rundfunkstaatsvertrag. Da müssen alle Länder zustimmen und gerade auch wenn die Länder Geld vom Bund wollen, und das wollen sie sehr oft, dann haben sie eigentlich nur eine Chance, wenn sie geschlossen auftreten. Und ja, ob das mit der AfD hinzubekommen wäre, das ist zumindest fraglich.
4: Sie haben eben gesagt, dass Rheinland-Pfalz nochmal in die Verlängerung geht, was den Vorsitz angeht, weil man ja da eben jetzt auch schon die Ressourcen hat. Aber wie sehr belastet denn das den Etat beispielsweise?
5: Nun, nach Auskunft von Gordon Schnieder ist das alles noch im Etat drin. Der ist ja damals noch unter SPD-Führung gemacht worden, dieser Etat für den MPK-Vorsitz. Und der war ja und ist nach wie vor sehr üppig. Rund 4 Millionen Euro hatte sich damals die SPD-geführte Landesregierung genehmigt und 11 befristete Stellen geschaffen. Und ja, für diesen im Ländervergleich doch sehr großen Etat ist sie damals auch kritisiert worden, unter anderem vom Steuerzahlerbund. Dass dieser Etat so groß ist, das könnte sich allerdings jetzt als Glücksfall herausstellen, denn Ministerpräsident Schnieder, ja, er hat eben gesagt, die Kosten dafür für so ein weiteres Jahr, die sind in dem Etat abgedeckt. Und das Interessante daran ist, die CDU hatte damals als Opposition auch diesen großen MPK-Etat der Sozialdemokraten kritisiert. Jetzt dürften sie bei der CDU froh drum sein.
4: Welche besonderen Herausforderungen stehen denn für die kommenden 12 Monate an?
5: Worauf es jetzt sicher in den nächsten Monaten ankommt, ist, die Beschlüsse aus dem Juni auch wirklich umzusetzen. Da wurden ja damals tatsächlich einige dicke Bretter durchbohrt, wie das Prinzip wer bestellt, bezahlt zum Beispiel. Der Bund hat damals zugesagt, sich zu beteiligen, wenn seine Gesetze die Länder Geld kosten. Und auch auf Kürzungen im Sozialbereich hatte man sich damals verständigt, beim Unterhaltsvorschuss zum Beispiel. Also das muss jetzt erstmal alles in Gesetze und Verordnungen gegossen werden. Denn was die MPK auf ihren Sitzungen beschließt, das sind keine bindenden Beschlüsse, sondern ja, das sind im Endeffekt Absichtserklärungen, die dann erst mit Leben gefüllt werden müssen.
4: Matthias Zahn, SWR Landespolitik Rheinland-Pfalz. Das Land behält für ein weiteres Jahr den Vorsitz der Ministerpräsidentenkonferenz. 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Am Vormittag ist Papst Leo XIV. Zu seinem Frankreich-Besuch eingetroffen. Präsident Macron begrüßte das katholische Kirchenoberhaupt auf dem Flughafen Orly. Paris empfing Leo mit Glockengeläut. Es ist der erste offizielle Besuch eines Papstes seit 18 Jahren in einem Land, das Staat und Kirche traditionell strikt voneinander trennt. Zwischen Gebet und Diplomatie, Ann Giordano berichtet.
6: Es ist ein volles Programm, das sich der 71-jährige Papst für knapp 4 Tage auferlegt hat. Tag 1 ist das Paradebeispiel. Nach der Landung in Paris und dem offiziellen Empfang hält Leo XIV. Eine Rede im Präsidentenpalast. Am Nachmittag besucht er den Hauptsitz der UNESCO, fährt zu einer Zeremonie in die wiederaufgebaute Kathedrale Notre-Dame und am Abend trifft er Jugendliche im Stadion von Saint-Denis. Der Papst wolle auf dieser Reise eben viele Botschaften vermitteln, sagt Marco Impagliazzo, Geschichtsprofessor und Leiter der katholischen Gemeinschaft Sant'Egidio. Zum Beispiel der Besuch bei der UNESCO. Das ist eine Wertschätzung, eine Verteidigung der internationalen Organisationen. Denn die Position der internationalen Organisationen ist sehr geschwächt. Fast alles findet momentan in bilateralen Verhandlungen statt. Und der Papstbesuch erfolgt genau zu dem Zeitpunkt, an dem die UNO in New York tagt. Das ist kein Zufall. Mehr Dialog, mehr Zusammenhalt, dazu werde der Papst während dieser Reise mehrfach aufrufen, ganz besonders am Montag in der Stadt Metz. Im Kongresszentrum Robert Schumann wird er Vertreter von EU-Institutionen sowie europäische Staats- und Regierungschefs treffen. Marco Impagliazzo vermutet bereits, worum es gehen wird. Um das Wiederfinden des christlichen Europa. Ein Europa, das sich selbst wieder aufzubauen wusste, durch christliche Politiker wie Adenauer, De Gasperi oder Schumann. Nach der Katastrophe des Zweiten Weltkrieges, nach der Feindschaft zwischen Deutschland und Frankreich, ist es ein Europa des Friedens geworden. Der Friede, er ist wie ein roter Faden im Pontifikat von Papst Leo XIV. Seine ersten Worte als neuer Papst waren, der Friede sei mit euch. Und so wird er wohl auch für den Frieden beten, und zwar im Marienwallfahrtsort Lourdes, wo er den ganzen Sonntag verbringt. Das zumindest glaubt der französische Ordensgeistliche und Kirchenhistoriker Bernard Ardura. Der Besuch in Lourdes wird sich ganz um die Verehrung der Mutter Gottes drehen. Es geht auch um ihre wichtige Rolle in der Kirche. Außerdem wird der Papst dort die französische Bischofskonferenz treffen. Lourdes ist traditionell der Tagungsort der französischen Bischofskonferenz. Die Stadt gilt als spirituelles Zentrum des Landes, in dem sonst Laizismus herrscht, also die strikte Trennung von Kirche und Staat. Es ist der Ort, an dem Pilger Heilung suchen, und auf dieser Reise auch der Ort, an dem der Papst Opfer von sexuellem Missbrauch trifft. Spätestens seit dem Missbrauchsbericht von 2021 ist der Wallfahrtsort zu einem Ort der Buße geworden. Die Bischöfe hatten damals schweigend und mit gesenkten Köpfen auf dem Vorplatz der Rosenkranzbasilika gekniet.
4: Anna Giordano über den Besuch von Papst Leo XIV. In Frankreich. 4 Tage ist er dort zu Gast. Jürgen Klopp ist auch nur ein Mensch. Sein Auftaktspiel als DFB-Trainer in Amsterdam gegen die Niederlande endete 1:1. Damit hat er das Debüt nicht gewonnen, wie vor ihm übrigens auch Kaiser Franz Beckenbauer. Da gab es nämlich am 12. September 1984 ein 1:3 in Düsseldorf gegen Argentinien. Über Klopps Einstein sprechen wir mit Philipp Köster. Er ist der Chefredakteur des Fußballmagazins 11 Freunde. Herr Köster, auch wenn man die letzten Wochen und Monate völlig abgetaucht war und sich nicht um Fußball gekümmert hat, merkte man gestern Abend eins sofort, irgendwas ist da jetzt anders. Was genau war das?
7: Also man hat gesehen, die Mannschaft will unbedingt, da wurde gerannt und gekämpft und gespurtet, wie ich das bei der deutschen Nationalelf seit vielen Jahren nicht mehr gesehen habe. Außerdem vorne 2 schnelle Leute mit Schad und Adeyemi, die auch wirklich für richtig Schwung gesorgt haben. Also das war schon wirklich eine andere Nationalelf, die das ganze Prinzip von Klopp, also pressen und den Gegner über den ganzen Platz jagen, sehr, sehr gut umgesetzt hat.
4: Wir haben da viel Einsatz gesehen, es gab auch eine hohe Fehlerquote, da ist noch einiges an Arbeit.
7: Ja, da ist einiges an der Arbeit. Man hat das vor allen Dingen in der Defensive gesehen. Da war es dann teilweise doch vogelwild, weil sie die sich nicht ordentlich abgestimmt haben. Da haben sich die Abwehrleute fast über den Haufen gerannt wie in alten Dick-und-Doof-Filmen. Also da muss man sicherlich nochmal schauen, dass man feinjustiert. Aber das hat Jürgen Klopp auch schon in der Pressekonferenz vor dem Spiel gesagt. Das ist jetzt der Anfang eines längeren Weges.
4: Für einen Auftakt war das okay?
7: Im Auftakt war das okay, obwohl man auch ein paar Baustellen gesehen hat. Wir hatten ja eigentlich gedacht, dass wir die Torhüterposition mit Marc-André Ter Stegen jetzt gut besetzt haben. Der war auf der Linie Weltklasse, aber in der Strafraumbeherrschung war er ziemlich mau und mit ein paar Fehlpässen, für die man auch in der zweiten Liga ausgepfiffen worden wäre. Also das ist eine Baustelle, aber ansonsten geht es vor allen Dingen um Feinabstimmung und darum, dass man dieses Pressing-Konzept ordentlich umsetzt. Aber die Mannschaft, das hat man eben gesehen, die ist willig, die will das unbedingt. Es ist ein anderes Feuer drin als noch unter Julian Nagelsmann.
4: Klopp am Spielfeldrand, was ist da anders gewesen im Vergleich zu seinen Vorgängern?
7: Das war ja fast Method Acting. Also Julian Nagelsmann war ja einer, der dann eher so die Hände in den Hosentaschen vergraben hatte. Hansi Flick war jetzt auch niemand, der viel diskutiert hat. Bei Jürgen Klopp war sehr, sehr viel Feuer dran, hat sich mit seinem Kontrahenten Xavi auf der niederländischen Seite doch das ein oder andere Gestikulierduell geliefert. Er hat versucht, die Mannschaft anzufeuern, hat zu zeigen, ihr dürft eigentlich Fehler machen und ihr dürft natürlich auch mal ein paar Probleme haben, aber immer weiter nach vorne, immer weiter, immer wieder Balleroberungen. Also da hat er, glaube ich, ein bisschen vorgelebt, was er auch von seiner Mannschaft sehen möchte.
4: Ich habe eingangs gesagt, er hat das Auftaktspiel nicht gewonnen. Franz Beckenbauer hat seins sogar verloren. Dass Klopp jetzt nur ein 1:1 geholt hat, macht das was?
7: Nee, das ist ein Kratzer im Lack, aber ich glaube, es ist auch ganz gut, diese teilweise enorme Erwartungshaltung ein bisschen zu dämpfen. Alle haben ja gedacht, er ist der Wunderheiler, der jetzt der Nationalmannschaft nur die Hand auflegen muss und alles ist schon gut und wir sind Topfavorit. So geht es natürlich nicht und die Niederlande hat das, glaube ich, sehr, sehr gut gezeigt, die auch eher zum europäischen Spitzentablett gehört. Klar ist aber auch, dass die Mannschaft Geduld braucht. Er hat ja jetzt auch 44 Spieler nominiert, wo es einen ordentlichen Konkurrenzkampf geben wird. Also ich bin mir ganz, ganz sicher, dass wir in einem Jahr nochmal eine ganz andere Klopp-Mannschaft sehen werden als am gestrigen Abend.
4: Jetzt geht es ja erstmal Schlag auf Schlag weiter. UEFA Nations League kommt am Donnerstag in München gegen Serbien, am 4. Oktober in Thessaloniki gegen Griechenland, dann wieder Serbien in Belgrad, dann das Rückspiel gegen die Niederlande. Gibt's da schon sowas wie Erwartungen oder hat Klopp da jetzt erstmal Schonfrist?
7: Es wäre schon ganz gut, wenn jetzt nicht die große Niederlagenserie folgt und die Mannschaft möglicherweise noch ein bisschen schlechter spielt und fahriger. Also die Probleme sind nach wie vor da, das kann man, glaube ich, sagen. Klopp hat es ja auch in der Pressekonferenz nachher durchaus nochmal angesprochen. Klar ist aber auch, dass er Schonfrist hat, weil alle wissen, wir haben jetzt 3 Weltmeisterschaften hinter uns, immer in der Vorrunde ausgeschieden. Schlimmer kann es eigentlich gar nicht mehr kommen. Und inzwischen wissen, glaube ich, auch die Fans, die Zuschauer, dass wenn das Ganze schief geht, dann liegt es sicher nicht an Jürgen Klopp. Also eine Schonfrist gibt es, aber ein paar Siege wären auch schön.
4: Den Riesenkader haben Sie eben schon angesprochen, 44 Spiele vor diesem Turnier. Wie viele und vielleicht ein paar Namen, wer bleibt davon auf jeden Fall übrig?
7: Es gibt ein Gerüst, das wir immer wieder sehen werden und dieses Spiel gegen Holland, wo es ja auch ein bisschen darum ging, schon mal so eine Art Standesbeschreibung zu machen, hat das Indiz auch gegeben, dass wir natürlich mit Florian Wirtz, mit Kai Havertz, mit André Ter Stegen und anderen rechnen müssen, aber vielleicht wird es auch den einen oder anderen jungen Spieler geben und vor allem, das kann man glaube ich sagen, die beiden schnellen Spitzen, also Kevin Schade, Adeyemi, die werden wir wiedersehen, weil es darum geht, überfallartig zu spielen und nicht den Gegner umzingeln.
4: Wie lange braucht es, bis man so eine Handschrift von Klopp sieht, bis sich so ein Spielsystem Klopp jetzt etabliert?
7: Also Jürgen Klopp weiß, dass er nicht so viel Zeit hat wie als Vereinstrainer. Da konnte er sich ja oft 1-2 Jahre Zeit nehmen, bis das ganze System funktioniert hat. Ich sage mal, bis Mitte nächsten Jahres muss eigentlich das System stehen, damit man dann bei der Europameisterschaft 28 in England eine echte Chance hat. Also eine gewisse Zeit ist, aber ich denke mal, so nach 6 bis 12 Monaten wird man sehen, ob das funktioniert, ob das Pressing-System auch in der Nationalmannschaft angekommen ist. Man darf nicht vergessen, es ist ein Systemwechsel, es ist ein echter Systemwechsel gegenüber Flick und Nagelsmann. Aber wer sollte ihn umsetzen und wer sollte ihn mit Überzeugung füllen, wenn nicht Jürgen Klopp?
8: Ihre Einschätzung, kehrt das Fußballfieber wieder zurück?
7: Oh, also wenn wir die Temperatur messen, würde ich mal sagen, wir haben alle leicht erhöhte Temperatur, aber nach Fußballfieber sieht das noch nicht aus.
8: Die Meinung von Elf Freunde, Chefredakteur Philipp Köster zum Debüt von Jürgen Klopp als DFB-Trainer gestern Abend 1:1 in Amsterdam gegen die Niederlande. SWR aktuell, mein Name ist Florian Rudolph.
9: 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Sur la base de réseaux qui sont des réseaux transnationaux et qui se mobilisent sur des stratégies, je dirais, de peur civilisationnelle, c'est-à-dire la civilisation judéo-chrétienne menacée par de l'intérieur par les droits des individus, par la politique des droits et de l'extérieur par l'islam. C'est un courant qui est très islamophobe. Ces gens-là constituent une sorte de force internationale. On les voit aux États-Unis autour de Trump, on les voit, bon, tout ceci est bien connu. Et donc, le poids, il est là. C'est-à-dire que vous avez des individus qui peuvent influencer les gens qui les écoutent, et ces individus sont inscrits dans des réseaux qui sont des réseaux transnationaux et qui sont, pour moi, une des clés actuelles de la crise, on va dire, de la crise globale des démocraties libérales.
10: C'est une des questions que j'allais vous poser. Est-ce que ces influenceurs-là sont... prennent des initiatives ou est-ce qu'ils sont financés par toute cette tendance que vous évoquiez à l'instant ?
9: Oh, je peux pas vous dire ça. Il y a des financeurs. On voit arriver du financement dans cette mouvance. On l'a vu aux États-Unis, on le voit en France. On voit arriver des systèmes de financement par des fondations, et ces systèmes de financement par des fondations sont d'autant plus importants que dans bien des cas, l'Église catholique est appauvrie, et notamment elle est appauvrie par les conséquences de ce qu'elle a laissé faire du côté des violences sexuelles. Hein. Donc oui, on voit. Mais je pense que on peut montrer qu'il y a des fondations qui sont puissantes financièrement. Mais je pense pas que les influenceurs que nous entendons en France puissent se réduire à ce genre de choses. Il y a une logique des réseaux sociaux, vraiment.
10: Avec un vrai effet d'influence, vous nous le disiez, ça peut parfois amener certains jeunes adultes à se faire baptiser. Est-ce que les influenceurs sont une porte d'entrée ou est-ce qu'ils sont un vrai relais ? Est-ce qu'ils accompagnent durablement ces personnes qui se tournent vers la foi catholique ?
9: Alors, les influenceurs sont pas seulement... D'abord, on a parlé beaucoup des influenceurs les plus réactionnaires, mais encore une fois, on peut rentrer sur une base qui ne soit pas...
10: Oui, oui, quand je dis les influenceurs, hein, c'est en général, voilà. Pas seulement ceux qui sont proches de ces milieux identitaires.
9: Les influenceurs, d'une part, les influenceurs, ils n'accompagnent que via les réseaux sociaux, ils peuvent pas faire quoi que ce soit d'autre. Les grands ordres religieux, par exemple les jésuites, ou les assomptionnistes, qui ne sont pas un ordre, mais qui sont une congrégation, On crée des sites pour assurer des suivis. Donc les congrégations religieuses, les ordres se saisissent de la question et essayent d'assurer un suivi. Mais enfin, l'essentiel du suivi, je pense, notamment pour quelqu'un qui accepte de se faire baptiser, avec toute la dimension, j'ai envie de dire, corporelle, charnelle, physique du baptême, la cérémonie, la proximité, l'eau, toutes ces choses-là. Ces gens-là, ils demandent autre chose. Et donc, vous voyez, l'Église est obligée de se mobiliser autour de ça. Et ça, c'est, j'ai envie de dire, c'est du présentiel, c'est de la ritualité. Le pape, là, va rencontrer des représentants d'un synode qui a été organisé par les évêques de la région parisienne pour essayer de voir ce qu'on pouvait faire pour accompagner et suivre les nouveaux baptisés.
10: Qui ont, vous nous le disiez, cette demande de rite ? La pratique, elle change quand même, comme l'a confié une jeune fille à l'une de nos reporters.
11: J'ai un job étudiant qui ne me permet pas d'assister à la messe le dimanche, mais il y a une application pour lire tous les versets de la Bible. Nos grands-parents et nos parents, ils étaient un peu forcés à aller à la messe. Tout le temps, à la même heure, au même moment, en famille, alors que nous, les jeunes, on a choisi. Et forcément, c'est différent que si on nous l'avait imposé. Je pense qu'on peut être nous-mêmes et se dire qu'on n'accepte pas certaines valeurs portées par l'Église. tels que les thèmes de l'homosexualité, etc. Je pense que c'était un peu plus compliqué pour les générations d'avant.
10: Les fidèles vont moins à la messe aujourd'hui. Sur les 6 300 000 catholiques qui se présentent comme engagés en France, un peu moins de la moitié va à la messe une fois par mois. Et les autres, comment est-ce qu'ils pratiquent ? Est-ce qu'ils sont nombreux à pratiquer leur foi comme la jeune fille qu'on vient d'entendre ?
9: Non, les gens qui pratiquent, la jeune fille qu'on vient d'entendre, je pense qu'elle pratique encore. Ou alors j'ai mal entendu, ce qui est possible aussi.
10: Elle pratique encore, mais elle ne va pas à la messe.
9: Voilà. Alors, ce qu'on voit, c'est une distinction entre, qui est très difficile à gérer par l'institution ecclésiale, par l'Église. On voit une distinction entre l'appartenance catholique et la pratique au sens canonique, classique du terme. C'est-à-dire, en gros, aller à la messe tous les dimanches, ou au moins tous les mois, communier, etc., etc. Cette dissociation, elle est très intéressante, parce que elle est pour moi, elle déplace en quelque sorte les phénomènes d'appartenance. On peut se définir catholique parce qu'on prie régulièrement. On peut se définir catholique parce que votre catholicisme vous a poussé à vous engager au Secours catholique, ou dans une association. Mais cette association elle-même peut n'être pas catholique. Mais on y est quand même en tant que profondément catholique. Donc les modalités d'appartenance se diversifient et l'une des difficultés pour les gens qui sont censés encadrer cette appartenance, une des difficultés, c'est de gérer cette diversité d'appartenance.
10: Est-ce que c'est lié aussi au développement de l'individualisme ? Est-ce que maintenant on pratique la foi catholique un peu à la carte ?
9: Mais le développement de la pratique à la carte n'est pas forcément lié à l'individualisme. Je vous donne un exemple. Il existe maintenant dans plusieurs villes en France des cafés Le Dorothy à Paris, il y en a à Lyon. Vous voyez des espèces de tiers-lieux, ce qu'on appelle des tiers-lieux, c'est-à-dire des lieux qui sont entre la maison et le lieu de travail, qui sont des cafés où l'on va, qui sont des lieux d'ouverture avec un affichage plus souvent chrétien que catholique, et une ouverture très systématique. C'est des lieux où vous pouvez aller pour des raisons individuelles, mais vous allez retrouver des gens qui partagent à leur manière des préoccupations qui sont les vôtres. C'est ce jeu de correspondance, de dialectique en quelque sorte, pour les dire de façon un peu savante et prétentieuse, mais c'est ce jeu entre le désir personnel de spiritualité et les négociations qu'on doit faire pour le vivre en communauté parce qu'on ne peut pas vivre dans son coin. Ça, c'est très intéressant pour comprendre ce qui s'invente aujourd'hui en termes d'expérience religieuse.
10: Et est-ce que ça s'accompagne aussi d'un affichage peut-être un peu plus important qu'il y a quelques années ?
9: L'affichage est évidemment plus important pour deux raisons. D'une part, quand vous devenez minoritaire, vous avez besoin de le montrer. Surtout dans un pays démocratique, où il est possible d'être minoritaire. Il y a une deuxième raison qui joue, c'est qu'on est passé du côté d'une société de la visibilité. Nous avons besoin... nous sommes dans cette contradiction très étrange, où une partie de nos élites politiques, etc., nous dit qu'il faut cacher les signes d'appartenance religieuse, mais en même temps où il est devenu indispensable d'afficher dans l'espace public... une partie de nos opinions privées. Et donc voilà, on est là-dedans. Ces nouveaux catholiques ont besoin d'afficher, davantage que leurs prédécesseurs probablement, leur appartenance. Donc c'est un désir d'affichage. Ça tient aussi au fait que nombre d'entre eux deviennent catholiques sur le modèle de leurs copains musulmans.
10: Alors justement, on a vu, par exemple, un certain nombre de jeunes mettre en avant une pratique du carême qui ressemble au ramadan, alors qu'en fait, les deux sont quand même assez différentes. D'où ça vient, ça, selon vous ?
9: Eh bien, c'est extrêmement intéressant parce que c'est... D'abord, il y a un côté pratique d'assaise. Hein, pratique d'assaise. C'est-à-dire, demander à son corps de faire des efforts pour des raisons qui tiennent à votre croyance, à la spiritualité, ça, que je trouve très intéressant. Ensuite, eh bien... Une partie de ces jeunes gens sont socialisés dans des écoles, dans des lycées, dans des universités où leurs copains peuvent être musulmans, peuvent être protestants évangéliques. Et donc il y a un réseau d'interconnaissance qui peut jouer. Et c'est pas mal de faire le ramadan si je faisais le carême. Et ça peut être une porte d'entrée. Et cette porte d'entrée peut avoir une dimension de revendication d'identité. Et donc on affiche que le carême, ça ressemble, mais c'est pas le ramadan. Mais c'est aussi... très potentiellement, je discute, c'est mes copains les musulmans. Donc c'est pas forcément quelque chose qui fabrique de l'affrontement entre les confessions religieuses.
10: Oui, c'est un affichage plus grand, mais pas nécessairement
9: pas forcément
10: une
9: opposition. Pas forcément un affichage hostile, en quelque sorte.
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10: Alors, on a beaucoup parlé du catholicisme en France, de ce qu'il est aujourd'hui et des différentes pratiques. Le pape, là, lors de sa visite, est évidemment attendu sur un autre dossier très sensible. C'est celui des agressions sexuelles au sein de l'Église. Léon XIV va rencontrer des victimes. Quelques victimes, dimanche, dans la ville de Lourdes. Le format choisi, d'ailleurs, ne fait pas l'unanimité, on va en parler. Mais d'abord, je vous propose d'écouter des témoignages recueillis par Baptiste Coulon.
13: Philippe les appelle les sans-nom.
14: J'ai complètement éliminé l'humanité chez eux.
13: Un terme pour qualifier ces agresseurs, deux prêtres qui l'ont violé lorsqu'il était mineur. Un traumatisme enfoui qui l'a fait ressurgir des années plus tard.
14: J'ai fait une levée d'amnésie, j'avais 49 ans. Tout s'est fait par hypnose. On m'a demandé d'écrire au sans-nom, au pire des deux. Donc j'ai fait une lettre et cette lettre a été lue par le psychologue pendant que j'étais sous hypnose. Donc ça a été choquant, ça a été des mois de thérapie. Aujourd'hui je vais bien, j'ai pas de haine contre l'Église, mais effectivement j'ai beaucoup de mal avec l'Église. Mon papa est décédé, je suis pas rentré dans l'Église, j'étais incapable.
13: Conséquence de ce lien brisé, Philippe n'attend pas grand-chose de la rencontre entre le pape et des victimes de violences sexuelles.
14: Je crois que c'est un énorme coup de com'.
13: D'autant que c'est la conférence des évêques de France qui a sélectionné les participants.
14: Franchement, j'ai l'impression qu'ils ont fait des auditions avant pour pas recevoir des personnes qui aient quelque chose contre l'Église. C'est ça qui est choquant pour moi.
13: Pierre regarde lui aussi ce voyage du pape avec défiance, mais il garde l'espoir d'un engagement public de Léon XIV à lutter contre les violences sexuelles avec une priorité.
15: Destituer, pas déplacer, mais aussi notifier à une autorité qu'il y a un soupçon, qu'il y a quelque chose qui ne fonctionne pas. Et quand c'est avéré, on ne déplace pas. Pour moi, ce serait déjà énorme.
13: Énorme, même si aucun acte, aucune parole, dit-il, ne lui permettra un jour de renouer avec l'institution.
15: J'ai pardonné, j'y suis arrivé, j'ai trouvé ce courage et cette force. Par contre, ce qui est criminel reste criminel.
13: Brigitte, victime de l'aumônier de son lycée, n'a en revanche jamais coupé le lien avec l'Église. Elle aurait aimé s'entretenir avec Léon XIV, non pas pour lui raconter ce qu'elle a vécu.
16: Il en a entendu plein des histoires d'agressions sexuelles. On n'est plus dans ce temps-là.
13: Mais pour lui demander de revoir en profondeur certains enseignements catholiques.
16: Quand on parle de Dieu Tout-Puissant, je pense que ça vaudrait le coup de réfléchir à ce que ça veut dire. Il a été où Dieu quand des hommes ont détruit la vie d'enfants et d'adultes? D'ailleurs, ça continue aujourd'hui. Oui, ça c'est une question. Quand on parle du sacrement de réconciliation ou du pardon, on ne peut pas parler du pardon et de la réconciliation de la même manière quand on a entendu ce que vivent des personnes victimes. Il y a tout un tas de pratiques liturgiques, sacramentelles, pastorales, théologiques qu'il faut revisiter avec les personnes victimes à partir de ce qu'elles peuvent dire, de leur expérience.
13: Si Brigitte, Pierre et Philippe jugent différemment la venue de Léon XIV en France, ils se rejoignent sur un point, la fin de l'INIR est un crève-cœur. C'est en saisissant cette instance indépendante qu'ils ont obtenu reconnaissance et réparation, explique Philippe.
14: J'ai contacté l'INIR et là ça a été une claque, parce que l'INIR, la première phrase qu'on m'a dit c'est « on vous croit, vous n'avez pas besoin d'apporter de preuves ». Et le fait qu'on arrête l'INIR... Pour moi, c'est choquant.
13: Un arrêt décidé récemment par les évêques de France qui ont prévu un nouveau dispositif basé sur des cellules d'écoute rattachées aux différents diocèses.
14: Dans le nouveau nom, il y a le terme indépendant. Sauf que le fait d'aller pousser la porte d'un diocèse, je vois pas où est l'indépendance. Parce que les employés que je vais trouver derrière la porte du diocèse sont payés par l'Église.
13: Dans ce contexte, complète Brigitte, difficile pour l'Église et pour le pape d'établir un lien de confiance avec les victimes.
16: La confiance, ça se construit, ça se mérite. C'est quand on fait quelque chose, de ne pas revenir après pour découvrir qu'on a fait le contraire de ce qu'on nous a dit. C'est ça la confiance.
13: Preuve que cette confiance est encore loin d'être acquise, seules 2000 personnes ont sollicité l'INIR en 5 ans. En 2021, une commission avait estimé à 330 000 le nombre de victimes dans l'Église française depuis les années 50.
10: Alors on entend dans ce reportage l'une des victimes dire que lui n'attend rien, une autre s'interroger sur le positionnement et le discours de l'Église et puis tous regretter la fin de l'INIR, l'instance nationale indépendante de reconnaissance et de réparation. Et nous accueillons justement une autre invitée, la présidente de cette instance. Bonjour Marie Derain de Vaucresson.
17: Bonjour.
10: Et merci d'être avec nous. Je rappelle que l'INIR existe depuis 5 ans. Elle avait été créée, on l'a entendu, après la publication de chiffres selon lesquels environ 330 000 personnes avaient été agressées depuis les années 50 en France. Vous avez publié votre dernier rapport il y a quelques jours. Est-ce que l'Église a compris et prend en compte le caractère systémique des agressions et des manquements en termes de réponse ?
17: Alors, je ne sais pas de qui on parle quand on parle de l'Église exactement, mais en tout cas, c'est mon point de vue, c'est qu'elle n'a pas complètement pris la mesure du caractère systémique. Et j'en veux pour preuve justement le choix d'organiser une rencontre qu'avec sept personnes victimes.
10: C'est-à-dire... Voilà, sept personnes qui seront reçues, enfin que le pape va rencontrer dimanche dans la ville de Lourdes, et pas d'organisation, pas d'association.
17: Alors, en réalité, derrière ces sept personnes...
10: Enfin, pas en tant que telles, en tout cas.
17: Voilà, il y a toujours des organisations. C'est pas tant la question des organisations que la question du nombre. C'est-à-dire qu'on aurait pu imaginer une toute autre façon de faire, qui aurait pu être un recueil de paroles pour parvenir à des choix partagés et collectifs d'un certain nombre de messages à faire passer au pape Léon. Et en réalité, ce qu'a dit une des personnes victimes, c'est le fait que le pape, c'est Brigitte qui le disait, le pape, il a déjà entendu des dizaines d'histoires comme ça. Et aujourd'hui, en France en particulier, on n'en est plus là. On sait ce que c'est, les violences sexuelles dans l'Église. On en est plutôt à se dire, mais comment ça transforme les organisations? Comment ça transforme les fonctionnements? Et comment on arrive à avoir des réponses qui soient durables? C'est-à-dire qu'une instance puisse prendre la suite de l'INIR, certes, mais avec des vraies transformations de l'institution.
10: Mais alors, pourquoi est-ce qu'il a fait ce choix-là, selon vous ?
17: Je ne sais pas si c'est le pape Léon qui a fait ce choix. Je ne sais pas si ce sont les décideurs de la Conférence des évêques de France ou son entourage. Ce que je sais, pour l'avoir vécu depuis 5 ans, même si je suis une professionnelle de ces questions, c'est que la rencontre avec les personnes victimes, et je dirais c'est bien, c'est exigeant. Et que pour ce faire, effectivement, eh ben, il faut être prêt sans doute à entendre des choses qu'on n'a pas envie d'entendre, à être remis en cause, à être bousculé. Et peut-être qu'à force justement de vouloir protéger un certain nombre de personnes, eh bien, on ne fait pas passer les bons messages sur ces questions-là.
10: Ce choix, il est très critiqué, on l'a entendu, et notamment par un certain nombre d'associations. Est-ce que c'était prévisible, attendu? Et qu'est-ce que ça peut avoir comme effet sur ces organisations-là?
17: Alors, c'était parfaitement prévisible. Pourquoi ? Parce que le groupe Témoin, qui est un groupe de dialogue structuré avec les personnes victimes que nous avons mis en place à l'INIR depuis le début de l'instance, en 2022, nous avions fait une proposition à la Conférence des évêques de France qui était que cette rencontre, à la demande des personnes victimes, ça c'est important, elle soit médiatisée, hein, au sens de la médiation, par l'INIR, justement, pour permettre ce temps de dialogue et de construction d'une parole. Moi, je comprends que le pape, il a envie de parler avec un petit groupe. Peut-être que 7 personnes pour porter une parole, c'était suffisant, mais pas pour porter une parole individuelle. Et en fait, cette proposition, elle n'a pas été retenue par la Conférence des évêques de France. Et évidemment, que connaissant bien et les personnes victimes et les enjeux autour de ces questions, on savait que les collectifs allaient être déçus, comme beaucoup de personnes individuelles. Les 3 que vous avez entendues, enfin 2 des 3, ne sont pas du tout dans les collectifs. Elles expriment simplement le fait qu'elles ne se sentent pas représentées par un dialogue interpersonnel.
10: Et on vous a expliqué pourquoi votre proposition n'avait pas été retenue ?
17: Alors, je crois que c'est sans doute la précipitation, les délais très très courts. C'était au mois de juin quand on a commencé à proposer des choses. Donc, je comprends que ça rajoute de la complexité, mais c'est tout l'enjeu. La question du temps pour les personnes victimes et pour ceux qui travaillent avec elles, c'est une question essentielle. Pour le reste, je n'ai pas eu d'explication et je le regrette.
10: Denis Pelletier, malgré l'ampleur des révélations et là des critiques, on observe donc un regain de vitalité dans l'Église. On a eu l'occasion d'en parler tout à l'heure. Comment est-ce que vous l'expliquez ? C'est pas un peu paradoxal ?
9: Ah non, oui, je comprends la question. Non. Je pense qu'il n'y a pas a priori de contradiction entre la mobilisation de jeunes gens à l'intérieur de l'Église et les difficultés et les insuffisances de la gestion de la question des violences sexuelles à l'intérieur de l'Église. Ça me semble pas contradictoire. Les jeunes gens qui rentrent sur d'autres bases et pour d'autres raisons. En revanche, c'est plus inquiétant pour les décennies à venir, c'est-à-dire l'incapacité, la difficulté qu'ont actuellement les responsables de l'Église à gérer cette question des violences et cette question des victimes, aura forcément des conséquences dans l'avenir. Et je serai plus attentif à ce qu'il va advenir de ces jeunes gens et à la place qu'ils vont pouvoir trouver, parce que eux arrivent, me semble-t-il, pour nombre d'entre eux, avec une culture de la lutte contre les violence sexuelle, qui est une culture bien établie, qu'ils ont eu dans leur jeunesse, qu'ils ont eu dans un cadre interpersonnel, avec leurs copains, avec leurs amis, et leurs copains et leurs copines, enfin, voilà. Et donc, ils arrivent avec cette culture-là. Et je pense que là, il y a un véritable enjeu pour l'avenir immédiat.
10: Marie de Rennes-Vaucresson, vous voulez rajouter quelque chose?
17: Oui, en fait, ils arrivent avec des exigences qui sont liées au moment dans lequel on est dans la société. Et ça, c'est très important. Ça veut dire que les transformations qui mettent du temps à arriver du point de vue de l'Église, y compris dans la participation plus ouverte sur les sciences humaines, qui implique davantage de laïcs, davantage de femmes, c'est quelque chose qui est révélé par la crise des violences sexuelles, enfin des violences d'ailleurs, en tout genre, pas seulement sexuelles, et auxquelles l'Église doit vraiment... apporter des réponses.
10: Je reviens à votre institution, l'INIR, l'instance nationale indépendante donc de reconnaissance et de réparation. Parmi les personnes qui se sont tournées vers vous, il y en a qui n'avaient pas pu mener d'action en justice. Qu'est-ce qu'elles viennent chercher auprès de vous?
17: C'est la grande majorité, hein, puisqu'en réalité, l'instance a été créée pour toutes les personnes qui n'avaient pas pu obtenir de réponse par la justice civile. Ce qu'elles viennent chercher auprès de nous, c'est vraiment d'abord la reconnaissance. C'est-à-dire qu'on puisse établir, et que l'Église le fasse au travers l'instance qu'elle a mis en place, qu'elles ont subi des violences sexuelles en leur sein. La deuxième dimension, c'est très lié, c'est la question d'en savoir plus comment ça a été possible. Comment ça a été possible au cœur de l'instance, mais aussi dans le contexte familial et sociétal. Et c'est là où on s'aperçoit, comme on s'aperçoit toujours dans toutes les contextes de violence sexuelle, que ce soit à l'école ou bien dans des activités sportives, musicales, c'est qu'en réalité, il y avait des signes. Hein. Il y avait des signes que des personnes, que des enfants avaient été victimes, et il y avait des signes aussi des dysfonctionnements des agresseurs, et que personne ne l'a vu. C'est vraiment la question du secret, de l'omerta, qui convoque à la réflexion et à l'action toute la société.
10: Et qui pose donc la question d'un système. Une des choses auxquelles l'Église doit s'attaquer selon ces victimes-là. À l'inverse, certaines d'entre elles, dont l'agresseur a été condamné par la justice civile, n'ont quand même pas l'impression d'avoir été reconnues. C'est pas tant la justice qu'un sentiment de justice qui compte ?
17: Alors c'est ça, on a engagé une recherche sur cette question-là avec l'Institut Robert Badinter pour comprendre ce qu'était ce sentiment de justice dans ce contexte particulier. Et le sentiment de justice, il apparaît à plusieurs moments, mais d'abord dans le fait, et une des personnes victimes l'a dit, que quand elle arrive dans l'instance, elle est crue, et que la question d'apporter des preuves, ou en tout cas de confirmer la vraisemblance, c'est ainsi qu'on le dit, on le fait peser sur nous et surtout sur l'institution et pas sur la personne victime. Ça, c'est un renversement qui est considérable dans le monde du droit et de la justice, et qui est aussi mon milieu professionnel. C'est un renversement qui est considérable. Ça, c'est le premier moment. Le deuxième moment, c'est de montrer le soutien social qui est évoqué à plein de moments par la Civise. Et ce soutien social, c'est celui qui s'exprime dans l'instance, mais aussi dans l'Église et aussi, encore une fois, dans la société. Et dans l'Église, ça se traduit par toutes les démarches qu'un certain nombre de diocèses ont accepté de faire, qu'un certain nombre d'évêques ont accepté de faire, c'est de formellement reconnaître, avec des temps mémoriels, avec des poses de plaques à certains endroits, indiquant que des enfants ont été victimes de violences sexuelles ici, mais aussi avec l'accès à des archives très précises, l'accès aux dossiers par les personnes victimes. Voilà, ça, ce sont des éléments essentiels.
10: Est-ce que tout ceci, Denis Pelletier, peut recréer un lien de confiance entre l'Église et les personnes qui ont été victimes d'agressions?
9: Je pense que
10: et faire en sorte qu'il n'y ait pas de rupture totale, comme on a pu l'entendre dans le reportage?
9: Je pense qu'il n'y a pas de réponse générale là-dessus. Je suis assez convaincu qu'il y a de l'irréparable dans cette affaire. Enfin, les enquêtes qu'on mène, on est tous plus ou moins engagés dans des enquêtes sur ces questions-là. Les enquêtes qu'on mène montrent qu'il y a de l'irréparable, de toute manière. Et voilà, c'est une telle évidence. Enfin, c'est une telle évidence qu'il y a de l'irréparable. Donc ça, cet irréparable, il est là. Ça n'interdit pas. Ça n'exonère pas l'institution, et je ne crois pas qu'elle s'en sente exonérée. Je pense qu'elle a du mal à rentrer dans cette logique, mais ça n'exonère pas l'institution de faire tout son possible pour rétablir ce qu'il est possible de rétablir. Pour rétablir ce qu'il est possible de rétablir de vérité, de justice, d'écoute, de visibilité de ce qui s'est passé, et pour rétablir tout ce qu'il est possible d'établir de façon à ce que ces choses-là ne se renouvellent pas. tout en sachant que, en effet, il y a de l'irréparable. Je pense que cette tension-là est une tension. Enfin, il y a une dimension très tragique dans cette affaire. Cette tension-là est une tension fondatrice, enfin, en quelque sorte.
10: Marie de Rhin de Vaucresson, vous êtes d'accord? Il y a une volonté de le faire, mais une difficulté à trouver comment?
17: Alors, c'est parfaitement ça. Je crois aussi que l'Église est enfermée durablement dans des fonctionnements et des approches sur ces questions-là qui ramènent toujours vers le spiritualisant et qui ne va pas suffisamment vers, effectivement, des domaines sans doute dans lesquels elle est moins à l'aise, mais vers les sciences humaines, notamment, vers les nouvelles réponses à apporter dans ce domaine-là. Et les mouvements que l'on voit, c'est-à-dire en venant me chercher très clairement, c'était pas la dimension spiritualisante qu'on venait chercher, c'était la compétence professionnelle, ce que j'ai mobilisé. Et puis on voit que petit à petit, cette compétence professionnelle qui entraîne vers des champs qui sont sans doute moins connus aussi par les décideurs au sein de l'Église, eh bien, ça met mal à l'aise. Donc on revient vers des zones de confort avec ce que l'on sait faire. Par exemple, on évoquait le fait de l'importance des temps mémoriels. Je vois combien il est difficile de passer des messes mémorielles à des temps qui soient beaucoup moins religieux. Pour accueillir davantage de personnes, même si on a réussi à le faire à Notre-Dame, et il faut le souligner, en octobre dernier.
10: Un travail donc que vous avez mené là ces 5 dernières années, mais il s'arrête, puisque l'INIR s'arrête. Pourquoi est-ce qu'il a été décidé de mettre fin à vos activités?
17: Alors, il n'a pas été décidé de mettre fin aux activités, c'était un mandat. Donc la question, oui, elle est plutôt de se demander...
10: De ne pas prolonger ou de prolonger,
17: oui,
10: différemment.
17: Exactement, c'est... Pourquoi on n'a pas réussi à transformer, à partir de l'expérience de l'INIR, une instance qui devait être pérenne? C'est exactement le mot que j'ai employé il y a un an avec le cardinal Aveline. Il en est complètement convaincu. Il me l'a dit et je le crois. J'évoquais le fait que c'était une réponse de crise à une situation de crise révélée par la SIAZ. Hein, l'INIR, on est vraiment dans ce contexte-là.
10: Les chiffres dont on parlait tout à l'heure.
17: Exactement, par la commission pilotée par Jean-Marc Sauvé. L'enjeu, je crois, c'est quand même de remettre certains aspects de non-réponse plus en proximité de l'Église. Et c'est justement là où ça fonctionne pas très bien.
10: Bah, c'est en tout cas la crainte qu'on a entendue. Après vous, donc, il y aura l'instance nationale indépendante d'accompagnement des victimes dans l'Église. Est-ce que ce sera aussi simple pour les victimes d'approcher cette instance-là que la vôtre?
17: Alors, de ce point de vue-là, il n'y a pas de raison. Je crois aussi qu'il faut relever que la première décision qui avait été prise par l'Assemblée plénière des évêques au mois de mars ne parlait pas du tout d'instance indépendante. Et à force de mobilisation par les personnes victimes et puis par des acteurs comme ceux de l'INIR, on est revenu à une instance indépendante. Donc je dirais que la balle est dans le camp de l'instance indépendante aujourd'hui. Il faut qu'elle arrive à se structurer avec cette exigence d'indépendance vis-à-vis de la CEF. Je sais ce que c'est.
10: La conférence des évêques de France.
17: Pardon. Et je sais combien c'est coûteux et ce qu'il a fallu mobiliser. Et je n'étais pas toute seule. Hein. Au bout du compte, on est près de 70 hein, à être intervenu à l'INIR. Donc voilà, il faut tenir un peu de tête, il faut avoir des arguments. Mais vraiment, les personnes victimes de violences sexuelles au sein de l'Église en valent la peine. Et puis après, c'est que l'Église elle-même, et la conférence des évêques de France en particulier, donne les moyens à cette instance de faire vivre l'indépendance et d'accompagner à bon niveau les personnes victimes.
10: Alors, il y a l'écoute, le fait de reconnaître les victimes, on l'a dit, c'est très important, de réparer, mais il faudrait surtout éviter que les agressions ne puissent se reproduire. Là, qu'est-ce qui est mis en place pour ça?
17: Alors, ça n'appartient pas à l'INIR, même pas d'en être observateur. En revanche, on avait une mission pour continuer à partager avec ceux qui sont chargés de la prévention à la conférence des évêques de France, de pouvoir partager sur les constats que nous faisions des manquements et de comment ça devait évoluer. Donc ça, on l'a fait très régulièrement. Encore une fois, je suis une observatrice très extérieure, mais il me semble qu'aujourd'hui, des dispositions sont prises et que, en tout cas pour les jeunes et les adolescents, les enfants, les adolescents victimes aujourd'hui, le mode opératoire, il est clair, c'est-à-dire que les réponses ne sont plus internes à l'Église, même s'il en faut, mais elles sont d'abord tournées vers la justice civile. Et ça, c'est tout l'enjeu vis-à-vis des violences sexuelles et des abus en général. Hein. C'est de pouvoir sortir du système pour justement éviter de retomber dans des réponses qui collent avec le problème qui est systémique.
10: Eh bien, je vous remercie beaucoup. C'est ainsi que se termine cette édition spéciale. Merci à tous les deux. Marie Derain de Vaucresson, présidente de l'Instance nationale indépendante de reconnaissance et de réparation. Et Denis Pelletier, directeur d'études en histoire et en sociologie du catholicisme contemporain à l'École pratique des hautes études. Nous suivons cette visite du pape dans nos journaux sur le site RFI.fr et bien sûr dans l'émission Religion du Monde le dimanche à 10h10, temps universel.
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20: Um 14 Uhr mit Markus Westhoff. Der Bundestag hat den neuen Tankrabatt beschlossen. Damit sollen Autofahrerinnen und Autofahrer bei den Spritpreisen entlastet werden. Auch der Bundesrat soll heute noch zustimmen. Eva Huber mit Details.
21: Die Regierungsparteien halten den Tankrabatt für zwingend notwendig. Vor allem, weil er schnell eine Entlastung bei den hohen Spritpreisen bringt. Schon kommende Woche, zum 1. Oktober, wird er gelten. Befristet bis Ende des Jahres. Die Abgeordneten von CDU, CSU und SPD hätten sich zwar auch andere Maßnahmen vorstellen können, die zielgenauer vor allem Menschen mit mittleren und niedrigen Einkommen entlasten. Aber sowas umzusetzen würde dauern. Der Bundestag hat jetzt die Senkung der Energiesteuer beschlossen. Dadurch könnte der Preis für Benzin und Diesel an der Zapfsäule um bis zu 17 Cent pro Liter sinken.
20: Der Bundestag hat außerdem der Reform der Bundespolizei zugestimmt. Im Kampf gegen Schwerkriminelle und Cyberangriffe bekommen Beamte somit künftig mehr Befugnisse. Dabei geht es vor allem um die Erhebung von Daten und den Einsatz von Kameradrohnen. Das Parlament hatte das Gesetz eigentlich schon im Sommer beschlossen, aber es war ein Formfehler festgestellt worden. Deshalb musste die Abstimmung heute nachgeholt werden. Der Bundestag hat heute zum ersten Mal über die sogenannte Frühstartrente gesprochen. Union und SPD sehen in ihr einen Meilenstein und mehr Chancengerechtigkeit. Die AfD fordert, dass nur deutsche Kinder profitieren sollen. Die Linken fordern eine begleitende Beratung und die Grünen sind für einen Staatsfonds, in dem das Geld angelegt werden soll. Mit der sogenannten Frühstartrente sollen Kinder ab dem Jahrgang 2020 bis zur Volljährigkeit jeden Monat 10 Euro vom Staat erhalten. Das Geld soll dann am Kapitalmarkt angelegt werden. Der Bundesrat hat das automatische Kindergeld beschlossen. Es soll überwiesen werden, ohne dass Eltern einen Antrag ausfüllen müssen. Ab März soll es gelten für neugeborene Geschwisterkinder, ab Herbst für 2027 für alle neugeborenen Kinder. Details von Gabor Hollers.
22: Ziel ist es, dass 300.000 Anträge wegfallen und Bürokratie abgebaut wird. Die Politik setzt damit eine Idee um. Sie stammt aus der Kommission zur Reform des Sozialstaates. Nötig ist, dass der Staat die Kontonummer kennt, zum Beispiel über das Steuerportal Elster. Das Kind muss mit mindestens einem Elternteil in Deutschland leben. Behörden wie Standesamt und Familien tauschen sich aus und stoßen so die Auszahlung an.
20: Papst Leo XIV. Ist in Paris eingetroffen. 4 Tage wird er Frankreich besuchen. Bei seiner Ansprache vor dem Élysée-Palast hat sich der Papst kritisch über das neue Sterbehilfegesetz in Frankreich geäußert. Er rief zu einer, Zitat, neuen Brüderlichkeit auf. Zu der gehöre, dass man lerne, das Leben bedingungslos anzunehmen und jede Lebensphase mit Achtung zu begleiten. In Frankreich ist seit diesem Sommer Sterbehilfe für schwerkranke Menschen nach festgelegten Regeln erlaubt. Zudem hat Frankreich als erstes Land der Welt ein Recht auf Abtreibung in seiner Verfassung. In der sächsischen Stadt Heidenau werden keine sogenannten Stolpersteine mehr verlegt. Das hat der Stadtrat auf Antrag von AfD und CDU entschieden. In dem Beschluss heißt es wörtlich, an die Opfer von Krieg, Terror, Diktaturen, Vertreibung und insbesondere den Nationalsozialismus soll künftig auf dem Nordfriedhof der Stadt gedacht werden. Das stößt auf Kritik bei der Geschäftsführerin der Stolperstein-Stiftung Demnig. Noch nirgends sei die Verlegung gestoppt worden. Menschen- und NS-Opfer würden aus dem Stadtbild herausgedrängt. Die Angehörigen jüdischer NS-Opfer wollten außerdem vielleicht nicht auf einem christlichen Friedhof an ihren Vorfahren erinnern. Demnig ist die Ehefrau des Kölner Künstlers Gunter Demnig, der die ersten Stolpersteine Mitte der 90er Jahre verlegt hat. Volkswagen muss Fahrzeuge wegen eines möglichen Defekts an der Lenkung zurückrufen. Nach Angaben des Kraftfahrtbundesamts könnte ein Schraubenabriss zu einem Ausfall der Lenkung führen. In Deutschland sind rund 900.000 Fahrzeuge der Modelle Tiguan, Touran, Golf, Golf-Variant und Caddy betroffen. In die Rückrufaktionen einbezogen ist zudem der Audi Q3. Die betroffenen Besitzer werden laut Bundesamt informiert. SWR Nachrichten, Redaktion Petra Muhr und Stefan Bosch.
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2: Mit Bettina Kozana, schönen guten Tag. An diesem Wochenende soll in Baden-Baden eine wichtige Entscheidung für den Sportstandort Deutschland fallen. Mit welchem Bewerber zieht der Deutsche Olympische Sportbund ins Rennen um die Olympischen Sommerspiele 2036, 40 oder 44? Hamburg ist schon länger raus, Berlin seit dieser Woche. Mit dabei sind jetzt also nur noch München und die Region Rhein-Ruhr. Sollte sich für 2036 dann in der Entscheidung des Internationalen Olympischen Komitees einer der beiden deutschen Bewerber durchsetzen, wäre das aus historischer Sicht symbolträchtig. Denn 100 Jahre vorher, also 1936, fanden die Spiele ja schon einmal in Deutschland statt. In Berlin, mitten in der NS-Zeit. Wieso hat das IOC das damals zugelassen, Spiele in Nazi-Deutschland? Das hat die BR-Podcast-Reihe Die Entscheidung, Politik, die uns bis heute prägt, kürzlich beleuchtet. In der Staffel erzählt die langjährige ARD-Korrespondentin Astrid Freieisen, wie ihr Großvater Wolfgang Freieisen als SA-Mann und NSDAP-Mitglied den Würzburger Rudervierer trainierte, bis hin zu olympischem Gold. Es war eine der schwierigsten Recherchen ihrer journalistischen Karriere, sagt Astrid Freieisen. Host der Folgen ist Jasmin Bruck und hier kommt Folge 1.
3: Astrid, wir starten bei deiner Familie und deinem Großvater. Ganz am Anfang, bevor Olympia überhaupt in Reichweite war.
23: Genau, und dafür muss ich ein bisschen zurückschauen. Ich stamme aus einer echten Sportlerfamilie aus Frankfurt und offenbar ging es meinen Vorfahren dort recht gut. Die besaßen Lebensmittelläden, hatten zwei Mietshäuser und hatten anscheinend auch ziemlich viel Zeit für Sport. Rudern fanden sie total super auf dem Main. Vor 100 Jahren lag das nämlich voll im Trend und gerade wohlhabende Leute wie sie, die wollten unbedingt in diesen Rudervereinen mitmachen oder sich da einfach nur zeigen auf der Terrasse der schönen Bootshäuser, während es bei den Ruderrennen auf dem Main zur Sache ging. Ich komme auch aus einer Trainerfamilie. Mein Opa, der hieß Wolfgang Freieisen und er war da richtig gehend reingeboren worden im Jahr 1903. Schon als Kind musste er dann die Boote steuern, die sein Vater, der war auch ein Trainer, mein Urgroßvater, befehligt hat. Beide haben also trainiert, um ganz nach oben an die Spitze zu kommen. Und ganz oben, das hat auch für die damals schon Olympia bedeutet. Und ich weiß das, weil mein Opa ständig über Olympia gesprochen hat. Er ist sehr alt geworden, er ist 97 Jahre alt geworden und 2001 erst ist er gestorben.
3: Du hast gesagt, dein Opa musste als Kind die Boote seines Vaters steuern. Klingt nach Drill.
23: Das war es auch. Es war Drill. Es war der Stil der Zeit. Und später, als er dann selbst ein Trainer wird, in den 1930er Jahren, da gilt mein Opa auch als ein ziemlich harter Hund. Er war berühmt-berüchtigt dafür, klare Ansagen zu machen. Wir haben sogar eine Kostprobe, wie er über seinen Trainingsstil spricht, als er sehr viel später interviewt wurde. Damals war er schon weit über 90.
24: Und dann bin ich mit der Pfeife ran und habe die Sätze angefühlt.
23: Er hat von Sets gesprochen. Diese Sets, die er da anpfeift, damit meint er Spurz. Die Ruderer, die sollten also nochmal zulegen, und zwar genau dann, wenn sie schon total K.O. waren. Es ist nämlich wahnsinnig anstrengend, so ein Boot durchs Wasser zu bewegen.
3: Die Frage ist, wenn wir uns in die Zeit zurückversetzen, wie anfällig ist dein Opa für die rechtsradikalen Tendenzen in den 20er und frühen 30er Jahren? Gründe für diesen Zeitgeist gibt es damals viele. Also der Wirtschaft ging es schlecht, die Deutschen, die standen unter einem Trauma, weil sie den Krieg verloren hatten, die Regierungen waren instabil. Die Nationalsozialisten dagegen, die haben sich gezielt als jugendlich, dynamisch und vor allen Dingen stark profilieren wollen. Das könnte jemanden wie dein Großvater, begeistert von Sport, von Härte, angezogen haben.
23: Das war sicher ein Grund. Jedenfalls wussten wir in meiner Familie immer, dass er ein Anhänger Hitlers war. Daraus hat er auch nach dem Krieg nie ein Geheimnis gemacht. Aber die Details, die wusste ich nicht. Zum Beispiel, wann genau mein Opa in die NSDAP eingetreten ist. Ich habe deshalb im Bundesarchiv angefragt, was es denn da über ihn gibt. Und sie haben mir eine Kopie seiner Mitgliedskarte geschickt. Eingetreten in die Nazi-Partei als Nummer 733.657. Und was schätzt du jetzt, wann das war?
3: Wenn du so fragst, wahrscheinlich ziemlich früh.
23: Am 1. Dezember 1931. Und in der SA, da war er auch.
3: SA, das

0: Antisemitismus im Sport, überhaupt gegen die Brutalität der Nazis. Die Frage ist, soll das IOC die Spiele Berlin wieder wegnehmen? Falls Berlin Olympia behalten darf, sollen wir denn fernbleiben?
1: Also die Forderung nach Boykott.
0: Und wie? Besonders in den USA lief diese Diskussion über 2 Jahre und war riesig. Boykott, ja oder nein? Schließlich kam es Ende 1935, also weniger als ein Jahr vor den geplanten Spielen, zur Abstimmung. Und das Pro-Boykott-Lager hat mit nur 2 Stimmen Unterschied verloren.
1: Also kein Boykott. Die Amerikaner sind 1936 nach Berlin gefahren. Und das IOC?
0: Das IOC war zwar besorgt über die Gewalt in Deutschland, aber jetzt kommt's. Schon im Juni 1933 akzeptierte das IOC eine schriftliche Garantie der Nazi-Regierung, dass Deutschland die Olympische Charta respektieren würde.
1: Die Olympische Charta, das ist sowas wie das Grundgesetz der olympischen Bewegung. Da soll herrschen Fairplay. Menschen aus allen Nationen sollen zusammenkommen.
0: Für all das hat das Hitler-Regime dem IOC also tatsächlich eine schriftliche Garantie gegeben. Sie versprachen auch, Juden und Jüdinnen in die deutsche Olympiamannschaft aufzunehmen. Das war ein pures Hinhaltemanöver. Eine einzige Sportlerin, die nach Definition der Nazis als Jüdin galt, durfte im deutschen Team teilnehmen. Alle anderen jüdischen Athleten nicht. Selbst dann nicht, wenn sie in ihrem Sport Weltklasse waren.
1: Und das IOC, das gibt sich zufrieden mit diesem Alibi.
0: Das IOC entscheidet sich. Olympia im Hitlerstaat wird schon unpolitisch werden. Berlin darf Olympia behalten. Wolfgang Freieisen, mein Großvater, er ist derweil wie im Rausch. 1934 schickt er die 4 Besten aus dem Achter im Vierer ins Rennen. Willi Menne, 24, er ist der sogenannte Schlagmann. Hinter ihm sitzt Martin Kahl, 23. Dann Toni Rohm, 25 und im Bug Rudi Eckstein, der ist erst 19. Ab da setzt mein Opa ausschließlich auf diesen Vierer, der nun als Menne-Vierer bekannt ist in der Szene.
1: Also nach dem Schlagmann Willi Menne. Sie versuchen es, die Qualifikation für Olympia.
0: Mit Riesenschritten. 1934 wird der Menne-Vierer mit 6 Sekunden Vorsprung Europameister. Das ist eine ganze Menge Vorsprung. Für meinen Opa geht es nun munter so weiter. Auch 1935 holen seine Ruderer Gold bei der EM. Jetzt sind sie im Fokus der NS-Olympia-Vorbereitung. Nazis haben ab 1933 nämlich die führenden Positionen im Sport übernommen. Die Vereine sind die unterste Ebene in diesem System. Hitlers Stellvertreter Rudolf Hess wird später verkünden, wie wichtig es für das Regime war, dass Olympia nicht sofort 1933 stattfand, sondern noch 3 Jahre Zeit waren.
2: Die Zeit hätte außerdem gefehlt, unsere Mannschaft so vorzubereiten und durchzutrainieren wie geschehen. Wir hätten nicht den eindrucksvollen Sieg erzielt, der uns auch auf sportlichem Gebiet den Respekt der Welt sichert.
1: Es ging also darum, so viele Goldmedaillen wie möglich zu holen, um der Welt zu zeigen, wie stark man ist.
0: Sportfunktionäre verstanden diese Sprache. Der Vorsitzende des Würzburger Rudervereins spricht damals ganz offen vom hohen außenpolitischen Wert des Sports. Mein Opa aber, der wollte das nicht wahrhaben. Sein ganzes Leben lang bestand er darauf.
3: Wir waren reine Amateure.
0: Sein Goldvierer, für den habe der Alltag so ausgesehen.
3: Freigestellt ist bei uns niemand worden. Die sind in ihre Geschäfte gegangen und abends haben wir trainiert. Weiter ist da nichts gemacht worden.
1: Sein Framing nachträglich, also er will es bewusst unpolitisch halten. Zur Erinnerung, er war selbst in der NSDAP und in der SA.
0: Sicher. Denn selbst wenn seine 4 Ruderer sportlich ganz außergewöhnlich talentiert waren und sich wahrscheinlich in jedem anderen Staat hätten durchsetzen können, das ändert nichts am Prinzip. Die Nazis benutzten Sportler. Und Sportler ließen sich benutzen.
1: Astrid, du recherchierst ja schon lange zu dem Thema. Welche Hinweise hast du in Würzburg gefunden, also im Verein deines Opas, dazu, wie die Sportler sich eingefügt haben in dieses System?
0: Also ich habe im Würzburger Ruderverein viele Dokumente gefunden. Meine Antwort auf deine Frage, die Sportler, die machten grundsätzlich bereitwillig mit. Es gibt da viele Aussagen, zum Beispiel in den Vereinsheften. Wenn man das liest, kann man regelrecht spüren, wie nationalistisch die Menschen dachten und wie sie Hitler unterstützten. Da liest man oft von begeisterten Heilrufen bei Versammlungen. Und der Präsident des Deutschen Ruderverbands, der schrieb von einer, Zitat, Ausrichtung der organisierten Ruderer in der Braunen Armee. Es ist für mich schwer zu ertragen, aber es ist nicht zu ändern.
1: Wir waren stehen geblieben im Jahr 1935. Es ist das Jahr, in dem klar wird, die Boykottbewegung in den USA scheitert. Die Amerikaner nehmen in Berlin teil. Auch die schwarzen Sportler, die US-Stars, würden also kommen. Die waren der Grund, weswegen der Rassist Hitler zuerst völlig gegen Olympia gewesen war. Aber dann hat er sich überzeugen lassen, was für eine Bühne ihm die Spiele bieten würden.
0: Und jetzt, 1935, kommt der nächste Wendepunkt. Jetzt organisieren die Nazis den deutschen Spitzensport komplett um. Sie gründen Stützpunkte, sogenannte Olympiazellen. Im Rudern sind das Dresden, Berlin, Mainz und Würzburg. Plötzlich ziehen Top-Ruderer aus anderen deutschen Städten nach Würzburg, um das Team dort zu verstärken. Für meinen Großvater bedeutete das Unterstützung. Die Kosten fürs Training nimmt die NS-Sportbürokratie den Vereinen vor Ort allerdings nicht komplett ab. Aber dann in Berlin, bei den Spielen selbst, da werden die Sportler quasi Darsteller der modernen Propaganda, die die Nazis aufziehen. In Wochenschaufilmen, im Radio, im Olympiafilm von Leni Riefenstahl.
1: So hören sie sich an, diese Olympischen Spiele in Berlin. Das ist die Fanfare, 1936 zu hören überall im Deutschen Reich, weil es jetzt Radioübertragungen von Olympia gibt.
4: Hier ist der Olympia-Weltsender.
1: Es gibt auch die ersten Experimente mit einem neuen Medium, das Fernsehen.
5: Ich verkünde die Spiele von Berlin zur Feier der 11. Olympiade neuer Zeitrechnung als eröffnet.
1: Wir sind im August 1936. Die Olympischen Spiele haben begonnen. Astrid, bekommen dein Opa und seine Ruderer in Berlin etwas mit von diesem eigentlichen olympischen Gedanken, also von dem Zusammenkommen mit den Sportlern aus anderen Ländern?
0: Ich fürchte, Olympiatourismus hat meinen Opa überhaupt nicht interessiert. Es gibt Fotos, wo er mit seinem Team am Brandenburger Tor steht und es gibt ein Foto mit einem Inder mit Turban im Olympischen Dorf. Aber andere Sportarten anschauen, hä?
3: Da habe ich gar keine Zeit dazu gehabt. Und dann musst du ja aufpassen auf die Kellen da, ne? Man weiß ja nie, was passiert, ne? Nee, die waren immer unter Kontrolle.
0: Und dann startet sein Rennen. Es geht um sein großes Ziel, Olympiagold. Das will er holen. Und es gibt eine Radioreportage, wenn auch eine mit nicht so toller Tonqualität.
6: Olympia-Weltsender, wir rufen Grünau. Hier ist die Regattabahn Grünau.
0: Es ist der 14. August 1936. 4 Goldmedaillen im Rudern hat Deutschland schon. Das nächste Finale ist der Vierer ohne Steuermann mit dem Team meines Großvaters. Im Vierer ohne hat es bei Olympia aber noch nie einen anderen Sieger gegeben als Großbritannien.
7: Wird England, das heute auch dabei ist, ihn wieder gewinnen? Da ist vor allen Dingen auch unsere deutsche Mannschaft, die Würzburger, die wir kennen aus ihren Siegen und Erfolgen. Hier direkt vor uns liegen sie auf der dritten Bahn. Die prächtige Mannschaft mit Eckstein, Rom, Karre und Menne am Schlag.
0: Wenn ich das höre, als Sportlerin kann ich schier fühlen, wie der Puls hochgeht. Diese Spannung vor dem Start, die geht voll an die Nerven. Und jeder weiß, so ein Rennen tut verdammt weh. Die Muskeln, die werden brennen und man wird nach Atem ringen. Und dann endlich... Es dauert nicht lange, da übernimmt der Männevierer die Führung. Etwa zu früh? So ein Rennen dauert über 6 Minuten. Einer an Bord macht sich deshalb Sorgen. Toni Rohm. Viele Jahrzehnte später wird er schildern, was er denkt.
8: Den Schlagmann, der wollte immer spurten und spurten. Ich habe gesagt, nichts noch langsam, denn wir brauchen ja Luft und da kann man nicht immer zuspurten. Denn bei 1000 Meter, da haben wir ja gewusst, dass unser Trainer steht. Und da muss der richtige Spurt kommen.
0: Und da steht er tatsächlich, mein Opa mit seiner Trillerpfeife. Eigentlich müsste mein Opa da sehr zufrieden sein, denn sein Vierer ist vorn. Aber die Engländer, die holen auf.
9: Sie passen wieder an. Sie wollen die Deutschen unter allen Umständen erreichen.
0: So geht's auf die letzten Meter. Der Kommentator flippt beinahe aus.
9: Noch 100 Meter sind zu rudern. Wird unsere Mannschaft auf Luft und durchspielen können. Männer hat den Sieg sicher. Männer gewinnt den Vierer und Steuermann. Die fünfte Goldmedaille vor Großbritannien.
0: Mein Opa, der ist am Ziel. Sein Team hat tatsächlich die Goldmedaille gewonnen. Es ist der schönste Moment in seinem Leben.
1: Für das NS-Regime ist es ein Triumph.
0: Die vier Ruderer zeigen gleich im Ziel den Hitlergruß. Sie bekommen einen ziemlich großen Lorbeerkranz als Siegeszeichen vorn ins Boot gelegt. So rudern sie zum Steg, der schon überfüllt ist mit Gratulanten. Es gibt davon Fotos. Die vier sehen K.O., aber gleichzeitig wahnsinnig glücklich aus.
1: Den Hitlergruß der deutschen Olympioniken, den sieht man auch auf nahezu allen Fotos von Siegerehrungen. Astrid, wie wurde denn darüber gesprochen in eurer Familie?
0: Von dieser Medaille hat mein Opa mir Tag ein, Tag aus erzählt, als ich ein Kind war. Für meine Großeltern war das die tollste Zeit ihres Lebens. Die haben niemals akzeptiert, dass sie total privilegiert waren und dass dieses Regime gleichzeitig Millionen von Menschen ermordet hat. Das haben die nie akzeptiert. Für meine Eltern, speziell für meine Mutter, die das ja gar nicht kannte, weil das sind ja die Großeltern väterlicherseits, die fanden das total seltsam und echt beängstigend, dass das so viel über diese Sache erzählt wurde. Und dann hat sie irgendwann mal gesagt zu meinem Vater, hey, so geht's nicht weiter, das muss aufhören.
1: Wie ist der Ruderverein in Würzburg mit diesem Erbe umgegangen?
0: Dazu habe ich mich auf die Suche gemacht. Ich bin also nach Würzburg gefahren und musste buchstäblich wühlen im Bootshaus am Main in einer Art Rumpelkammer. Und da habe ich sehr viel gefunden.
10: Mein Opa, die Nazis und Olympia. Das war Folge 1 der Staffel aus der BR-Reihe Die Entscheidung. Politik, die uns bis heute prägt. Gleich geht's weiter.
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0: Wo sind wir hier?
12: Im Fahnenarchiv. Hier werden die ganzen historischen Dinge des Vereins gelagert. Schaut aus wie eine Rumpelkammer. Ihr könnt mal reingehen.
1: Archiv oder doch eher Rumpelkammer? Vor Astrid befindet sich ein alter Schrank, der seit Jahrzehnten kaum geöffnet wurde. Darin vergilbte Fotoalben, alte Urkunden, vergessene Namen. Neben Astrid in diesem Bootshaus 5 Mädchen, so 11, 12 Jahre alt. Sie rudern heute in genau diesem Verein in Würzburg. In der Schule haben sie den Nationalsozialismus noch gar nicht durchgenommen. Und jetzt wollen sie herausfinden, was der Ort, an dem sie trainieren, mit Hitler zu tun hat.
0: Das müssen wir zur Seite stellen, oder? Hier, das hier. Das hatten Sie aus dem Schrank.
12: Genau. Warte mal. Hier könnt ihr mal den Schrank abmachen.
13: Viel Papier.
14: Das holen wir selten aus der Kiste raus, weil das schon halbwegs zerfällt. Und zwar gibt es so ein...
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16: 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Midi et demi en temps universel, il est 14h30 ici à Paris et c'est l'heure d'Afrique Midi. Bonjour Nicolas Sieur.
17: Bonjour Anne Kantzner, bonjour à toutes et à tous. En République démocratique du Congo, 2 généraux devant la haute cour militaire de Kinshasa pour lâcheté face aux rebelles du M23. Ils étaient en poste au sud Kivu quand le mouvement armé soutenu par le Rwanda avait lancé son offensive sur la ville de Bukavu en janvier 2025. Le premier anniversaire du soulèvement de la Gen Z malgache, un mouvement de telle ampleur qu'il provoqua en 2 semaines la fuite d'Andras Zoel lâché par son armée et l'installation à la présidence du colonel Randrian Irine. Ce matin, une stèle à la mémoire des victimes a été dévoilée.
16: Quel bilan tiré de cette première année de la refondation ? La politologue malgache Keta Kanjin Rafitoson, vice-présidente de l'ONG Transparency International, sera notre invitée tout à l'heure.
17: La reprise de la guerre en Éthiopie, des combats signalés ce matin à la frontière entre l'Afar et le Tigré, où les télécommunications ont été coupées.
16: C'est le procès de la chute de Bukavu en février 2025. La capitale provinciale du Sud Kivu tombait entre les mains de l'AFC M23 dans l'est de la RDC. Et depuis ce matin, 2 officiers comparaissent devant la haute cour militaire de Kinshasa.
17: Oui, le général-major Robert Envouliave, alors commandant de la région militaire, et le général de brigade André Onza, qui dirigeait le secteur opérationnel Soukola de Nord. Tous deux sont poursuivis notamment pour lâcheté et démoralisation des troupes. Pascal Moulégoy, vous étiez à l'audience. Comment s'est-elle déroulée?
18: Oui, Nicolas, les 2 officiers sont arrivés au palais des justices sous escorte. Il était encore 11h après avoir été extraits de la prison militaire de Ndolo. Entrés, ils déclinent leur identité, assistés de leurs avocats. À la lecture de l'acte d'accusation, le général Robert Envouliave est poursuivi pour lâcheté, démoralisation des troupes, mais aussi pour avoir engagé des combats sans disposer, selon l'accusation, d'un potentiel offensif adéquat. Le général André Eonza répond, lui, de 2 premières infractions. Les dossiers reviennent notamment sur la perte successive de plusieurs positions dans la province du Sud Kivu, que ce soit Kalehe, Kavumu, Katana, puis la ville de Bukavu. L'accusation reproche aux 2 officiers d'avoir abandonné ces agglomérations sans opposer une résistance suffisante. Le général Yav est également mis en cause pour avoir remis aux miliciens Wazalendo, considérés alors comme des troupes alliées, des mortiers de 82 mm et des armes PKM. Certaines munitions auraient été périmées et plusieurs armes défectueuses. À l'ouverture des débats, la défense a demandé 2 semaines pour examiner les pièces du dossier. Demande acceptée. La prochaine audience est donc fixée au 9 octobre. Les faits reprochés sont passibles de la peine de mort.
17: Pascal Moulégoy, en direct de Kinshasa.
16: Madagascar commémorait officiellement ce matin le premier anniversaire du soulèvement de la Gen Z, qui allait conduire quelques semaines plus tard à la chute du président Andry Zoel.
17: Une stèle a été dévoilée sur les bords du lac Anous à Antananarivo, au lieu des manifestations de 2025. Les autorités entendent ainsi rendre hommage aux 22 personnes tuées durant ces manifestations. C'est le bilan des Nations Unies. Étaient présents ce matin les 4 hauts conseillers de la refondation, le Premier ministre ainsi que des membres de la Gen Z et des proches des victimes. La cérémonie a pris des accents très politiques. Reportage Guilhem Fabré.
19: C'est au son d'un chant nationaliste du mouvement anticolonial MDRM entonné lors des manifestations l'an dernier que la cérémonie s'est ouverte. Le Premier ministre, Mamtine Radzaonarson, a ensuite dévoilé une stèle représentant un militaire en armes entouré de jeunes se libérant de leur chaîne. Felana Anjantain, figure de la Gen Z, a tenu à être présente.
20: Je suis venue pour rappeler pourquoi on est descendu dans la rue. Il y avait des causes fondamentales, des problèmes sociaux récurrents depuis plusieurs crises à Madagascar. C'est aussi pour eux dire aux familles de victimes qu'ils ne sont pas morts pour rien, on est toujours debout et on va se battre jusqu'à la fin pour avoir ce qu'on a demandé l'année dernière.
19: Sur l'estrade, une jeune femme se revendiquant de la Gen Z a appelé l'armée et la jeunesse à avancer main dans la main. Autre prise de parole, celle de Mirana Ramia Vaourivel. Il y a pile un an, cette étudiante en commerce international âgée de 20 ans a été gravement blessée au dos par un impact de grenade lacrymogène.
21: Ce jour-là, nous avons décidé de manifester pour avoir de l'eau et de l'électricité. Mais ça a fini avec des bombes et des balles partout. J'ai été évacuée à La Réunion pendant 2 mois, hospitalisée, j'ai pas pu marcher. Et là, j'espère que maintenant, ils ont quand même assez de preuves pour chercher les coupables et je veux vraiment qu'il y ait justice.
19: De retour de l'Assemblée générale des Nations Unies à New York, le chef de la transition, Michael Randrian Irine, est attendu sur ce lieu de commémoration en fin de journée. Guillaume Fabry, Antananarivo, RFI.
17: Et on fait le bilan de cette première année de refondation dans la deuxième partie d'Afrique Midi avec notre invité. En Éthiopie, les combats se poursuivent aujourd'hui entre l'armée et les forces rebelles tigréennes et leurs alliés. Alexandra Brangeon signale des affrontements dans les états de l'Amara et surtout de l'Afar, où le front serait très actif ce matin.
0: Oui, dans l'Afar, des combats sont signalés autour des localités d'Abala et d'Erbi à la frontière entre le Tigré et l'Afar. Selon un chercheur, le but des rebelles dans cet état est de couper l'axe routier Addis Abeba-Djibouti, par où passe l'essentiel des importations éthiopiennes, et donc de perturber l'approvisionnement de la capitale. Dans l'Amara, des combats ont été signalés hier près de Lalibela, la ville sainte connue pour ses églises creusées dans la roche, et surtout autour de Waldiya, localité stratégique située à plus de 300 km d'Addis Abeba, sur un axe majeur qui relie le Tigré à la capitale. Alors, les informations provenant du terrain sont parcellaires, les télécommunications sont fortement perturbées. L'Observatoire international Netblocks rapporte une coupure totale des télécoms au Tigré. Cela rappelle des mauvais souvenirs aux Tigréens. Lors du conflit précédent, le gouvernement fédéral avait coupé tous les réseaux de télécommunications et d'Internet, ainsi que la fourniture d'électricité et des services bancaires.
17: Qui mieux que Macky Sall pour défendre la place de l'Afrique à l'ONU? Le président sénégalais Bassirou Diomaye Faye, qui était ce matin notre invité, a renouvelé un soutien appuyé à la candidature de son prédécesseur au poste de secrétaire général des Nations Unies. Mais ce lobbying assumé passe mal au Sénégal auprès des associations de défense des victimes de la répression politique sous le régime de Macky Sall. Ainsi, Boubacar Sey, à la tête du collectif des familles des victimes de Macky Sall, s'insurge et dénonce un revirement complet du chef de l'État du Sénégal sur la question.
2: Ce qui nous interpelle, c'est la rupture entre ce soutien et le discours qui a porté le changement politique de 2024. N'oublions pas que des Sénégalais ont perdu la vie, d'autres ont été emprisonnés ou ont été victimes de violences. Aujourd'hui, voir le même pouvoir s'investir diplomatiquement pour la candidature de Macky Sall à la tête de l'ONU crée forcément un mélange chez les victimes et leurs familles. Le problème est donc moins la personne de Macky Sall que la question de la cohérence de l'État. Peut-on, au nom de la diplomatie, tourner aussi rapidement la page de questions qui reste encore douloureuse dans la société sénégalaise? Nous, au niveau du collectif des victimes, nous ne demandons pas de confondre justice et diplomatie, mais nous pensons qu'une candidature internationale ne devrait pas effacer la mémoire nationale. Et surtout, il faut expliquer aux victimes pourquoi hier on leur demandait de croire à une rupture et pourquoi aujourd'hui on leur demande d'accepter une telle réhabilitation. Et c'est cette contradiction qui nous choque.
17: Un propos recueilli par Léa-Lisa Vesterhoff.
16: Au Niger, toujours aucune nouvelle de Moussa Kaka.
17: Notre confrère correspondant historique de RFI à Niamey s'est volatilisé après avoir quitté la rédaction de la radio-télévision Sahraounia qu'il dirige le 31 août dernier au soir. Reporters sans frontières appelle à nouveau les autorités nigériennes à ouvrir une enquête. RSF revient également dans une communication sur le parcours de ce journaliste chevronné, Magali Lagrange.
4: Une figure du journalisme au Sahel. C'est ainsi que Reporters sans frontières décrit Moussa Kaka. 66 ans, plus de 3 décennies passées à raconter son pays sur la radio Sahraounia qu'il a lancée à Niamey il y a plus de 25 ans, désormais doublée d'une télévision et qui emploie 70 personnes. Moussa Kaka a aussi informé pendant de nombreuses années les auditeurs de RFI dont le signal est coupé au Niger depuis plus de 3 ans et il a fait partie des correspondants de RSF. Notre confrère rappelle l'organisation à sillonner les villes comme les hameaux les plus reculés du Niger, nouant des contacts avec toutes les couches de la société. Moussa Kaka, poursuit RSF, a subi de nombreuses pressions au fil de sa carrière. Il a passé un an en détention sous la présidence de Mamadou Tandja en 2007 et 2008. Il a été interpellé l'année dernière avec 5 autres journalistes inculpés de complicité de diffusion de documents de nature à troubler l'ordre public. Depuis le 31 août au soir, Moussa Kaka n'a plus été vu ni entendu. Parti de son média pour rentrer chez lui, il n'y est jamais arrivé. Reporters sans frontières réitère son appel aux autorités nigériennes à ouvrir une enquête. Elles n'ont à ce jour pas communiqué sur sa disparition.
17: Au Bénin, Candide Azanaï reste en prison. La chambre d'appel de la détention et des libertés de la CRIETS, la Cour de répression des infractions économiques et du terrorisme, a rejeté hier une deuxième demande de liberté provisoire. Ancien ministre de la Défense, président du parti d'opposition, Restaurer l'espoir, Candide Azanaï est sous mandat de dépôt depuis le 20 décembre dernier. Il avait été interpellé après le putsch du 7 décembre 2025. C'était encore sous la présidence de Patrice Talon. À Cotonou, Jean-Luc Aplogan.
3: L'opposant a été conduit jeudi après-midi à l'abri des regards devant trois juges de la criette. L'audience s'est tenue à huis clos, a duré un quart d'heure et s'est conclue par un nouveau refus. Son avocat maître Aboubakar Baparapé, auteur des deux requêtes, cache mal sa déception, mais il prépare déjà la suite.
5: Malheureusement, la Cour en a décidé autrement. Ils disent que l'instruction continue toujours pour cette raison qu'on ne peut pas encore le libérer. Nous allons encore, le moment venu, réintroduire une nouvelle demande.
3: L'avocat rapporte que son client a parlé en dernier devant les juges. Il a pris ses distances avec le dossier.
5: Il a dit que lui n'est pas dans cette affaire, il n'est pas concerné par tout ce qui est en train d'être dit autour de lui.
3: Candide Azanaï est poursuivi pour complot contre l'autorité de l'État et provocation directe à la rébellion. Son fils Aaron, dans une publication, juge que l'évolution de la procédure montre un caractère politique du dossier. Jean-Luc Aplogan, Cotonou, RFI.
16: Au Cameroun, des organisations de la société civile dénoncent un acte d'intimidation judiciaire à l'encontre des défenseurs des droits humains.
17: Oui, maître Alice Nkom a été condamné à 1 an de prison avec sursis et une amende d'1,5 million de francs CFA. Amélie Tulé, cette avocate réputée et connue pour son engagement en faveur des droits des personnes LGBT et aussi présidente du conseil d'administration du REDAC, le réseau des défenseurs des droits humains en Afrique centrale, a été condamnée pour avoir brisé des scellés qui avaient été apposés justement sur les locaux du REDAC il y a près de 2 ans.
22: Oh oui, c'était début décembre 2024. Le ministre de l'administration territoriale, Paul Attangadji, suspend alors par décret 5 organisations non gouvernementales, dont le REDAC, en exigeant de leur part transparence sur l'identité de leurs bailleurs et sur la gestion de leurs fonds et en invoquant des soupçons de blanchiment de capitaux et de financement du terrorisme. Quelques jours plus tard, le 9 décembre 2024, les autorités administratives de Douala et la police mettent les bureaux du REDAC sous scellé. Maître Alice Nkom les retire alors devant la presse pour dénoncer une mesure illégale. Ce lundi donc, devant le tribunal à Douala, elle et la directrice du REDAC, Maximiliane Gombe, étaient jugées aussi pour rébellion en coaction. Pour ce motif-là, finalement, toutes deux ont été déclarées non coupables et relaxées. Et pour sa condamnation pour bris de scellé à 1 an de prison avec sursis, Alice Nkom prévoit de faire appel. Une autre défenseuse des droits humains au Cameroun, Cyril Roland-Béchon, déplore une criminalisation de la société civile destinée, selon elle, à décourager un peu plus les voix critiques et resserrer l'espace des libertés publiques.
17: Il est 13h43 à Douala.
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17: Dans la deuxième partie d'Afrique Midi, la colère en Afrique du Sud alors que l'enquête sur le meurtre de 9 femmes dans les environs de Johannesburg n'avance pas. La suite des éliminatoires de la CAN et une pièce de théâtre pour retracer la vie de la militante kényane Wangari Maathai, première femme africaine à recevoir le prix Nobel de la paix en 2004.
16: En Afrique du Sud, l'enquête concernant le meurtre de 9 femmes dans la même zone de la périphérie de Johannesburg piétine.
17: Et la police refuse toujours de parler d'un tueur en série. La population s'agace, d'autant que les pouvoirs publics prétendent vouloir combattre le fléau des violences faites aux femmes. Valentin Hugues, on assiste à une très forte mobilisation citoyenne, avec notamment des pétitions pour mettre la pression sur le gouvernement.
24: Comme beaucoup de Sud-Africaines, Deminka Pillé, 24 ans, a été choquée par cette série de féminicides qui a récemment frappé la région de Johannesburg et qui a fait 9 victimes en quelques semaines.
25: Nous avons besoin que les femmes puissent se sentir en sécurité. On ne veut plus qu'on nous demande d'être plus prudentes, parce qu'on l'est déjà. La solution, ce n'est pas qu'on soit prudente, mais que des mécanismes soient mis en place pour éviter ces crimes et vraiment nous protéger.
24: Et c'est tout l'objectif de cette pétition lancée par Deminka Pillé et son association Amandla Mobi. Une pétition pour exhorter les ministres de la police et des finances à mettre en place une unité spéciale chargée des meurtres et viols en série qui fonctionnerait tout au long de l'année et pas seulement en période de crise.
25: Pourquoi a-t-il fallu attendre une 4e victime pour enfin voir une cellule spéciale se pencher sur ces cas? Récemment, dans la province du KwaZulu-Natal, nous avons également appris que 2 violeurs en série avaient été arrêté. L'un est impliqué dans 14 viols et l'autre 16. Comment est-ce possible d'attendre autant avant de comprendre qu'il y a un mode opératoire? Avec une unité spéciale permanente, on pourrait analyser ces schémas criminels, même lorsque les faits relèvent de différents commissariats. C'est pourquoi nous demandons au ministre d'abord de réserver un budget spécifique à cette initiative, puis de la mettre en place.
6: and then to enact it.
24: La pétition aux quelques centaines de signatures sera bientôt envoyée au ministre concerné. Valentin Hugues, Johannesburg, RFI.
17: Les sports du football, c'est l'heure des grands débuts pour Patrick Vieira, la légende d'Arsenal à la tête du Sénégal. Les Lions de la Teranga et leur nouveau sélectionneur lancent leur parcours de leur qualification à la CAN cet après-midi à Maputo contre le Mozambique. Le successeur de Pape Thiaw se projette sur l'ouverture de ses éliminatoires avec un mot d'ordre, l'humilité.
7: C'est le premier match de qualification. On s'attend à une équipe difficile à jouer et nous, on doit démontrer notre qualité avec beaucoup d'humilité, beaucoup de sérieux, beaucoup de concentration pour venir à bout de cette équipe. On a du talent, de la détermination et beaucoup d'humilité. Et ça sera important pour nous de commencer ce match avec de l'intensité. Et après, si on arrive à jouer au niveau à laquelle on sait qu'on peut évaluer, alors on aura de bonnes chances de faire un bon résultat.
17: Patrick Vieira avec Babacar Fall, Mozambique, Sénégal, coup d'envoi dans un quart d'heure à 13h temps universel. Elle a été la première femme africaine à recevoir le prix Nobel de la paix en 2004 pour son action en faveur de l'environnement, l'émancipation des femmes et la sécurité alimentaire. 15 ans après sa mort, la Kenyane Wangari Maathai est mise à l'honneur dans une pièce de théâtre qui retrace sa vie. Cette pièce sera donnée ce week-end dans un théâtre de Nairobi. Reportage Alban Tiroir.
8: Les répétitions battent leur plein. À quelques jours de la première, mêlant narration, dialogue et chansons, la pièce retrace le parcours de Wangari Maathai, son mouvement pour planter des arbres, sa bataille pour sauver le parc Uhuru à Nairobi ou encore sa grève de la faim avec des mères de prisonniers politiques pour demander leur libération. Ses combats ont été multiples. Charles Gachanja, un des acteurs.
9: Chaque parc verdoyant que je vois dans ce pays, je l'attribue à Wangari Maathai. Les forêts, les parcs nationaux, tous ces endroits où il y a beaucoup de verdure, ce sont des choses pour lesquelles je me dis merci beaucoup Wangari, parce que si tu ne t'étais pas battu pour ça, nous n'aurions pas tout ça aujourd'hui. Nous devons poursuivre son combat, défendre ces forêts qui sont essentielles, pas seulement pour nous aujourd'hui, mais aussi pour les générations qui viendront après.
8: Que le parcours de Wangari Maathai inspire les spectateurs, c'est ce qu'espère Martin Kigondou, le metteur en scène.
10: Elle racontait l'histoire du colibri et comment, avec son petit bec, il essayait d'éteindre l'incendie qui ravageait la forêt. Pour dire que peu importe la quantité d'eau que l'on peut transporter, ce qui compte, c'est l'effort fourni pour éteindre le feu. Le parcours de Wangari Maathai nous rappelle que lorsque l'on constate un manquement au niveau du leadership, c'est à nous de faire mieux.
8: Depuis la création du Green Belt Movement par Wangari Maathai en 1977, il est estimé que plus de 50 millions d'arbres ont été plantés. Albin Tiroir, Nairobi, RFI.
17: 15h48 à Nairobi. Anne Kantner, les grands titres de ce vendredi 25 septembre.
11: La visite du pape à Paris. Dans son premier discours ce matin à l'Élysée, Léon XIV a mis en garde contre l'avènement d'un paradis de machines, le risque que représente l'intelligence artificielle. Il a dénoncé la gestation pour autrui, les manipulations génétiques et ce qu'il a décrit comme l'offre d'une mort programmée. Le pape a également dit que la juste laïcité ne consistait pas à exclure la religion de l'espace public. Emmanuel Macron, lui, a assuré que la laïcité française n'était nullement la négation de la religion. De nouvelles frappes de drones en Ukraine et en Russie, 3 morts à Kiev en pleine journée, selon le maire. De leur côté, les autorités russes accusent l'Ukraine d'avoir fait 3 morts civiles tués dans leur véhicule alors qu'elles transportaient de l'aide humanitaire. Et puis le roman de Télisson Aurélien, sorti de la liste des livres en lice pour le prestigieux prix Goncourt. La décision a été annoncée ce matin. L'écrivain est soupçonné d'avoir utilisé l'intelligence artificielle. L'Académie Goncourt estime que, selon toute vraisemblance, c'est très largement le cas pour ce livre. C'était ça ou mourir. Il y a un an, commençaient à Antananarivo les manifestations de la Gen Z. La jeunesse malgache allait conduire, et son mouvement allait conduire à la fuite du président Andjra Zoël, à l'arrivée au pouvoir du colonel Michael Ranjanirine, investi président de la refondation. Et à l'occasion de ce premier anniversaire, on dresse un bilan de ce printemps malgache avec la politologue Keta Kandrine Rafitoson, vice-présidente de l'ONG Transparency International. Elle est votre invitée, Nicolas Sûr.
17: Bonjour Keta Kandrine Rafitoson.
26: Bonjour à vous.
17: Il y a un an, la jeunesse malgache descendait dans la rue pour réclamer de l'eau, de l'électricité, mais aussi davantage de justice et de transparence. Andjra Zoël est parti, un régime militaire lui a succédé. Si vous comparez les attentes de septembre 2025 à la réalité d'aujourd'hui, qu'est-ce qui a réellement changé ?
1: Oui, comme vous l'avez marqué, cette révolution, si on peut l'appeler ainsi, est partie de problèmes très concrets, hein, mais aussi tout ce qui était insatisfaction quant à la mauvaise gouvernance, manque de perspective, au sentiment aussi que les institutions ne répondaient plus aux citoyens. Je dirais qu'il y a eu une rupture politique, certes, puisque le régime précédent est tombé, le nouveau pouvoir a placé au cœur de son discours la refondation, la souveraineté, la réforme de l'État, une nouvelle relation avec les citoyens. Mais le problème, c'est que le vocabulaire, je dirais, a davantage changé que les pratiques. Le pouvoir parle de refondation, mais beaucoup des mécanismes que les jeunes contestaient, la concentration du pouvoir, la faiblesse des contre-pouvoirs, l'impunité ou encore l'opacité n'ont pas encore été suffisamment transformés. C'est pour cela que je parlerai aujourd'hui d'une révolution politique réelle, mais d'une refondation institutionnelle encore largement inachevée.
17: Les espoirs sont déçus aujourd'hui?
1: Enfin, déçus, certes. Sur le côté pratique de la chose, je dirais qu'il y a clairement des illusions. C'est peut-être le mot exact, hein, mais je ne parlerai pas cependant d'une révolution ratée parce que les attentes étaient immenses et le mot même de refondation promettait une rupture profonde. Or, on ne défait pas en quelques mois des décennies de pratiques politiques, hein, la capture de l'État ou l'utilisation du droit comme instrument de pouvoir, ça doit encore changer. Mais reconnaître que ces problèmes sont structurels ne doit pas devenir une excuse pour ne rien changer. Aujourd'hui, les victimes des violences de l'année dernière attendent encore justice. Et voilà pourquoi, encore une fois, je parle de révolution inachevée. Plutôt qu'une révolution réussie ou trahie, ce n'est ni l'un ni l'autre.
17: L'actuel pouvoir mis en place dans le sillage du mouvement populaire de l'an dernier est accusé lui aussi aujourd'hui de réprimer des militants de la Gen Z. Il y a eu 6 arrestations parmi ces militants en avril. Est-ce que la refondation malgache est en train de reproduire les mécanismes de l'ancien régime ?
1: Ce sont les craintes bien réelles exprimées par tous les observateurs et l'opinion publique. Je dirais d'un côté, si vous voulez, qu'il y a eu incontestablement une explosion de la parole citoyenne et la génération Z a notamment utilisé les réseaux sociaux pour contourner les canaux traditionnels et imposer ses propres récits. Mais des menaces persistent sur la libération, sur la liberté d'expression. Et il y a eu ces arrestations. Il faut distinguer la libération de la parole et la protection institutionnelle de la liberté d'expression. Et sur ce deuxième terrain, je serai beaucoup plus prudente. Freedom House, aujourd'hui, classe encore Madagascar comme étant partiellement libre et relève notamment des restrictions aussi concernant les médias et les manifestations. Et Reporters sans frontières, qui est quand même une référence, nous classe en troisième sur 180 en 2026. Il y a certes une petite amélioration, mais on continue de décrire aussi un paysage médiatique fortement politisé avec des médias publics sous contrôle de l'État. Donc,
17: il
1: y a
17: encore
1: des problèmes, c'est ça.
17: Il y a un an, la Gen Z était apparue comme une force capable de faire tomber un président. Aujourd'hui, qu'en reste-t-il ? Est-ce que ce mouvement est encore capable de se faire entendre ?
1: Oui et non. Je pense que l'un des acquis les plus importants de cette année qui s'est écoulée, hein, c'est le fait que maintenant, aucun pouvoir malgache ne peut plus considérer la jeunesse comme une simple catégorie démographique, si vous voulez. Elle est devenue un acteur politique capable de mobiliser, de produire son propre récit et de mettre des sujets à l'agenda. Mais être entendu ne signifie pas encore avoir du pouvoir. Et c'est là qu'apparaît une frustration chez une partie de la génération Z. Elle a été suffisamment puissante pour contribuer à faire tomber un régime, mais elle n'a pas obtenu une influence équivalente dans les mécanismes de décision de la transition. On voit aujourd'hui certains jeunes parler de trahison parce qu'ils considèrent que certaines pratiques qu'ils contestaient sont en train de réapparaître. Et c'est un sentiment que l'on retrouve dans les témoignages de militants exprimés aujourd'hui à l'occasion de cet anniversaire. Donc oui, la jeunesse est davantage visible, davantage écoutée, mais elle doit encore transformer cette capacité de mobilisation en capacité durable de contrôle et de participation.
17: Merci Keta Kanjin Rafitoson. Cet entretien sera retrouvé sur le www.rfi.fr et sur nos applications rubrique invité. onglet Grand Invité Afrique. Il est 15h55 à Antananarivo. Anne Cantner, c'est l'heure à présent, comme tous les vendredis, de notre rendez-vous avec nos confrères des rédactions langues étrangères de RFI.
16: Oui, pour parler des élections à venir à Sao Tomé et Principe, petit archipel situé dans le golfe de Guinée. On en parle avec Liliana Henriquez de la rédaction en portugais de RFI. Ce dimanche, environ 146 000 électeurs vont élire leurs députés, les représentants régionaux et municipaux.
6: Effectivement, en jeu notamment 55 sièges parlementaires pour 7 partis et coalitions dont la formation dirigée par l'actuel Premier ministre Américo Ramos qui souhaite conquérir un deuxième mandat de 4 ans. Plus globalement aussi, il s'agit pour la population de prendre enfin un nouveau virage. Selon la Banque mondiale, environ les 2/3 de la population vit sous le seuil de pauvreté. L'accès à l'eau potable, à l'énergie, à la santé et la justice font partie des préoccupations quotidiennes des habitants de Sao Tomé et Principe.
16: Quels sont les autres enjeux de ce scrutin ?
6: Alors, il s'agit notamment pour les femmes d'avoir une plus grande représentativité politique. Fin 2022, une loi pour la parité a été adoptée. Elle fixe un quota minimum de 40% de femmes ou d'hommes dans les listes de candidats aux élections. Ce texte est le fruit d'un travail de longue haleine d'organisations de la société civile et de femmes parlementaires qui ont initialement rencontré une certaine frilosité des chefs de parti, nous raconte Jaïssa Lima, dirigeante de l'Institut national pour la promotion de l'égalité et de l'équité entre les femmes et les hommes.
12: Au cours de la dernière législature, nous n'avons obtenu que 8 femmes sur un effectif de 55 députés, soit 14,5%. Nous avons commencé par proposer un système de quotas. Seulement, les responsables des partis politiques disaient que les quotas, n'ayant pas les caractéristiques d'une loi, n'étaient pas obligatoires. Par conséquent, il s'est avéré nécessaire de faire une loi pour que les femmes puissent être représentées au poste de décision.
6: Dans un pays où le taux d'alphabétisation dépasse les 95%, des statistiques officielles indiquent aussi que les femmes sont plus nombreuses à suivre des études et qu'elles sont de plus en plus présentes à des postes stratégiques. Elles veulent donc que ça se voie dans les organes de souveraineté. Ces législatives se conforment donc à la loi de parité saint-toméenne. 41% de candidats sont des femmes.
16: Et quels ont été les principaux sujets de campagne ?
6: Alors la campagne qui se termine ce vendredi a donné lieu à un débat sur l'énergie. Le pays vient à peine de sortir en juin de près de 10 mois de coupure de courant constante, ce qui a eu un fort impact sur l'activité économique. Il faut savoir que l'électricité du pays est produite par des centrales thermiques alimentées en combustible, un système coûteux basé sur des structures vieillissantes et mal entretenues. D'où le choix de parier de plus en plus sur l'énergie photovoltaïque avec la contribution de la Banque mondiale et des partenariats publics-privés, une formule qui suscite la méfiance d'Adelcio Costa, leader syndical du fournisseur national d'électricité.
13: Les contrats doivent être publics parce qu'ils sont un instrument juridique qui lie l'État au secteur privé. Il faut le faire avec plus de transparence. J'appelle le futur gouvernement à penser d'abord au secteur de l'énergie. Réfléchissez à la façon de faire les choses pour éviter de prendre des décisions mal élaborées et en pensant plus à vous qu'au pays. Parce que même tel qu'il est maintenant, le secteur énergétique n'est pas fiable. Parce que nous produisons la base de l'énergie thermique. Ça signifie qu'il peut y avoir une panne à tout moment, car l'entretien est très complexe et coûteux. Il est donc préférable d'avoir un plan avant de diriger le secteur.
6: Outre d'énergie, il a aussi été question de politique environnementale et de tourisme durable. En septembre 2025, Sao Tomé et Principe est devenu le premier État du monde à avoir l'intégralité de son territoire national classé réserve mondiale de la biosphère par l'UNESCO. Donc, même si cette année la campagne électorale n'a pas donné lieu à de grandes effusions dans les rues, on sent bien que le pays pourrait être à un moment charnière.
16: Liliana Henriquez de la rédaction en portugais de RFI. On suivra donc avec vous ces élections dimanche à Sao Tomé et Principe, cet archipel du golfe de Guinée. C'est ainsi que se termine Afrique Midi.
17: Dans un peu moins d'une minute, selon votre zone d'écoute, le rendez-vous de Haïti des Amériques, 30 minutes d'infos en footfoulé ou en portugais.
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19: Um 15 Uhr mit Markus Westhoff. Der Bundestag hat den neuen Tankrabatt beschlossen. Damit sollen Autofahrerinnen und Autofahrer bei den Spritpreisen entlastet werden. Auch der Bundesrat soll heute noch zustimmen. Eva Huber mit Details.
20: Die Regierungsparteien halten den Tankrabatt für zwingend notwendig. Vor allem, weil er schnell eine Entlastung bei den hohen Spritpreisen bringt. Schon kommende Woche, zum 1. Oktober, wird er gelten. Befristet bis Ende des Jahres. Die Abgeordneten von CDU, CSU und SPD hätten sich zwar auch andere Maßnahmen vorstellen können, die zielgenauer vor allem Menschen mit mittleren und niedrigen Einkommen entlasten. Aber sowas umzusetzen würde dauern. Der Bundestag hat jetzt die Senkung der Energiesteuer beschlossen. Dadurch könnte der Preis für Benzin und Diesel an der Zapfsäule um bis zu 17 Cent pro Liter sinken.
19: Der Bundestag hat außerdem der Reform der Bundespolizei zugestimmt. Im Kampf gegen Schwerkriminelle und Cyberangriffe bekommen Beamte somit künftig mehr Befugnisse. Dabei geht es vor allem um die Erhebung von Daten und den Einsatz von Kameradrohnen. Das Parlament hatte das gesetzlich eigentlich schon im Sommer beschlossen, aber es war ein Formfehler festgestellt worden. Deshalb musste die Abstimmung heute nachgeholt werden. Der Bundesrat hat das automatische Kindergeld beschlossen. Es soll überwiesen werden, ohne dass Eltern einen Antrag ausfüllen müssen. Ab März soll es gelten für neugeborene Geschwisterkinder, ab Herbst 2027 für alle neugeborenen Kinder. Details von Gabor Hollas.
21: Ziel ist es, dass 300.000 Anträge wegfallen und Bürokratie abgebaut wird. Die Politik setzt damit eine Idee um. Sie stammt aus der Kommission zur Reform des Sozialstaates. Nötig ist, dass der Staat die Kontonummer kennt, zum Beispiel über das Steuerportal Elster. Das Kind muss mit mindestens einem Elternteil in Deutschland leben. Behörden wie Standesamt und Familien tauschen sich aus und stoßen so die Auszahlung an.
19: Papst Leo XIV. Ist in Paris eingetroffen. 4 Tage wird er Frankreich besuchen. Bei seiner Ansprache vor dem Élysée-Palast hat sich der Papst kritisch über das neue Sterbehilfegesetz in Frankreich geäußert. Er rief zu einer, Zitat, neuen Brüderlichkeit auf. Zu der gehöre, dass man lerne, das Leben bedingungslos anzunehmen und jede Lebensphase mit Achtung zu begleiten. In Frankreich ist seit diesem Sommer Sterbehilfe für schwerkranke Menschen nach festgelegten Regeln erlaubt. Zudem hat Frankreich als erstes Land der Welt ein Recht auf Abtreibung in seiner Verfassung. Bei Einsätzen im ganzen Land haben die türkischen Behörden mehr als 80 mutmaßliche Mitglieder der Terrormiliz IS festgenommen. Das schreibt das türkische Innenministerium auf der Plattform X. Die Beschuldigten sollen Propaganda des sogenannten Islamischen Staats in den sozialen Medien verbreitet haben. Außerdem soll der IS für mehrere tödliche Anschläge in der Türkei in den vergangenen Jahren verantwortlich sein. Immer wieder gibt es deshalb Einsätze gegen Unterstützer der Terrororganisation. In der sächsischen Stadt Heidenau werden keine sogenannten Stolpersteine mehr verlegt. Das hat der Stadtrat auf Antrag von AfD und CDU beschlossen. In dem Beschluss heißt es wörtlich, an die Opfer von Krieg, Terror, Diktaturen, Vertreibung und insbesondere den Nationalsozialismus soll künftig auf dem Nordfriedhof der Stadt gedacht werden. Das stößt auf Kritik bei der Geschäftsführerin der Stolperstein-Stiftung Demnich. Noch nirgends sei die Verlegung gestoppt worden. Menschen und NS-Opfer würden aus dem Stadtbild herausgedrängt. Der Bund und das Land Hessen steigen beim Ferienflieger Condor aus. Der Mehrheitseigner, der Finanzinvestor Attestor aus Großbritannien, übernimmt Ende August kommenden Jahres deren Anteile. Damit geht die zweitgrößte deutsche Fluggesellschaft wieder in privaten Besitz. Der Staat hatte das Unternehmen in der Corona-Pandemie nach der Insolvenz der Muttergesellschaft Thomas Cook gerettet. Die Staatshilfen hatte Condor im Frühjahr vorzeitig zurückgezahlt. Es wird vermutet, dass Attestor schnell versuchen wird, Condor an eine große Fluggesellschaft zu verkaufen. SWR Nachrichten, Redaktion Petra Muhr und Stefan Bosch.
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2: Um 15.04 Uhr am Freitagnachmittag. Es wird ja langsam kalt und vor allem sehr viel früher dunkel. Die Zeit der Feste im Südwesten geht damit langsam zu Ende, könnte man meinen. Die Weinfeste stehen uns aber noch bevor. Und davon gibt es in Rheinland-Pfalz und Baden-Württemberg ja wirklich viele. Für Anna Zenz ist dieser Tag heute ein ganz besonderer. Es ist nämlich ihr letzter Arbeitstag als deutsche Weinkönigin. Jetzt können Sie es uns ja sagen, welche Weinfeste in Rheinland-Pfalz oder Baden-Württemberg sind denn die schönsten, Frau Zenz?
3: Also da würde ich mich tatsächlich nicht festlegen wollen. Also jedes Weinfest hat irgendwo so sein Für und Wider und von daher würde ich einfach nur empfehlen, bereisen Sie mal mindestens eins der Feste und lassen Sie sich selbst überzeugen.
2: Sehr diplomatische Antwort, so wie es sich für eine Weinmajestät gehört. Ihr Job ist ja aber so viel mehr als Präsenz zeigen. Sie sind eine Markenbotschafterin, hatten über 200 Termine in aller Welt und Sie sind ja auch selbst Winzerin. Haben Sie von Weinern jetzt erstmal genug?
3: Nee, also tatsächlich geht es für mich direkt nächste Woche weiter. Also am 1.10. fange ich wieder an zu arbeiten.
2: Zurück dann im elterlichen Betrieb Zenz. Ihre Branche verändert sich ja gerade sehr, auch durch den Hitzesommer. Die Kosten steigen, die Nachfrage sinkt ja aber gleichzeitig. Welche Herausforderungen sind denn hier in Rheinland-Pfalz und Baden-Württemberg gerade die größten aus Ihrer Sicht?
3: Also Sie haben natürlich gerade den Klimawandel angesprochen, aber ich denke, dass unsere Winzerinnen und Winzer da auch sehr gut gewappnet sind und positiv in die Zukunft schauen und natürlich auch gerade ja, die Ansprache auch junger Menschen, junger Konsumentinnen und Konsumenten ist ja auch ein Stück weit unsere als deutsche Weinmajestäten, sprich auch auf Social Media. Ja, geben wir uns da größte Mühe, um eben auch die Konsumentinnen und Konsumenten mit ins Geschehen mit hineinzunehmen und zu zeigen, wie viel Herzblut unsere Winzerinnen und Winzer in den Wein stecken.
2: Sie haben jetzt schon gesagt, dass sich viele Winzerinnen und Winzer auch schon entsprechend einstellen auf die Herausforderungen, die da kommen, zum Beispiel durch den Klimawandel. Können Sie uns da mal so ganz plastische Beispiele geben, wo man diese Veränderungen am deutlichsten sieht?
3: Also es kommt immer drauf an. Also ich meine, man kann ja auch nicht pauschal sagen, dass es jedes Jahr wärmer wird, sondern man merkt natürlich einen Trend, aber jedes Jahr ist natürlich unterschiedlich. Man hat es auch in den letzten Jahren gesehen. 2024 war beispielsweise dann doch wieder etwas kühler. Aber unsere Winzerinnen und Winzer arbeiten da beispielsweise auch mit Entblätterung, mit neuen Rebsorten wie den Peewees, also zukunftsfähigen Rebsorten und so weiter und so fort. Also da wird sich schon sehr breit aufgestellt.
2: Aber verändert sich der deutsche Wein genug, damit er auch langfristig eine Chance hat zu überleben? Man hört ja Definitiv. Da aus der Branche auch oft Gegenteiliges.
3: Doch, also ich meine, klar verändern sich teilweise auch die Weine, aber wir sind ja doch, wenn man es jetzt mal mit den südlicheren Weinanbaugebieten vergleicht, auch noch ein recht kühles Weinbauland. Und von daher ja, haben wir natürlich auch trotzdem noch die Möglichkeit, eben diese leichten, feinfruchtigen Weine zu produzieren, die aktuell eben auch weltweit im Trend sind.
2: Sie haben den wohl besten Überblick, wie es allen Winzerinnen und Winzern im Südwesten geht und ja auch deutschlandweit. Können die Menschen da auch vielleicht noch mehr voneinander lernen, zum Beispiel in Bezug auf den Klimawandel?
3: Also der Austausch ist definitiv sehr wichtig und gerade auch unter den Jungwinzerinnen und Jungwinzern wird der auch sehr stark gefördert. Also gerade Generation Riesling, die größte Jungwinzervereinigung der Welt sogar, die es hier in Deutschland gibt, sorgt ja genau dafür, dass man sich eben auch vernetzt von den Erfahrungen, vielleicht auch von den Herausforderungen des Einzelnen lernen kann. Und nur so ist man stark.
2: Gibt es denn da vielleicht ein Beispiel, was Sie für uns haben, was diese Vernetzung in der Praxis schon gebracht hat?
3: Also beispielsweise, wenn wir jetzt nochmal zur Generation Riesling zurückkommen, da sind wir eben auch gemeinsam auf Messen unterwegs, um so eben auch zu zeigen, wie jung und dynamisch der deutsche Weinbau ist. Und das fruchtet natürlich auch, weil ich meine, es gibt sehr viele junge Winzerinnen und Winzer, die ja auch Lust haben, was zu bewirken und vielleicht auch neue Wege zu gehen. Und von daher eben diese Gemeinschaft kommt da sehr gut rüber.
2: Heute um 20.15 Uhr wird im SWR-Fernsehen die neue deutsche Weinmajestät gewählt. Das Ganze können Sie sich dann anschauen. Und ich habe jetzt an Ihrem letzten Arbeitstag mit der amtierenden deutschen Weinkönigin, mit Anna Zenz, gesprochen.
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2: 3:10. Essen bringt ja Menschen zusammen, das ist soweit klar. Entweder weil es gut ist und wir es gemeinsam essen oder weil wir es gemeinsam nicht mögen. So wie in der Kantine zum Beispiel. Darauf setzt jetzt auch das Auswärtige Amt. In dieser Woche hat es 15 Food-Influencerinnen und Influencer aus aller Welt nach Deutschland eingeladen. Sie sollen in Berlin und Freiburg kulinarische Trends kennenlernen und darüber in den sozialen Medien berichten. Gastrodiplomatie.

0: Merci d'être avec nous à l'écoute de RFI. Il est pile 14h, temps universel, 16h, ici à Paris, sous le soleil.
1: Charlotte Hydrac.
0: Et un bain de foule sous le soleil de Paris au programme du pape pour cette première journée de visite en France au pas de charge. Léon XIV la prononce un deuxième discours à l'UNESCO. Parmi ses messages, les mises en garde sur les dérives de l'IA contre l'avènement, dit-il, d'un paradis des machines. À suivre aussi l'appel du Premier ministre du Népal à l'ONU après les inondations meurtrières qui ont frappé son pays. Il parle d'un avertissement lancé au monde entier. La polémique Télisson-Aurélie. Et ensuite, l'Académie du prix Goncourt retire de sa liste le roman de l'écrivain canado-haïtien accusé de plagiat et d'avoir utilisé l'IA. Et puis sur les traces de U2 à Dublin, en Irlande, là où tout a commencé, le groupe de rock fête ses 50 ans. Oui, c'est un sujet qui lui est cher. Le pape a d'emblée abordé les risques de dérive de l'intelligence artificielle au premier jour de sa visite en France. Dans ses premiers discours à l'Élysée d'abord et puis à l'UNESCO en ce moment, Léon XIV est attendu après l'UNESCO pour un bain de foule en papamobile dans le centre de Paris où on retrouve nos envoyés spéciaux Baptiste Coulon et Nicolas Benita. Vous êtes en direct depuis le quartier de Montparnasse, point de départ de la déambulation tout à l'heure de Léon XIV. Et Baptiste, la ferveur est clairement en train de monter d'un cran.
2: Oui, c'est clair que l'ambiance a changé depuis la mi-journée. C'est par milliers désormais que se pressent les fidèles le long des barrières. Toujours autant de jeunes, notamment d'établissements catholiques, beaucoup de familles aussi. Une excitation à tous les niveaux, à quelques minutes maintenant du passage de Léon XIV, qui a un peu de retard, ce qui fait évidemment monter encore davantage l'excitation des fidèles réunis ici. 250 000 personnes avec dans la rue ces chœurs, ces groupes de musique qui font danser et chanter les croyants rassemblés depuis la mi-journée pour patienter donc en attendant Léon XIV. Cette ferveur, elle est aussi visible aux différents étages des immeubles haussmanniens de Paris. Du boulevard Montparnasse où l'on se trouve avec des drapeaux du Vatican accrochés au balcon, des banderoles aussi pour souhaiter la bienvenue à Léon XIV qui va donc parader en papamobile 2,5 km de déambulation jusqu'au parvis de la cathédrale Notre-Dame de Paris.
0: Baptiste Coulon avec Nicolas Benita en direct depuis donc le quartier de Montparnasse où est attendu Léon XIV après son discours qu'il est en train de prononcer là à l'UNESCO. Et ce soir, une grande veillée sera organisée avec les jeunes au Stade de France. Nouvelle édition spéciale à suivre sur RFI à partir de 21h, heure de Paris. Et cette visite est également à suivre sur RFI.fr. Nouveau rebondissement dans l'affaire Télisson-Aurélien. L'Académie du célèbre prix Goncourt a supprimé de sa sélection son roman « C'était ça ou mourir ». L'auteur canado-haïtien accusé de plagiat et également d'avoir utilisé l'intelligence artificielle pour ce livre. La polémique était partie d'un compte X anonyme du nom de Balance ton Claude. Et il y a maintenant un nom derrière ce compte. Il s'agit de Samuel Fitoussi, un jeune essayiste et chroniqueur français qui dit faire partie d'un projet collectif qui affirme redouter que l'IA provoque la disparition de la lecture et de l'écriture. Télisson Aurélien, lui, dénonce une volonté de le faire taire. Son éditeur canadien a suspendu la tournée de promotion de son roman. La suite de l'Assemblée générale des Nations Unies à New York, parmi les discours attendus ce vendredi, celui des représentants d'Haïti notamment, du Liban ou encore d'Irak. Hier, le Premier ministre du Népal, lui, a lancé un appel à l'aide après les inondations catastrophiques qui ont frappé son pays au mois d'août. Balendra Shah demande à la communauté internationale de ne pas laisser son pays assumer seul le coût de la reconstruction, qui est estimé à plusieurs milliards de dollars. Il rappelle que le Népal avait contribué à moins de 0,1% des émissions globales de gaz à effet de serre.
3: La catastrophe de Bhotekoshi et Trishuli n'était pas une tragédie locale. C'était un avertissement lancé au monde entier. Il y a près de 3 ans, debout à l'ombre de notre mont Everest, le secrétaire général des Nations Unies avait mis en garde l'humanité contre la catastrophe climatique imminente. Ce cri lancé depuis le toit du monde n'a pas été suffisamment entendu. Nous, nous, les dirigeants politiques, avons manqué à notre devoir. Nous n'avons pas traduit ces paroles en actes. Nous évaluons nos besoins en matière de reconstruction à environ 10% de notre PIB. Et nous comptons sur votre solidarité et votre soutien. C'est pourquoi cette Assemblée doit retenir 6 mots. Secours, réhabilitation, reconstruction, responsabilité, réparation et résilience. Un monde capable de livrer une arme n'importe où en 72 heures n'a aucune excuse pour laisser un agriculteur sans moyens de subsistance décents.
0: Voilà le Premier ministre du Népal, Balendra Shah, à la tribune de l'ONU. Et c'est justement à l'Assemblée générale des Nations unies que le président de l'Équateur, Daniel Noboa, avait évoqué cette semaine la lutte contre le trafic de drogue dans son pays et la nécessaire coopération face à un ennemi transnational. Il n'aura fallu que peu de temps pour passer de la théorie à la pratique. Quito a annoncé le démantèlement d'une branche d'un cartel, et cela avec le renfort de militaires américains. Éric Sanson.
4: La police équatorienne a déployé les gros moyens pour cette opération. 320 policiers ont perquisitionné deux villas de luxe de la banlieue de Guayaquil, le principal port d'exportation de la drogue en Équateur. Ils étaient accompagnés de 50 militaires et agents antidrogue américains. Bien que cagoulés pour préserver leur identité, ces hommes lourdement armés ne cachaient pas les drapeaux américains sur leurs uniformes. 39 personnes ont été arrêtées de manière simultanée dans les provinces de Guayas, Manabí et Los Ríos, dont le leader et le responsable financier d'un réseau lié directement au cartel mexicain de Jalisco Nouvelle Génération. Si le gouvernement équatorien avait déjà indiqué que des troupes américaines opéraient dans le pays, personne ne les avait encore vues sur le terrain. Selon le ministre de l'Intérieur, John Reinberg, le rapport a été indispensable pour mener à bien une enquête de 8 mois, grâce notamment à la mise à disposition de l'Équateur de drones et équipements sophistiqués. Grâce à un décret présidentiel signé en juin dernier par le président Noboa, ces troupes américaines sont assurées de l'impunité judiciaire et peuvent rester 180 jours dans le pays en vertu d'un régime migratoire spécial. Éric Sanson, Quito. RFI.
0: La Russie dénonce aujourd'hui ce qu'elle qualifie de persécution après les sanctions européennes qui visent la chroniqueuse Xenia Fedorova, ancienne patronne de la chaîne RT France, déjà interdite de territoire français et désormais interdite de voyage dans l'Union européenne. U2 fête ses 50 ans le 25 septembre 1976. 4 lycéens se retrouvaient à Dublin pour former un groupe qui allait conquérir la planète rock. Et 5 décennies plus tard, U2 reste intimement lié à la ville qu'il a vue naître. Sur les traces du groupe mythique dans la capitale irlandaise, reportage signé Clémence Pénard.
5: Premier stop, les anciens studios de Windmill Lane, le berceau créatif de U2. C'est ici qu'ont été enregistrés leurs premiers albums, son directeur Aidan Alcock.
6: Des groupes comme The Boomtown Rats, The Blades ou Tin Lizzy partaient en Angleterre pour enregistrer leurs albums. U2 a été l'un des premiers grands groupes de rock à venir enregistrer au studio Windmill. Mais bien sûr, à l'époque, ils n'étaient pas encore célèbres.
5: En 1976, Larry, le batteur, n'a que 14 ans quand il punaise une petite annonce dans son lycée, recherche musicien. Les 4 ados sont alors loin d'imaginer qu'ils vendront 200 millions d'albums dans le monde, raconte Brian de l'Irish Rock'n'Roll Museum.
7: Dès la première semaine de cours, Bono avait déjà rencontré Ali, qui allait devenir sa femme, ainsi que les 3 autres membres du groupe. Ils ont commencé à jouer à Dublin et se sont lentement constitué un public ici et leur propre son. Quand une chanson de U2 commence, c'est la marque des très grands groupes. On la reconnaît immédiatement. Quand on voit que les Rolling Stones sont toujours là, on se dit qu'il reste encore beaucoup de musique à venir pour U2.
5: Et la preuve, 8 ans après leur dernier album, U2 est de retour. Le groupe a surpris ses fans avec 2 nouveaux EP sortis cette année. Clémence Pénard, Dublin, RFI.

0: Voilà, 50 ans de rock pour U2 qui a annoncé le nom de son prochain album, Carnaval des Looses, sans date de sortie pour l'instant. Et puis la tempête à la FIFA, la Fédération Internationale de Foot, après le projet avorté du président Gianni Infantino d'ouvrir une partie des droits commerciaux de la Coupe du Monde à des investisseurs privés. Les quatre principaux championnats européens, la Ligue anglaise, espagnole, italienne et allemande, réclament une réforme de la gouvernance de la FIFA, plus de contrôle. Enfin, premier test pour Zinedine Zidane, le nouveau sélectionneur des Bleus. Premier match de Ligue des Nations, ce sera ce soir contre la Turquie pour Zizou. Coup d'envoi, 18h45, temps universel. Pour l'heure, on retrouve Anne-Cécile Bras pour C'est pas du vent.
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1: Bonjour, c'est l'histoire d'un immense gâchis. Alors que nous ressentons tous dans nos corps et nos activités quotidiennes les conséquences du changement climatique, le documentaire dont nous allons parler aujourd'hui démontre que les scientifiques alertent les décideurs politiques depuis 200 ans. Par exemple, à la fin du 19e siècle, alors que le charbon règne en maître et que le pétrole commence son expansion, eh bien un chimiste suédoise, Svante Arrhenius, calcule que les émissions issues des activités humaines pourraient à terme provoquer une hausse des températures de 5 degrés. Alors le comble,

0: réussi à enrayer le dérèglement du climat qui menace aujourd'hui la vie de milliards de personnes. C'est le sujet du documentaire « Fuck la planète, le choix du réchauffement » écrit et réalisé par nos invités.
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0: Bonjour Jean-Robert Vialet.
2: Bonjour.
0: Vous êtes journaliste, auteur et réalisateur de documentaires. Vous avez reçu le fameux prix Albert Londres. Félicitations pour ça, pour votre trilogie La mise à mort du travail. Bonjour Jean-Baptiste Fressos.
2: Bonjour.
0: Vous êtes historien des sciences, des techniques et de l'environnement, directeur de recherche au CNRS. Vous avez publié de nombreux livres. On vous a reçu plusieurs fois dans C'est pas du vent. Alors vous aviez déjà travaillé ensemble sur un formidable documentaire, L'homme a mangé la terre, qui remontait aux sources de la crise écologique. Et vous venez donc de produire Fuck la planète, Le choix du réchauffement. C'est une série en 3 volets, disponible en replay gratuitement sur Arte. Alors qu'est-ce qui vous a donné envie de réaliser ce documentaire? Qui commence? Il se regarde.
2: Allez, Jean-Robert. Moi je commence. Donc, ce qui nous a donné envie, c'est le premier travail, L'homme a mangé la terre. On avait tracé comme ça une sorte d'histoire du progrès à partir de l'adaptation d'un livre que Jean-Baptiste avait écrit et coécrit avec Christophe Bonneuil. Moi, j'avais lu ce livre, j'avais vraiment très envie de faire ce film. Et puis, à l'issue de ce film-là, qui fait une sorte d'histoire du progrès. Et là, je voulais, à un moment donné, je me suis dit, ce serait quand même bien d'aller sur des pistes, d'autres pistes et des pistes autour de la question du climat. Donc voilà. Et donc là, j'ai lu plusieurs choses à ce moment-là, plusieurs ouvrages. J'en ai beaucoup parlé avec Jean-Baptiste et Christophe d'ailleurs au début. Et puis on a décidé de commencer à travailler sur un nouveau projet qui raconte cette histoire effectivement des alertes climatiques et de la réponse qui sont données à ces alertes par les milieux politiques et économiques.
0: Alors, le titre annonce un peu ses réponses, hein, Jean-Baptiste Fressos. C'est le sous-titre, mais bon, Fuck la planète, c'est clair. Et le choix du réchauffement, c'est vraiment déterminé. On va évidemment rentrer dans les détails de tout cela, mais en guise d'introduction.
3: On pourrait discuter, je pense, longuement du mot choix et d'avoir choisi le mot choix, parce que c'est surtout une forme de résignation plus que de choix. On choisit de ne rien faire, effectivement, et on se résigne au fait que le réchauffement climatique, c'est quelque chose d'inexorable, c'est quelque chose d'absolument global, c'est tiré par la croissance de pays pauvres en Asie, et donc c'est hors de question que l'économie américaine, parce qu'on se centre beaucoup sur les États-Unis, fasse le moindre effort pour ralentir ce processus qui est pensé comme inexorable. C'est un choix par défaut, et c'est surtout le choix de l'adaptation. C'est l'idée de dire que sortir du carbone, c'est quelque chose d'assez utopique. Et donc, le mieux qu'on ait à faire, finalement, c'est de s'adapter. Et c'est la confiance, surtout, je crois que ce qui est important, c'est la confiance dans le fait que les pays riches sauront s'adapter. Que 3 degrés de réchauffement en 2100, vu des années 70 aux États-Unis, ça paraît pas être la mer à boire. Et il y a un très fort optimisme sur la capacité de l'économie américaine d'encaisser un tel choc. Ça s'inscrit aussi dans un moment néolibéral, dans le sens où réduire drastiquement la consommation de fossiles, ça nécessiterait une très forte organisation, planification, un rôle de l'État considérable pour complètement changer les choix économiques. Et tout ça n'est pas très à la mode dans les États-Unis de la fin des 70 et du début des années 80, en particulier sous Reagan. À l'inverse, l'adaptation, c'est chacun va se débrouiller, chacun est maître de lui-même et s'adaptera à un climat qui change.
0: Alors nous allons détailler tout cela, mais c'est vrai que vous avez choisi vraiment de vous focaliser sur les États-Unis. Vous parlez pas, enfin on voit Margaret Thatcher à un moment, mais je veux dire, vous ne parlez quasiment pas du tout de l'Europe.
2: On évoque effectivement l'Europe, mais on parle énormément des États-Unis parce qu'à ce moment-là de l'histoire, c'est quand même très concrètement là que ça se passe. La recherche sur le CO2, ça, Jean-Baptiste l'a très bien décrit dans son dernier livre, Sans transition. Je veux dire, elle commence chez les atomistes des années 50 aux États-Unis, qui ont un appareil qui leur permet de faire des analyses sur le CO2. Ensuite, l'écologie politique, elle monte très fortement, d'abord et avant tout aux États-Unis. Et puis elle, par porosité, ça s'étend sur l'Europe développée et sur les pays développés. Mais donc c'est vraiment là que ça se passe. La recherche intensive sur la question de l'atmosphère, sur l'atmosphère et la météorologie, c'est aussi au départ aux États-Unis que ça se passe et que c'est là qu'elle est le plus dynamique. Et en même temps, on est là dans le pays qui est effectivement déjà le plus gros producteur du monde, la plus grande nation industrielle depuis l'après-guerre aux années 80, les États-Unis se sont énormément développés avec des investissements industriels dans le monde entier. Donc en fait, d'une certaine manière, les États-Unis, aux États-Unis, convergent un peu tout tous les éléments pour que

0: ce soit là qu'il commence à se passer quelque chose, y compris une réaction et des études scientifiques qui commencent à se poser des questions sur la gravité de ce phénomène.
1: Alors c'est vrai que c'est vraiment après la Seconde Guerre mondiale qu'il y a des scientifiques liés au projet Manhattan, hein, vous en parliez, qui est à l'origine de la bombe atomique, qui alerte à leur tour sur donc l'impact de la combustion du charbon, du pétrole et du gaz, parce que pour eux, Jean-Baptiste Rezaud, finalement c'est une manière d'imposer le nucléaire.
2: Alors exactement, c'est-à-dire pendant longtemps, en fait, les savoirs de l'effet de serre sont anciens. Vous avez mentionné Arrhenius, c'est des savoirs du 19e siècle, c'est pas des savoirs révolutionnaires nouveaux, si vous voulez. Mais pendant longtemps, c'est considéré comme positif, ce phénomène. Ça nous évite le prochain âge glaciaire. C'est ce que explique Arrhenius, et c'est ce qu'expliquera, pardon, Gary Stuart Callendar, un ingénieur anglais qui fait des travaux remarquables dans les années 30. Et ce qui est intéressant, c'est qu'il y a un basculement de la représentation de ce qu'est finalement cette augmentation de la teneur en CO2 de l'atmosphère dans les années 50 et qui est effectivement poussée par le lobby atomique, pour dire les choses simplement, l'Atomic Energy Commission aux États-Unis. Le rapport que vous citiez de 1953, il est écrit par un monsieur qui s'appelle Palmer Costelet Putnam. C'est un rapport qui est commandé par l'Atomic Energy Commission. C'est un rapport révolutionnaire à tout point de vue. C'est la première fois, par exemple, qu'on a une histoire quantitative de l'énergie. Pourquoi on fait ça? Parce qu'on a besoin de prévoir le futur et donc on veut un peu savoir ce qui s'est passé dans le passé d'un point de vue un peu quantitatif et rigoureux. Et puis, il y a ce chapitre assez extraordinaire, effectivement, sur le réchauffement climatique, où il dit, ben voilà, les mers sont en train de monter de partout sur la planète. C'est vraiment grave et sur un sujet comme ça, on a besoin de savoir. Et quand on regarde les premiers auteurs à travailler sur vraiment les briques essentielles du diagnostic contemporain sur le réchauffement climatique, partout on voit la trace du nucléaire. Partout. Que ça soit l'étude du cycle du carbone, l'étude de la circulation du carbone. Tout ça, c'est des savants qui travaillent plus ou moins liés avec le lobby nucléaire, qui sont financés des fois directement par l'AEC, qui utilisent un instrument qui s'appelle le spectrographe de masse, qui permet de révolutionner l'étude du cycle de carbone et aussi l'étude des paléotempératures. C'est pas pour rien que c'est aussi en France au CEA, hein, qu'il y a Claude Lorius, etc., qui fait des travaux extraordinairement importants sur le diagnostic du changement climatique. Donc c'est sûr que l'atome a joué vraiment un rôle moteur. D'une part, parce qu'effectivement, certains veulent vendre des réacteurs nucléaires. Et parce qu'ils veulent pousser une technologie qui, dans les années 50, on ne pense pas que ça aura une importance tout de suite. On sait que c'est une technologie qui sera importante dans 50, 60 ans. Et pour avoir de l'argent public sur une technologie qui est dans très longtemps, c'est bien de produire des prospectives à très long terme. Et donc, ils s'intéressent à la fois à l'épuisement des fossiles, le pic pétrolier en particulier, et aussi à la question du réchauffement climatique.
1: Alors c'est vraiment pendant la guerre froide que les scientifiques font des progrès vertigineux, comme le raconte dans votre documentaire Kurt Davis, c'est le directeur des enquêtes spéciales au Centre pour l'intégrité climatique, que j'ai découvert d'ailleurs à cette occasion. C'est un centre de recherche créé en 2017 pour demander des comptes aux entreprises d'énergie fossile pour leur rôle dans la désinformation et les dommages liés au changement climatique.
3: Donc, en 1965, un rapport intitulé « Restaurer la qualité de notre environnement », publié par le comité scientifique qui conseillait le président, contenait déjà 20 pages d'informations sur le niveau de certitude de la problématique climatique à venir. Ses conséquences, la fonte de la calotte glaciaire en Antarctique, la montée du niveau des mers, l'acidité de l'eau, pratiquement tous les sujets dont on parle aujourd'hui. Toujours en 1965, il y a eu le compte-rendu de la réunion de l'Institut américain du pétrole. Pendant cette réunion, le président de l'Institut se lève et dit « Ce rapport va provoquer des réactions. » Il prévoit que le dioxyde de carbone ajouté à l'atmosphère par la combustion du charbon, du pétrole et du gaz naturel progresse à un rythme tel que d'ici l'an 2000, l'équilibre thermique de la planète pourrait être profondément modifié, entraînant des changements climatiques et économiques importants bien au-delà de l'échelle locale ou nationale. C'est énorme. Il prédit avec certitude en 1965 ce qui se passera en 2000.
1: Et oui, c'est énorme. C'est d'ailleurs à la même époque que la biologiste Rachel Carlson publie Le Printemps silencieux, 1962, vous en parlez dans votre documentaire. Et en 1965, c'est Lyndon Johnson qui préside les États-Unis et il ne se passe rien, Jean-Robert Viollet.
0: Non, il ne se passe rien. Alors Lyndon Johnson, il a un comité scientifique qui s'appelle les Jasons. hein, les Jason, qui va les conseiller, dans lequel il y a un homme qui s'appelle Gordon MacDonald, qui est un scientifique, un physicien, je pense, et qui est très tôt et sur ces questions du réchauffement, d'un éventuel dérèglement climatique. Voilà. Et donc Gordon MacDonald, il va vraiment parler au gouvernement à partir de Johnson, et après d'ailleurs, il va participer à des articles de presse. Enfin, c'est sans doute un de ceux qui va alerter qui va être un des précurseurs à alerter au plus haut niveau politique.
2: Si je peux rebondir sur ce personnage, il écrit un article sur la guerre géophysique où il explique qu'en fait, il faut étudier les fragilités du système Terre, à la fois pour eux-mêmes, mais surtout parce que ça pourrait être utilisé dans le cadre d'une guerre. Si on commence à changer certains paramètres du système Terre, on pourrait gagner la guerre contre l'URSS, ou l'URSS pourrait gagner la guerre contre les États-Unis. Et donc, à la fois, il y a la promotion du nucléaire, et il y a aussi l'intégration du climat dans un discours de la guerre totale, de la guerre froide. On fera aussi la guerre en manipulant le climat. C'est un autre pan, si vous voulez, des études par exemple, la simulation climatique. Pourquoi on simule le changement climatique? C'est aussi parce qu'on a envie d'anticiper les potentialités de ce genre d'action sur le système Terre. C'est un autre élément de contexte. Je voulais revenir sur le rapport qui est remis à Johnson en 1965. Il est coécrit par Roger Revel. Et quand Roger Revel parle du changement climatique, nulle part il est dit qu'on va faire une transition énergétique ou qu'on va sortir des fossiles. La seule chose dont il parle comme moyen palliatif, c'est d'aller répandre dans l'océan des particules de plastique réfléchissantes pour renvoyer une partie de l'énergie qui vient du soleil pour augmenter l'albédo terrestre.
1: On était
2: terrestre.
1: Déjà dans le technosolutionnisme.
2: On est complètement dans le technosolutionnisme. Et il faut bien voir que... ça montre un petit peu, le contexte socio-culturel des gens qui portent l'alerte climatique au départ. Ce ne sont pas du tout des écolos. Et ça se voit lourdement et on le paye très cher aussi de nos jours.
1: Alors en France aussi, les milieux politiques sont informés, comme le démontre cet archive qui m'a amusé, je dois dire, exhumé pour votre documentaire. On y voit le futur président de la République, Valéry Giscard d'Estaing, qui est à l'époque ministre de l'Économie et des Finances et qui résume, avec ses mots, le rapport des époux Meadows sur les limites de la croissance.
4: Le raisonnement est de considérer que la poursuite de la croissance actuelle aboutira à une espèce d'effondrement collectif. D'abord, des conditions d'existence de plus en plus insupportables à la population, par exemple le rythme très rapide de l'urbanisation, les conditions d'existence dans les grandes villes avec les problèmes insolubles, le transport, et d'une façon générale, une espèce d'énervement d'une société qu'on pousse à la limite de son rythme d'adaptation, en imposant à des secteurs entiers, tels que l'agriculture par exemple, tels que la distribution à d'autres moments, l'obligation de se reconvertir en quelques années dans des conditions qui sont humainement très difficilement supportables et parfois même rejetées par la population. Donc la croissance crée un certain nombre d'inconvénients, un certain nombre de nuisances qui sont de plus en plus mal supportées. Alors, les théoriciens de cette doctrine en tirent une conclusion simple, qui est il faut arrêter la croissance. Si on arrêtait la croissance, si on la redéployait dans une autre direction, on pourrait améliorer les conditions de vie et non pas simplement accumuler indéfiniment des richesses matérielles. J'ai présenté cette thèse, je vous dis tout de suite que ça n'est pas la mienne, j'y reviendrai tout à l'heure.
1: Oui, ça, ce n'est pas sa thèse, on l'a bien compris, mais ce n'est pas celle de beaucoup de monde à l'époque. Nous sommes dans les années 60, les années de pleine croissance de l'Occident, Jean-Baptiste Pressaud.
2: Alors là, on est à un moment un peu charnière, donc l'apparition du rapport au Club de Rome, 1972, qui arrive juste avant le choc pétrolier. Et là, pour le coup, les élites du monde occidental tremblent. Parce qu'il y a une dépendance très forte au pétrole et le rapport au Club de Rome mentionnait, centrait un peu son alerte sur la question de l'épuisement, qui elle est très bien comprise par les élites politiques. Et j'ai l'impression, mon sentiment, c'est que autant la question du changement climatique, ils ne sont pas effrayés par le réchauffement climatique parce que par la technique, les pays riches sauront toujours s'adapter. À l'inverse, la question de l'épuisement, ça les fait vraiment flipper. Et on a un bon exemple de cela, c'est une lettre qu'écrit Sico Mansholt, c'est le vice-président de la Commission européenne au président de la Commission européenne, qui dit qu'il faut vraiment très profondément transformer l'économie européenne pour rendre l'économie européenne beaucoup plus résiliente face à ces chocs. Donc autant il y a vraiment eu une vraie angoisse des élites industrielles, et d'ailleurs le rapport au Club de Rome c'est en fait une production des élites industrielles occidentales, autant il y a une vraie inquiétude sur cette question de l'épuisement, du renchérissement des matières premières, autant la question du réchauffement climatique, ils prennent ça avec une certaine sérénité qui... maintenant on se rend compte, était évidemment catastrophique.
1: Alors cette croissance, vous l'avez dit, va subir des chocs pétroliers au milieu des années 70, qui là aussi auraient pu, il y a plus de 50 ans, enrayer le réchauffement climatique, nous allons en parler. Mais pour l'instant, voici un titre de Paul McCartney, judicieusement choisi par François Porcheron, « Despite repeated warnings » sur RFI.

0: Nous essayons de comprendre pourquoi nous n'avons pas réussi à enrayer le changement climatique alors que les scientifiques alertent les décideurs politiques depuis près de 200 ans. Alors, c'est le sujet du documentaire Fuck la planète, le choix du réchauffement, co-écrit par nos invités, le journaliste et réalisateur Jean-Robert Vialet et l'historien Jean-Baptiste Fressoz. Alors, je rappelle que ce documentaire est gratuitement disponible en replay sur Arte. Alors, il y a un moment historique qui aurait pu enclencher des politiques de limitation de nos dépendances aux énergies fossiles. On en parlait, c'est au milieu des années 70 avec les chocs pétroliers. Par exemple, en 1973, la guerre du Kippour entre Israël et ses pays arabes voisins entraîne la flambée soudaine des prix du pétrole brut qui quadruple en quelques mois. Écoutez ces décisions prises il y a plus de 50 ans. Dans l'ordre, vous allez entendre le président des États-Unis Richard Nixon, le président français Georges Pompidou et des reportages en Allemagne, en Suisse et en Suède.
1: La plupart des pétroliers du Moyen-Orient ont diminué leur production et cessé leur vente aux États-Unis. Notre pays représente 6% de la population mondiale, mais nous consommons plus de 30% de toute l'énergie du monde. Aujourd'hui, nos besoins se heurtent aux limites de l'offre. Tant que nous n'aurons pas de nouvelles sources d'énergie, nous devrons nous préparer à nous serrer la ceinture.
2: Économisons l'essence, économisons l'électricité, économisons le chauffage.
3: Le ministre allemand de l'économie lance un appel pour demander aux Allemands de restreindre la consommation de l'essence et du fuel domestique. La Suisse vient de limiter la circulation sur les routes à 100 km/h.
4: Le gouvernement suédois a fait appel à la bonne volonté et au sens civique de la population. Une série de mesures de rationnement sont entrées en vigueur cette semaine.
0: Voilà, c'est un extrait donc de votre documentaire Fuck la planète, Jean-Baptiste Fressoz et Jean-Robert Vialet. C'est édifiant. En fait, finalement, ces propos datent d'une cinquantaine d'années. La prise de conscience était là et on a l'impression que c'est ce qu'on entend toujours aujourd'hui.
5: C'est ce qu'on entend toujours aujourd'hui. Et effectivement, on a eu l'impression en 2022 d'avoir exactement les mêmes discours, économiser l'électricité, chauffer à degrés de
0: moins. Même en ce moment,
5: mais là, c'est la question qui se pose, c'est pas tellement la question du climat, c'est la question de l'approvisionnement énergétique. C'est-à-dire qu'au nom de l'approvisionnement énergétique, du risque de manquer d'énergie dans nos pays et lié à nos consommations, faisisons attention à ce qu'on dépense comme énergie. Voilà. Donc c'est intimement lié avec la question climatique. Nous, on voit comme ça en tout cas.
0: Jean-Baptiste Fressoz.
6: Mais je crois qu'il faut quand même effectivement bien distinguer les problèmes de crise énergétique qui sont récurrents, parce qu'on aurait pu trouver les mêmes discours en 1872 où le prix du charbon augmente très fortement ponctuellement. Des crises énergétiques, il y en a eu tout plein, il y en aura encore tout plein, c'est quelque chose, j'ai envie de dire.
0: Là, on est en plein dedans.
6: Voilà, en
0: par exemple,
6: moment, il y en a une avec les trois hormones, etc. La question du réchauffement climatique, c'est quelque chose d'infiniment plus profond, absolument structurel. Donc, il faut vraiment distinguer, à mon avis, les deux. C'est pour ça qu'on a l'impression qu'au moment d'une crise énergétique, il va se passer plein de choses. Mais en fait, non, on ne fait que écréter une demande qui est un peu trop grande et il faut réduire un petit peu la demande pour stabiliser les prix. Après, il ne faudrait pas croire qu'il ne s'est rien passé, même on a l'impression d'une redite, d'une répétition, etc. Ça ne veut pas dire qu'il ne s'est rien passé. Mais les économies contemporaines sont beaucoup moins dépendantes du pétrole qu'elle ne l'était dans les années 70. Le pétrole reste absolument essentiel pour l'agriculture, pour plein de choses, pour le transport maritime, pour les avions évidemment, mais par exemple plutôt pour l'électricité. Donc il y a quand même beaucoup de changements par rapport aux années 70. Si on regarde les émissions de CO2, grosso modo, ça fait absolument que croître. Mais il y a des petits, si vous voulez, toutes petites encoches, si vous voulez, des tout petits changements de pente. Et une de ces encoches, c'est la crise de 1974 et 1979. On voit une petite diminution, un ralentissement en tout cas de la croissance des émissions de CO2. Donc il s'est passé quelque chose. Les efforts d'économie d'énergie, les maisons sont mieux isolées. On le sait très bien dans les histoires de diagnostic énergétique, etc. Les bâtiments construits après la crise sont mieux isolés que ceux qui sont construits avant, etc. etc.
0: Et puis, il y a le premier sommet de la Terre quand même en 1972 en Suède. 113 pays y assistent. Donc ça, c'est en parallèle, on va dire. Il y a quand même une prise de conscience qui monte. Les scientifiques qui continuent à alerter. Et en 1977, il y a Jimmy Carter qui devient le 39e président des États-Unis et qui appelle de ses voeux une transition énergétique. Alors, il demande à l'Académie des sciences américaines un rapport sur la question. C'est la mission, elle est confiée à un météorologue de renom, Jules Charnet. Alors, que dit ce rapport? C'est un moment très important, Jean-Robert Vialet, la publication de ce rapport.
5: C'est un moment très important parce que c'est un peu un espèce de rapport comme une sorte de mini-GIEC de l'époque. C'est-à-dire que c'est 9 scientifiques qui se réunissent à Woodhull dans un centre océanographique et qui vont travailler sur l'état de l'art de la science du climat. C'est-à-dire qu'est-ce qu'on sait à ce moment-là de l'histoire. Et ils vont effectivement travailler là-dessus pendant pendant plusieurs semaines et arriver à un résultat en disant, voilà, si on a un doublement du CO2 dans l'atmosphère par rapport à ce qu'on a connu dans la période pré-industrielle, alors on aura un réchauffement climatique de 3 degrés, plus ou moins 5 degrés en fonction...
6: Plus ou moins
5: 1,5 degré. Voilà. Donc ça, c'est ce qui est posé en 1979. Depuis, on reste à peu près sur les mêmes valeurs. Donc ça n'a pas beaucoup bougé. Il s'avère que ce rapport-là était effectivement très, très important parce qu'il pose quelque chose qui continue à être une vérité aujourd'hui.
0: Et à la même époque, hein, l'industrie pétrolière commence à s'inquiéter aussi. Exxon lance ses propres recherches. Alors ce rapport charné, il hante le président Jimmy Carter quand même, qui d'ailleurs installe des panneaux solaires à l'époque sur le toit de la Maison Blanche. Et il prononce ce discours à la télévision.
7: Je vous demande pour votre bien et pour la sécurité de votre pays de ne pas faire de voyages inutiles, de privilégier le covoiturage ou les transports en commun, de laisser votre voiture au garage un jour par semaine, de respecter les limitations et de régler la climatisation pour économiser du carburant. Chaque geste d'économie d'énergie n'est pas seulement du bon sens, je vous le dis, c'est un acte de patriotisme.
0: Alors là, Jean-Baptiste Fresseau, c'est vrai qu'on est vraiment surpris. On se dit que finalement, Jimmy Carter aurait pu changer le cours de l'histoire.
6: Alors, le cours de l'histoire, oui, le cours de l'histoire du CO2, je ne sais pas. Parce que, en fait, Carter, c'est quelqu'un de très ambigu. À la fois, il a des discours environnementalistes intéressants qui sont ancrés dans une tradition chrétienne, hein, de maintenir l'équilibre de la nature, d'être les bons gardiens de la création divine. Ça l'inspire beaucoup, ce genre de discours. Et en même temps, à la fin de son mandat, il explique qu'il veut résoudre une bonne fois pour toute la crise énergétique. Et comment on résout une bonne fois pour toute la crise énergétique? En installant quelques panneaux solaires sur le toit de la Maison Blanche, c'est en liquéfiant le charbon. Ce qui est une horreur absolue, c'est beaucoup plus émetteur, très peu efficace. Les Républicains sont contre, à juste titre, en disant « Écoutez, si les prix du pétrole sont élevés pendant longtemps, vous inquiétez pas, au Texas, on va trouver plus de pétrole. » Et c'est exactement ce qui s'est passé, donc ils avaient raison. Et c'est vrai que le pétrole naturel est beaucoup moins polluant, si vous voulez, que ce pétrole synthétique produit à partir du charbon. Et ce qui est intéressant, pourquoi c'est un moment important, c'est que... une partie du camp démocrate est aussi opposée à ce grand programme de liquéfaction du charbon. Et en fait, le rapport Charney s'inscrit dans ce débat-là. Est-ce qu'il faut mettre... Alors à l'époque, c'est 88 milliards de dollars. C'est plus que le projet Manhattan, le plan Marshall et les autoroutes réunies. C'est colossal. Est-ce que c'est vraiment le coup de mettre 88 milliards de dollars d'argent public là-dessus? Et y a un aspect qui peut rentrer en compte, c'est cette affaire de changement climatique. Donc si vous voulez, l'histoire du changement climatique à ce moment-là, c'est aussi une manière, c'est instrumentalisé à l'intérieur des batailles politiques au sein du Parti démocrate sur ce projet présidentiel qui paraît un peu fort de café.
0: Et puis le président suivant, bien c'est Ronald Reagan. Et alors là on oublie tout. Hein. C'est vrai que Jean-Robert Vialet, c'est là que tout bascule.
5: Là, ça bascule, puisque là, c'est complètement différent. D'abord, quand Ronald Reagan est élu, l'association des producteurs d'énergie fossile applaudissent avec toute leur énergie. Ronald Reagan, lui, va lancer un programme de détricotage de toutes les lois environnementales qui ont été émises, conçues, pensées dans les décennies qui ont précédé aux États-Unis.
0: Même sur la qualité de l'air,
5: La qualité de l'eau, etc. C'est-à-dire que c'est vraiment, on rentre là dans une sorte de combat contre toutes ces questions environnementales qui ont été portées plutôt par... pas portées d'ailleurs que par des démocrates avant, hein, qui ont été portées par des républicains comme des démocrates. Mais voilà, Ronald Reagan montre un signe quand même, il envoie un gros signe d'amitié aux producteurs d'énergie fossile.
6: Ça, c'est important. C'est vrai que le mouvement conservationniste américain, il peut très bien être de droite.
5: Il est non partisan.
6: Des fois même plus de droite que de gauche, en fait. Hein. Et c'est Nixon qui crée l'Environmental Protection Agency, par exemple. Ils font souvent référence à Theodore Roosevelt comme le père fondateur du conservationnisme américain, donc un président républicain. Si vous voulez, Reagan, il y a un petit côté proto-Trump, quoi. C'est-à-dire, c'est vraiment un backlash. Make America Great Again, c'est un slogan de Reagan avant d'être d'ailleurs un slogan de Trump.
0: Ah ben c'est bien de le dire. Alors, mais la science continue quand même de progresser avec la découverte des carottes glaciaires en Antarctique qui permettent de lire l'histoire du climat. Et l'été 1988, en plus, est caniculaire aux États-Unis. Alors, le 23 juin 1988, le climatologue James Hansen alerte le Congrès américain.
8: Merci de me donner l'opportunité de présenter les résultats de mes recherches sur l'effet de serre, menées avec mes collègues du Goddard Institute for Space Studies de la NASA. Je souhaite mettre en avant trois conclusions principales. Premièrement, la Terre est plus chaude en 1988 qu'à aucun autre moment depuis qu'on mesure les températures. Deuxièmement, le réchauffement climatique est désormais suffisamment important pour que nous puissions affirmer, avec un haut degré de confiance, qu'il est lié à l'effet de serre. Et troisièmement, nos simulations informatiques indiquent que l'effet de serre commence à augmenter la probabilité d'événements extrêmes, tels que les vagues de chaleur estivales. Tous ces éléments constituent, à mon avis, une preuve solide que l'effet de serre a été détecté et qu'il modifie déjà notre climat.
0: Alors, cette audition de James Hansen et la création du GIEC, Jean-Baptiste Fressoz, le groupe donc d'experts intergouvernemental sur l'évolution du climat, c'était en 1988, c'était il y a 40 ans, quoi. C'est désolant, enfin.
6: Oui, mais bien sûr, c'est effrayant de voir qu'on émet beaucoup plus de CO2 maintenant, évidemment, que à peu près, je crois, deux fois plus qu'en 1988, ou un peu moins de deux fois plus. Ce qui est intéressant de l'audition de James Hansen, c'est que c'est vraiment un pavé dans la mare. Il y a un côté franc-tireur, Jean-Robert en parlera mieux que moi, qui le connaît mieux que moi, mais Hansen, quand il dit le changement climatique a déjà commencé, ses collègues climatologues le regardent avec beaucoup de circonspection et sont beaucoup plus prudents. Et même trop prudent en vérité. Si vous regardez le premier rapport du GIEC qui sort juste après, trois ans après, il y a toute une discussion sur est-ce que vraiment on peut déjà détecter le réchauffement climatique ? Quand est-ce qu'on le détectera ? Si vous voulez, c'est un discours plutôt...
0: Le fameux doute scientifique.
6: Exactement. Mmh. Et qui joue un rôle, à vrai dire, dans ces rapports qui ont tendance à être plus prudents qu'une bonne frange des climatologues à chaque époque. Quand on regarde aussi le GIEC, on voit qu'à sa création, le président du groupe 3 est ouvertement climato-sceptique. C'est un Américain qui s'appelle Robert Einstein et qui ne croit pas au réchauffement climatique. Le président du groupe 2 est un Russe qui s'appelle Yuri Israel, qui est lui aussi climato-sceptique, un
0: c'est
6: des
0: bizarre.
6: Rares météorologues qui est climato-sceptique. Il faut voir qu'en fait, quand le GIEC est créé, le but c'est de ralentir l'alerte climatique. En 85, il y avait un groupe international d'experts qui avait déjà été créé, alors c'est un tout petit groupe, hein, c'est moins d'une dizaine de personnes, créé par le Programme des Nations Unies pour l'Environnement et par l'Organisation Météorologique Mondiale, le Advisory Group on Greenhouse Gases, qui fait un rapport très clair en disant qu'il faut réduire de 25% les émissions avant l'an 2000. Une conférence qui se tient à Toronto en même temps que la grande canicule aux États-Unis reprend cette conclusion. Et donc les États-Unis disent c'est hors de question qu'on laisse quelques bureaucrates de l'ONU et quelques climatologues excités nous dicter notre conduite énergétique. On va créer un énorme machin, le GIEC, on va mettre tous les gouvernements qui vont nommer des experts et puis on veut que les gouvernements nomment pas simplement des experts, que ce soit pas seulement le ministère de l'Environnement, le ministère de la Recherche, on veut que ce soit aussi le ministère de l'Agriculture, le ministère de l'Énergie et pourquoi pas aussi des firmes énergétiques tant qu'à faire et des firmes pétrolières. Et c'est pour ça que chez les experts du GIEC, quand on regarde la liste, il y a tout plein d'experts qui sont en fait Exxon, Esso, IPIECA, Eni, Total, etc. C'est vraiment, faut bien voir la nature de ce qu'est ce groupe intergouvernemental. La lettre importante, c'est intergouvernemental. L'idée, c'est de remettre les gouvernements, et à cette époque-là, surtout le gouvernement américain, au centre de l'expertise sur le climat.
0: Et donc ça a évidemment énormément ralenti l'alerte.
6: Alors, je ne sais pas si ça l'a ralenti, en tout cas dans la première phase, oui. Et puis après, le consensus scientifique des climatologues est tellement fort dans les années 2000 que c'est l'inverse. C'est-à-dire, au contraire, ça a permis d'asseoir un consensus sur le réchauffement. Il n'y a absolument aucun doute. Il faut atteindre la fameuse neutralité carbone pour l'arrêter. Et ça, on peut dire que c'est le résultat tout de même d'un consensus international pour lequel le GIEC a œuvré.
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10: Le problème de la transition écologique, on le représente en disant que c'est l'État qui essaye de venir à bout des résistances de la société civile.
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10: Mais c'est pas ça en fait. La transition écologique, c'est la société civile qui essaye de venir à bout des résistances de l'État. Ce qu'il faut déverrouiller fondamentalement, c'est l'inertie intellectuelle des gens qui gouvernent.
0: Nous essayons de comprendre pourquoi nous n'avons pas réussi à enrayer le changement climatique alors que les scientifiques alertent depuis longtemps les décideurs politiques. C'est le sujet du documentaire Fuck la planète, le choix du réchauffement, coécrit par nos invités, le journaliste et réalisateur Jean-Robert Vialet et l'historien Jean-Baptiste Fressoz. Un documentaire donc gratuitement disponible en replay sur Arte. Alors on l'a dit, dans les années 70 et 80, les scientifiques américains se sont mobilisés pour alerter sur le réchauffement climatique, mais sans succès. Alors que s'est-il passé ? Vous avez posé la question à l'historienne Naomi Ores, qu'on l'écoute.
11: En 1980, beaucoup de scientifiques disaient « On est à peu près sûr que le changement climatique va se produire ». C'est ce que dit le rapport Charney. Mais on ne sait pas encore exactement quand. Donc, quand Hansen affirme en 1988 que le changement climatique d'origine humaine est en cours, ça surprend beaucoup de scientifiques. À ce moment-là, ils ne savent pas encore que la Chambre de commerce, le monde des affaires, des groupes extrêmement puissants comme ExxonMobil, sont en train de se mobiliser pour lancer des campagnes qui vont coûter des centaines de millions, voire des milliards de dollars pour désinformer. Des campagnes destinées à semer la confusion chez les Américains et dans le monde entier et à empêcher toute action sérieuse.
0: Alors cette campagne de désinformation est orchestrée par la Global Climate Coalition. Jean-Robert Vialet, qui fait partie de cette coalition ?
5: À peu près toute l'industrie américaine fait partie de cette coalition. Vous allez y retrouver les producteurs de charbon, le rail qui transporte le charbon, les compagnies d'électricité, les compagnies pétrolières. Vous allez même y retrouver des entreprises comme Eastman Kodak, par exemple, qui produit de la pellicule pour le cinéma, mais qui est une pellicule basée, construite, fabriquée à partir de produits pétroliers. Donc toute l'industrie lourde est dans la Global Climate Coalition. Donc. Et effectivement, cette organisation-là, cette organisation-là va organiser vraiment, s'organiser totalement différemment à partir du début des années 90, de la fin des années 80, à partir de la création du GIEC, du rapport de l'audition d'Hansen. Ils vont vraiment s'organiser, changer totalement de stratégie par rapport à ce qu'ils avant pour, on va dire, lancer vraiment le mouvement qu'on a appelé ensuite les climato-sceptiques ou les mouvements de déni ou de critique de la science climatique.
0: Donc Jean-Baptiste Fressoz, c'est une sorte de désinformation systématique ?
6: Oui, et ce qui est intéressant, c'est de voir qu'avant ce moment climato-sceptique, il y a eu un petit moment qui n'a pas duré très longtemps, entre 1977 et milieu des années 80, fin des années 80, début des années 90, où l'industrie pétrolière, Exxon, qui est vraiment la tête pensante en fait, de l'industrie pétrolière sur cette affaire, produit des travaux tout à fait sérieux sur le changement climatique, et qui prend ça au sérieux, pour plein de raisons différentes. Premièrement, le cœur de leur business, ça reste le pétrole. Et le vrai sujet du réchauffement climatique, tel qu'on le pense à ce moment-là, c'est le charbon. On pense que le pétrole est en bout de course, alors que le charbon, il a des quantités absolument colossales. Donc le vrai sujet, c'est l'arbitrage entre charbon et nucléaire. Le pétrole, on pense qu'on va l'exploiter. Tout le monde pense qu'on va en tirer jusqu'à la dernière goutte. Mmh. Donc ils ne se sentent pas vraiment menacés, il y a cette raison-là. Et puis, ils ont un autre discours qui est beaucoup plus astucieux, auquel vous avez en partie référence Naomi Oreskes. C'est une question de temporalité. On ne sait pas quand le changement climatique sera vraiment catastrophique au fond. Quand est-ce que les calottes glaciaires vont fondre ? Quand est-ce que la Floride va être sous les eaux ? Tout ça, c'est compliqué. Et l'astuce de l'industrie pétrolière, d'Exxon en particulier, c'est de dire qu'est-ce qui va arriver en premier ? La transition énergétique ou bien la catastrophe climatique ? Et ça, cet argument-là, plein de climatologues l'achètent en disant oui, le changement climatique, c'est grave, mais ça sera grave en 2050. Et d'ici là, évidemment, on aura fait une transition énergétique.
0: Oui.
6: Évidemment qu'on aura fait une transition énergétique, parce que tout le monde sait qu'il y a eu des transitions énergétiques par le passé. Donc, ils sont sur une histoire complètement fantasmatique. Ils ont une confiance très forte sur l'ingéniosité et notre capacité à nous sortir de la mouise par l'innovation. Et donc, ce discours-là est très astucieux, je pense. Et c'est le même discours dans lequel on a vécu en Europe, j'ai envie de dire, depuis les années 2000. Le changement climatique, c'est grave. Il y a une parole climatologique sceptique en Europe, évidemment, mais déjà, elle n'est pas du tout aussi influente qu'aux États-Unis. Elle n'est pas majoritaire. On a assez, même l'extrême droite en France n'est plus climato-sceptique d'une certaine manière. En tout cas, ne nie pas le diagnostic de base du réchauffement climatique. Elle est par contre technosolutionniste. Cette idée qu'on va s'en sortir avec telle ou telle innovation, ce qui est vrai pour certains fragments du problème, et certainement pas vrai pour l'ensemble du problème du changement climatique.
0: Alors, il y a pourtant eu le sommet de la Terre à Rio en 1992, qui a quand même donné naissance à trois conventions des Nations Unies sur le climat, la biodiversité, la lutte contre la désertification. Bon, alors, c'est là quand même que George Bush, père, déclare que le mode de vie des Américains n'est pas négociable. Clairement le débat au centre, alors qu'à l'époque, ils émettent quand même l'équivalent, je crois, de 40% des émissions de gaz à effet de serre. Ouais. Voilà, c'est énorme. Alors, toute cette histoire, et c'est vraiment l'intérêt de votre documentaire, nous explique comment nous en sommes arrivés à la situation dans laquelle nous sommes aujourd'hui, comme le résume l'écologiste américain Rev Pomerantz, qui a joué un rôle important pour tirer lui aussi le signal d'alarme.
12: Au fond, si on prend un peu de recul, à quoi fait-on face ? On fait face à toute l'histoire du développement industriel. La consommation d'énergie de l'humanité ne cesse d'augmenter. Et la majeure partie de cette énergie vient de la combustion du charbon, du pétrole et du gaz. Le monde entier est prisonnier de ce système de production et toute l'économie en dépend. Et puis, il y a tous les intérêts liés à cette production et à cette commercialisation. Ces intérêts, autrement dit ces entreprises, décident que ça ne va pas dans leur sens de laisser faire. Alors, elles choisissent de perturber toute action en faveur du climat par différents moyens. Propagande, pseudo-science, manœuvres politiques, argent injecté dans la politique. Je pense que l'histoire retiendra cela comme une immense tragédie. Regardez Donald Trump, regardez Ron DeSantis, regardez le sénateur Scott en Floride. Voilà trois politiciens d'un État qui subira la montée des eaux. Et ils sont climato-sceptiques.
0: C'est vous qui avez choisi, Jean-Robert Vialet, cette petite musique dramatique juste derrière cette interview, puisque vous êtes le réalisateur.
5: Absolument.
0: C'est vrai qu'on est un peu estomaqué, finalement, après ce témoignage.
5: Non, ben on est estomaqué, d'autant que Rev Pomerantz, c'est là, lui, il est aux origines des alertes. C'est-à-dire que il parle, il a 85 ans ou 84 ans quand on a fait cette interview. Il est d'ailleurs décédé cette année, en mai dernier. Il a passé l'essentiel de son existence à partir du jour où, en fait, il a commencé à voir des premiers textes sur les questions climat, tout jeune militant. Il a plus jamais arrêté, il a passé sa vie, c'est lui qui a amené James Hansen au Congrès américain. Enfin, je veux dire, il a été extraordinairement actif sur tout, et c'est vrai que ces personnages-là, lui, James Hansen, ont passé leur vie à s'exprimer, et au début, ils ont vraiment cru, dans les années 70-80, quand ils ont commencé à être vraiment actifs, ils ont vraiment cru que ce qui était en train de se découvrir sur la question climat était une question tellement immense que cette question allait prendre un peu de temps, peut-être 10 ans, 15 ans, mais que les classes politiques de différentes nations allaient réagir, tellement ça risquait de poser de problèmes à l'économie. Et en fait, non. Voilà. 40 ans après, ils se sont dit,
0: D'ailleurs, vous avez fait un choix de réalisation que je trouve extrêmement puissant en tant que spectatrice, c'est que vous leur demandez de regarder la caméra de manière fixe. Et en fait, ils nous regardent. Et c'est extrêmement malaisant parce qu'on se dit, moi je ne pense pas être responsable 100% de tout ce qui se passe aujourd'hui, j'essaye d'informer à mon niveau, mais c'est vrai que on se sent jugé, puis on voit leur regard perplexe. Enfin, c'est assez émouvant, en fait.
5: Oui, mais parce que ces personnages sont émouvants. Vous savez, quand vous rencontrez des scientifiques ou des environnementalistes comme Rev Pomerantz ou comme James Hansen, qui ont passé leur vie à se battre sur ces questions-là, comme je le disais, je veux dire, c'est des gens qui ont fait de leur vie entièrement un combat sur des questions qui sont pas des questions personnelles, qui les concernent directement, qui sont pas des questions même à l'échelle locale, mais qui sont des questions globales, mondiales.
0: Oui, pour l'ensemble de l'humanité.
5: Forcément, ces personnages-là sont habités de quelque chose de particulier et sont des personnages qui sont très émouvants et qui doivent nous questionner, oui.
0: Oui, Jean-Baptiste Frissos.
13: Oui, moi aussi, j'étais très ému de voir les témoignages, en particulier aussi celui de Meadows.
0: Dennis Meadows,
13: qui est donc l'un des co-auteurs du rapport sur les limites de la croissance, 1972. Finalement, il raconte l'histoire de son échec. Il pensait avoir raison. Enfin, il pense qu'il a raison, et je pense qu'il a raison aussi. Et puis, il explique en fait que ses adversaires économistes se sont organisés pour marginaliser complètement le rapport limite à la croissance. Et il y a énormément de nostalgie, moi, je trouve, dans ces quelques interviews, celle de Meadows, de Pomerantz et de Jim Hansen, quoi.
0: Le sentiment d'un grand gâchis, en fait.
13: Et puis, ce sont des vieillards, effectivement, et donc, rien que leur corps nous montre un peu la durée de cette alerte et la durée de notre procrastination, quoi. C'est ça que je trouve très émouvant, et enfin, c'est vraiment plein de nostalgie, quoi.
0: Alors, aujourd'hui, la Global Climate Coalition a disparu, mais la désinformation continue. Vous mentionnez dans le documentaire, Jean-Robert Viala, le réseau Atlas. 500 organisations dans 103 pays. C'est quoi ce réseau ?
5: Alors, le réseau Atlas, c'est un réseau sur lequel on commence à avoir quelques éléments qui se déploient depuis le début des années 80. Et c'est un réseau qui est très proche des milieux de l'extrême droite internationale et du milieu des affaires. Et donc, c'est un réseau qui, en soi, c'est un réseau... On ne peut pas dire qu'un réseau comme ça est climato-sceptique. Hein. C'est un réseau qui est sur plusieurs sujets, qui est contre toutes les politiques un peu, je dirais, à peu près progressistes. Avortement, mariage pour tous, bien sûr, sont contre toutes les questions qui sont soulevées aujourd'hui autour du féminisme. Et ils sont également là-dedans, dans ce espèce de grand melting pot qui les anime. Il y a aussi la question du climat, voilà. En réalité, le réseau Atlas, c'est un réseau, comme je le disais, qui prend ses origines dans les années 80 et qui est un réseau pro-marché, en fait. Et donc, au nom du marché, au nom de la liberté d'entreprendre, il faudrait éviter tout type de régulation, quelle qu'elle soit, sur tous les sujets. Voilà. Donc ce réseau Atlas, il se déploie, et c'est un réseau qui grossit, effectivement, qui a un gros niveau d'influence, parce qu'ils ont maintenant 600 instituts dans le monde affiliés. Et donc, on l'évoque dans le film, parce que on a déjà 3 épisodes. Ça me semblait très important d'évoquer ce réseau.
0: Mais c'est presque l'objet d'un documentaire
5: en soi. C'est presque pour appeler mes collègues réalisateurs ou journalistes à travailler dessus et à consacrer un temps entier à ce réseau sur lequel aujourd'hui il serait vraiment urgent d'enquêter plus en profondeur.
0: Alors, Jean-Baptiste Ressos, vous avez écrit de nombreux livres, je le disais en introduction. On comprend bien à travers ce documentaire et les échanges que nous venons d'avoir que, pour l'instant, en tout cas, la prise en compte du réchauffement climatique n'est pas à la hauteur des enjeux. Et vous démontrez... Parce qu'on attend, en fait, une transition énergétique. On parle beaucoup de cette transition énergétique. On voit bien, on passe du charbon au pétrole, au gaz. Aujourd'hui, on est dans une crise pétrolière très complexe, enfin une crise globale de l'énergie. Vous dites ça, il y en aura d'autres, ça va revenir tant qu'on reste dans ce cycle de dépendance. Mais est-ce qu'on va s'en sortir ?
13: Je crois qu'en fait, il faut bien comprendre nos dépendances pour savoir les gérer. Il y a des secteurs, c'est franchement mensonger de croire qu'on va sortir des fossiles, toute l'agriculture, toute l'aviation, tout le commerce maritime. Ça restera quasiment entièrement dépendant du pétrole ou du gaz pendant très longtemps. Et donc, je crois que ce serait beaucoup plus... Enfin, ça mettrait finalement la discussion scientifique et politique sur un bon pied, de reconnaître ça, de se dire... Voilà, des secteurs, on ne sait pas les décarboner, il y aura du CO2 dans l'économie encore en 2050, c'est complètement illusoire de nous faire miroiter des machines qui vont récupérer le CO2 de l'atmosphère, tout ça c'est du blabla. Donc la question importante c'est à quoi ce CO2 sert ? Est-ce que c'est des émissions légitimes, vitales j'ai envie de dire, ou est-ce que c'est des émissions de luxe voilà. Et je crois que tant qu'on n'a pas cette discussion sur l'utilité différentielle du carbone, et ben en fait... on est noyé effectivement dans des promesses technologiques, de solutions où finalement on va rien changer à nos modes de vie, on va rien changer à notre économie, on change surtout pas la structure sociale. Et malheureusement, je veux dire, le discours de la solution technologique, il est tellement attrayant, tellement puissant, il fait plaisir à tellement tout le monde. Fait plaisir aussi aux citoyens, parce que c'est tellement plus confortable de dire, j'ai acheté ma voiture électrique, maintenant je ne pollue plus.
0: Enfin, ça fait moins plaisir, par exemple, à nos auditeurs en République démocratique du Congo, qui voient se multiplier chez eux les tubes de cobalt, de cuivre, de lithium. Tout le monde n'en profite pas.
13: C'est important de rappeler ce que c'est que la matérialité d'une voiture, qu'elle soit électrique ou à essence, c'est une énorme consommation matérielle. Donc l'enjeu, ce n'est pas tant... d'électrifier les voitures, c'est déjà de questionner cet objet voiture et toutes les consommations qui vont avec.
0: Il faut repenser la mobilité, le logement,
13: la voiture,
0: les villes.
13: Les routes, les routes, c'est très polluant à produire, ça consomme énormément de sable, de gravier, de ciment. Avec la voiture et les routes va l'extension urbaine, donc plus de maisons, plus grandes qu'on remplit d'objets, etc., etc. C'est cette dynamique d'accumulation matérielle qu'il faut questionner. C'est pour ça que ça va bien au-delà de la question de l'électrification. On pourrait très bien imaginer même que les voitures électriques sont effectivement beaucoup plus performantes que les voitures à pétrole. Ça va produire un effet rebond. En général, le progrès technologique dans un régime capitaliste produit des énormes effets rebonds. C'est-à-dire, plus une machine est efficace, plus on va multiplier l'usage de ces machines. Pour l'instant, il y a 1,5 milliard de voitures sur la planète qui nous dit qu'il n'y en aura pas 3 milliards, peut-être électriques en 2100, j'en sais rien, mais en tout cas, on n'aura pas résolu la question du changement climatique avec la voiture électrique. C'est important vraiment de le souligner.
0: Jean-Baptiste Ressos, la conclusion du film, c'est comme le début d'ailleurs, c'est la ville de Jakarta qui s'enfonce. On voit les gens qui pataugent dans l'eau. La seule solution aujourd'hui, c'est l'adaptation face à notre inaction.
13: Non, c'est pas la seule solution, mais c'est sûr que malheureusement le changement climatique il est déjà là d'une certaine manière, donc forcément l'adaptation va devenir de plus en plus importante. Ce qu'on peut faire, c'est ralentir le réchauffement. Et d'ailleurs, pendant longtemps, les experts ont posé la question comme ça. C'est-à-dire, il faut réduire au maximum le réchauffement pour rendre l'adaptation possible, parce qu'au rythme actuel, l'adaptation elle est tout simplement pas possible en fait, y compris, enfin surtout pour les habitants de Jakarta par exemple.
0: Donc on va vers des situations de plus en plus complexes.
13: Ah oui, certainement. Oui.
0: Eh bien, ce sera la fin de cette émission, même si on essaye toujours d'être un peu positif. Là, il faut reconnaître que c'est quand même compliqué. Merci à tous les deux d'être venus dans C'est pas du vent. Fuck la planète, c'est un documentaire en 3 volets, disponible gratuitement et en replay sur Arte. Merci à François Porcheron pour la réalisation, à Caroline Filliette pour la préparation de cette émission. Restez sur RFI, juste après le journal Hortense Vol et ses bonnes pulsations du monde, vous plongerons au cœur de l'un des grands rendez-vous des scènes alternatives marocaines, le festival El Boulevard. Prenez soin de vous, des vôtres et du monde. Nous nous retrouvons la semaine prochaine, même planète, même heure. Et dans un instant, ce sera le journal sur RFI.
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18: 17 Uhr mit Younes Nam. Die Neuauflage des Tankrabatts kommt ab Anfang Oktober. Bundestag und Bundesrat billigten im Eilverfahren ein Gesetz der schwarz-roten Koalition, das bis Ende Dezember Steuererleichterungen von rund 17 Cent je Liter Benzin und Diesel vorsieht. Aus Berlin berichtet Efi Seibert.
19: Die Tankstellen müssen diese Steuersenkung aber nicht 1:1 weitergeben. Erwartet wird aber, dass die Preise schon in der Nacht zum 1. Oktober fallen werden. Die Bundesregierung rechnet damit, dass rund 2,5 Milliarden Euro weniger an Steuern in die Staatskasse fließen werden. Die Hälfte sollen diesmal die Länder tragen. Diese Länder haben bei ihrer Abstimmung im Bundesrat heute aber weitergehende und dauerhafte Maßnahmen gefordert, um die Spritpreise noch stärker zu senken. Kritiker bemängeln, dass der heute beschlossene Tankrabatt teuer und nicht zielgenau ist, weil damit auch wohlhabende Autofahrer unterstützt werden, während Menschen, die kein Auto haben, bei den Energiepreisen nicht unterstützt werden.
18: Außerdem hat der Bundesrat dem Gesetz zum antragslosen Elterngeld zugestimmt. Im Regelfall soll das Geld künftig automatisch nach der Geburt eines Kindes ausbezahlt werden, ohne dass ein Antrag gestellt werden muss. Die Länderkammer hat auch das neue Sportförderungsgesetz beschlossen. In Leipzig soll demnach eine Spitzensportagentur entstehen, um den Leistungssport wieder in die Weltspitze zu führen. Dort soll unter anderem zentral geregelt werden, wer wie viel Fördergeld bekommt. Der Bundestag hat außerdem der Reform der Bundespolizei zugestimmt. Im Kampf gegen Schwerkriminelle und Cyberangriffe bekommen Beamte somit künftig mehr Befugnisse. Dabei geht es vor allem um die Erhebung von Daten und den Einsatz von Kameradrohnen. Deutschland und Ungarn wollen militärisch in Zukunft enger zusammenarbeiten. Das hat Verteidigungsminister Pistorius bei einem Treffen mit seinem ungarischen Amtskollegen Rusin Sendi angekündigt. Dabei soll es um die Produktion von Rüstungsgütern gehen, aber auch um logistische Fragen. Pistorius hat von einem Neustart der Beziehungen beider Länder gesprochen, von dem auch die NATO und die EU profitieren würden. Die letzte ungarische Regierung unter Ministerpräsident Orbán galt als russlandfreundlich und schwieriger Partner innerhalb der EU. Nach erfolgreichen Projekten mit der NASA liefern Heidelberger Wissenschaftler auch für das neue Weltraumteleskop PRIMA wichtige Bauteile. Das hat das Max-Planck-Institut für Astronomie bestätigt. Die Experten hatten bereits für die James Webb und Nancy Grace Roman Weltraumteleskope Präzisionsbauteile entworfen und hergestellt. Der Start des PRIMA-Teleskops ist für 2033 geplant. Es soll die unter anderem die Entstehung von Sternen und Planeten beobachten. Der Chemiekonzern BASF hat Interesse an einer Übernahme von Evonik. Das hat der Spezialchemiekonzern Evonik bestätigt. Demnach liegt eine unverbindliche Anfrage von BASF vor. Diese beziehe sich auf ein freiwilliges öffentliches Übernahmeangebot für alle Evonik-Aktien. Gespräche zwischen den Unternehmen gibt es derzeit nicht. Die Evonik-Aktie legte nach Bekanntwerden der Nachrichten deutlich zu. VW und Audi rufen knapp 1 Million Fahrzeuge in die Werkstätten. Grund sind Probleme mit der Lenkung, die ausfallen könnte. Das geht aus Daten des Kraftfahrtbundesamts hervor. Um das Problem zu lösen, müsse die Lenkungsverschraubung durch eine nicht rostende Schraube ersetzt werden. Betroffen sind demnach bestimmte Baureihen der VW-Modelle Tiguan, Touran, Golf Variant, Caddy und Golf sowie vom Audi Q3. Die Akademie Goncourt hat einen Roman des kanadisch-haitianischen Autors Télisson Aurélien von der Auswahlliste für den renommierten Literaturpreis Prix Goncourt gestrichen. Hintergrund sind Vorwürfe, der Autor habe beim Schreiben künstliche Intelligenz genutzt. Mehrere Wissenschaftler und Journalisten seien bei den Analysen zu dem Schluss gekommen, dass der Roman Cetessa ou Mourir weitgehend das Produkt einer KI sei, erklärte die Akademie Goncourt in Paris. Mit dem Ausschluss Aureliens solle die Integrität des Preises geschützt werden. SWR Nachrichten, Redaktion Stefan Bosch. Und das Wetter in Baden-Württemberg und Rheinland-Pfalz. Ein Hoch bestimmt das Wetter. Die Vorhersage: zum Abend oft sonnig, nachts klar, später örtlich Nebel. Tiefstwerte 11 bis 2 Grad. Morgen scheint auch oft die Sonne, nur im nördlichen Rheinland-Pfalz ziehen einige Wolken auf. Bei wenig Wind wird es deutlich wärmer, 22 Grad im Westerwald und bis 30 Grad am Kaiserstuhl. Und die weiteren Aussichten: am Sonntag und Montag Sonne und zeitweise Wolken, noch etwas wärmer, bis 31 Grad am Oberrhein, auch nachts allmählich milder. Und jetzt ist es gleich 17.05 Uhr.
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20: Und das sind einige der Themen bis 17:30. Ab 1. Oktober soll der Tankrabatt kommen. Davor gab es im Bundestag nochmal eine Debatte über die Sinnhaftigkeit. Der Papst ist in Frankreich eingetroffen und hat sich kritisch über Sterbehilfe und KI geäußert. Und Volkswagen ruft fast 1 Million Fahrzeuge zurück. Auch das ist Thema dieser Sendung. Mein Name ist Gerhard Leitner. Guten Abend. Viel ist über Sinn und Unsinn des Tankrabatts diskutiert worden, aber eines ist klar, keiner wird sich beschweren, wenn der Sprit ab Oktober günstiger wird. Der Bundestag und am Nachmittag auch der Bundesrat haben heute mehrheitlich für einen neuen Tankrabatt in Höhe von rund 17 Cent pro Liter gestimmt. Von der Debatte im Bundestag berichtet Georg Schwarte.
21: Da ist er wieder, der Tankrabatt. Die Grüne Katharina Dröge aber mochte sich im Bundestag darüber eher nicht freuen.
22: Ich finde es wirklich vollständig absurd, dass der Deutsche Bundestag jetzt schon zum dritten Mal darüber beraten muss, einen völlig gescheiterten Tankrabatt einzuführen.
21: Gescheitert? Nicht alle sehen das wie die Grünen oder die Linken oder die AfD. Im Gegenteil, bei der SPD sagt Ministerpräsidentin Manuela Schwesig kurz zuvor im Bundesrat, es war ein großer Fehler, den zweiten Tankrabatt im Juni auslaufen zu lassen. Der dritte jetzt von Oktober bis Dezember goldrichtig. Der Sprit müsse wieder unter 2 Euro kosten.
23: Und ich sage es hier ganz deutlich, in den letzten Wochen gab es in meinem Bundesland kein anderes Thema als Frau Schwesig, 2,50 Euro an der Tankstelle, das können wir nicht mehr. Und das haben die Menschen uns auch gezeigt. Das haben die uns auch bei der Wahl gezeigt.
21: Mit Wutwahlergebnissen, meint sie. Und ihr Genossenkollege Armin Willingmann aus Sachsen-Anhalt sagt leicht resigniert, was Wallenstein heute wohl zum Tankrabatt gesagt hätte.
24: Spät kommt er, doch er kommt, der Tankrabatt. Für uns in Sachsen-Anhalt kommt er zu spät.
21: Ab 1. Oktober also soll die Energiesteuer pro Liter Sprit um rund 17 Cent sinken. Die Hoffnung, dass wie beim letzten Mal die Mineralöl-Multis davon wenigstens rund 80% an die Autofahrer weiterreichen. Die Freundin der Marktwirtschaft, Wirtschaftsministerin Katharina Reiche, bleibt aber eher mittelbegeistert vom Tankrabatt.
25: Ich würde ihn jetzt nicht als ordnungspolitische Meisterleistung bezeichnen.
21: Weil sie, wie viele Ökonomen auch, das Prinzip Gießkanne beklagt. Alle kriegen den Rabatt, auch der von Finanzminister Klingbeil oft zitierte Porsche-Fahrer. Armand Zorn, SPD, übrigens Co-Chef der Spritpreis-Taskforce im Bundestag, zeigt das Dilemma auf.
26: Es gab die Möglichkeit A, Maßnahmen, die zielgerichtet sind, aber die nicht sofort wirken. Oder Maßnahmen, die sofort wirken, aber leider nicht so zielgenau sind.
21: Dafür haben sie sich jetzt im Bundestag und Bundesrat entschieden. Laut Stefan Korbach, CDU, ist der Tankrabatt ein Pflaster mit 3 Vorteilen.
27: Er wirkt sofort an der Zapfsäule. Er kommt ohne komplizierte Anträge und Prüfverfahren aus
1: Und er entlastet vor allem diejenigen, die auf den Pkw oder Lkw angewiesen sind.
21: Geplant übrigens ab Januar ein Spritpreisdeckel. Wie genau, weiß noch niemand, aber er soll kommen. Und geht's nach Finanzminister Klingbeil auch eine Übergewinnsteuer, die sich bei den Mineralölmultis die hohen Gewinne zurückholt. Bremens Bürgermeister Bovenschulte lobt das ausdrücklich, egal wie Klingbeil das rechtlich anstelle.
2: Wobei mir die Rechtstechnik eigentlich völlig egal ist. Egal, welche Farbe die Katze hat, Hauptsache sie fängt Mäuse.
21: Katharina Dröge übrigens von den Grünen konnte sich trotzdem nicht beruhigen. Sie sagt, bei Familien und Kindern kürzen, aber Autofahrer unterstützen, nicht mit uns.
22: Ich habe mal zu meinen Freundinnen und Freunden gesagt, wenn eure Kinder ein Auto wären, dann würden sich Friedrich Merz und Lars Klingbeil dafür interessieren. Leider sind sie Kinder und damit interessiert sich diese Bundesregierung nicht für sie.
21: Weniger polemisch war da der CDUler Mario Vogt, Thüringens Ministerpräsident, der wie seine übrigen Kollegen in der Länderkammer auch sagte, Politik müsse zeigen, dass sie handlungsfähig sei. Auch das schütze Demokratie. Und auch beim Tanken kennt der Mann sich offenbar aus.
3: Wer in diesen Tagen in Deutschland an einer Tankstelle steht, der blickt nicht auf die Weltlage, sondern der blickt auf die Anzeige an der Zapfsäule.
4: Die Debatte im Bundestag aus Berlin war das Georg Schwarte. Sie haben es gehört, wie kontrovers im Bundestag über den Tankrabatt diskutiert wurde. Zum einen ist es natürlich für die Autofahrer gut, wenn die Spritpreise sich ab Oktober wieder, sagen wir mal, im Rahmen bewegen. Zum anderen kostet das den Staat und damit dann doch wieder uns allen viel Geld. Aber ist der Tankrabatt mehr als Symbolpolitik oder braucht es einfach gerade jetzt ein solches Signal, was jeder gebeutelte Autofahrer an der Preistafel zu sehen bekommt? Benjamin Großkopf in unserem Hauptstadtstudio kommentiert.
7: Der Tankrabatt mag gesamtökonomisch gesehen sinnbefreit und wenig zielgenau sein. Politisch ist er zurzeit richtig, weil er vielleicht nicht maximal effizient, aber schnell umzusetzen ist und direkt wirkt, weil er den Energiepreisschock durch Ukraine- und Irankrieg zumindest ein wenig abmildert und, Beispiel Lebensmittel, damit die gesamte Lieferkette vom Feld des Landwirtes bis in unseren Kühlschrank trifft. Und weil er im besten Sinne gerecht ist, weil nämlich fast alle etwas davon haben. Man kann es doof, gut oder mittel finden, dass in Deutschland fast 50 Millionen Verbrennerautos fahren. Fast jeder LKW tankt Diesel. Aber so ist es gerade nun mal. Politik ist eben nicht immer die Kunst des Möglichen, sondern des Machbaren. Und ein Tankrabatt ist gerade machbar. Klar, vielleicht wäre es besser zu unterscheiden, wer braucht wirklich Unterstützung, weil er sonst nur schwerlich zur Arbeit kommt oder seinen Betrieb nicht mehr führen kann. Nur, das ist die urdeutsche Sehnsucht nach Einzelfallgerechtigkeit, die das Land lähmt, beispielsweise im Steuerrecht oder in der Sozialgesetzgebung. Also, wer bekommt einen Tankrabatt? Die, die wenig verdienen. Was ist wenig? Die, die arbeitslos sind, aber sollten die überhaupt ein Auto haben? Und was ist mit denen, die einen SUV fahren, die nicht? Wo soll das hinführen? Was maßen wir uns an, individuelle Lebensentwürfe und Verläufe von Menschen zu kategorisieren und danach zu entscheiden? Du ja und du eher nicht. Die Folge wären endlose Gerechtigkeitsdebatten und außerdem eine gigantische Arbeitsbeschaffungsmaßnahme für Behörden und Steuerberater. Klagen in der Folge sehr wahrscheinlich, all das kennen wir aus der Corona-Zeit. Nein, der Staat ist hier in der Daseinsfürsorge für seine Bürger gefragt. Das kann man sich auch 2,5 Milliarden Euro kosten lassen. Der Schritt kommt allerdings viel zu spät und hat mit Sicherheit dazu beigetragen, dass die politische Erzählung vor allem von weit rechts außen, das Land stehe am Abgrund und keiner kümmert sich, verfangen hat. Dass die Bundesregierung jetzt das Richtige macht, ist leider Zufall und nicht Strategie. Sie hat es nämlich versäumt, die darüberliegenden Probleme anzugehen. Da wäre nämlich erstens die Frage, wie gewinnorientierte Mineralölkonzerne mit deutlichem Nachdruck an ihre gesellschaftliche Verantwortung erinnert werden. Sie sind nämlich Teil der Daseinsfürsorge. Ein freundliches Bitte, wie jetzt wieder vom Bundeskartellamt zu hören ist, scheint da zu wenig imperativen Charakter zu haben. Und zweitens und noch viel entscheidender ist das Argument ja richtig, dass die Bundesregierung nicht dauerhaft die Folgen der weltweiten Krisen wegsubventionieren.

0: Nous sommes le vendredi 25 septembre, il est 18h à Paris, 16h en temps universel. 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
0: À la une, halte au paradis des machines. Léon XIV profite de son séjour à Paris pour alerter sur les risques de l'intelligence artificielle et des technologies modernes. Le chef des catholiques est maintenant attendu au Stade de France pour une grande célébration avec 80 000 jeunes, l'occasion pour l'Église de dépoussiérer son image. Au sommaire de ce journal également, les pays scandinaves qui se méfient toujours de la Russie. La Suède et la Finlande ont envoyé des avions de chasse contre des appareils militaires russes qui se rapprochaient de leur espace aérien. Et puis c'est la fin du séjour de Xi Jinping aux États-Unis. La trêve commerciale entre Pékin et Washington est prolongée, mais la bataille, elle, n'est pas terminée, vous l'entendrez. L'effervescence des catholiques dans les rues de Paris aujourd'hui pour la visite du pape. D'après les chiffres du Vatican, 300 000 personnes se sont massées pour apercevoir Léon XIV arrivé ce matin dans la capitale française. Avec un programme chargé, rendez-vous avec Emmanuel Macron à l'Élysée, visite de la cathédrale Notre-Dame et discours à l'UNESCO. L'occasion pour Léon XIV d'alerter sur les risques liés aux nouvelles technologies. Écoutez.
2: Aujourd'hui, en particulier, nous disposons des moyens de relier instantanément les personnes et les continents. Pourtant, dans le même temps, nous assistons à l'émergence de nouvelles formes d'isolement, de pauvreté matérielle et spirituelle et d'abandon. La communication est devenue beaucoup plus rapide, mais pas nécessairement plus véridique. L'intelligence artificielle amplifie ce problème. Bien que ces systèmes puissent établir des corrélations entre les données, ils ne peuvent pas répondre aux questions qui concernent le sens de la vie humaine, lequel est ancré dans l'expérience vécue. Pourtant, les êtres humains ne peuvent pas vivre sans sens. Le sens est l'oxygène de l'esprit. C'est pourquoi les défis de la communication, qui sont toujours aussi des défis de l'éducation, font de la recherche de la vérité une question de justice sociale et d'équité historique.
0: Le pape Léon XIV, il se trouve en ce moment même à la cathédrale Notre-Dame de Paris. Et prochaine étape de son voyage à Paris, dans 1h30, il sera au Stade de France. Pas pour un match ni pour un concert, mais pour une grande veillée de prière. Les 80 000 places disponibles ont d'ailleurs été vendues en une heure à peine. Dans le public, il y aura des jeunes, uniquement des jeunes, âgés de 17 à 35 ans. Léa Boutin-Rivière, l'église veut montrer une vitrine à la fois festive, convivial et moderne.
3: Au programme de ce vendredi, ni effet pyrotechnique, ni séquence de danse millimétrée, mais un spectacle minutieusement chorégraphié tout de même. En début de soirée, 6 artistes se produiront sur scène pour faire monter l'ambiance en même temps que les esprits. Parmi eux, Annie Chajot, jeune chanteuse franco-malgache et ancienne gagnante de la Star Academy.
4: Dans ce monde qui est divisé, qui court très très vite, on a aussi besoin d'un moment où on s'apaise. Malheureusement, je ne suis personne pour dire que je peux changer le monde. Par contre, mon pouvoir à moi aujourd'hui, c'est d'utiliser ma voix au service de l'amour, au service de cet espoir dont je parle. Et voilà.
5: Ce qu'on nomme l'amour, ce qu'on nomme la joie, ça rayonne autour, tout autour de toi.
3: Place ensuite à la véritable star de ce spectacle, le pape lui-même. Défilé des délégations présentes pour montrer la diversité de l'église, tour du stade en papa mobile, questions-réponses avec les jeunes, puis évidemment un temps de prière. La soirée au Stade de France ne souffrira d'aucun temps mort. Il faut dire que l'église, accusée d'être vieillissante, n'a pas le temps de se reposer sur ses lauriers. L'archevêque de Paris l'assume d'ailleurs, une génération nouvelle, dit-il, c'est un continent nouveau à évangéliser.
0: Léa Boutin-Rivière du service culture de RFI. Et puis l'église compte bien continuer sa démonstration de force et de jeunesse demain avec une grande messe en public, place de la Concorde dans le centre historique de Paris. 600 000 personnes sont attendues et nous serons d'ailleurs en édition spéciale ce soir de 19h à 19h30 temps universel et puis demain à 13h TU pour revenir sur ce voyage du pape en France.
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0: Vous écoutez toujours RFI, il est maintenant 19h05 à Kiev et à Moscou. L'armée russe bombarde l'Ukraine, même en plein jour. Des drones ont frappé ce matin des immeubles de la capitale ukrainienne. Il y a au moins 5 morts, dont un adolescent de 14 ans. L'armée ukrainienne réplique. Moscou l'accuse d'avoir tué 3 civils dans une zone du sud de l'Ukraine occupée par les forces russes. Et dans ce contexte, on l'a appris aujourd'hui, la Finlande et la Suède ont mobilisé des avions de chasse hier après avoir repéré des appareils militaires russes tout près de leurs frontières. Les explications de notre correspondante en Suède, Ottilia Ferret.
6: C'est dans l'urgence ce jeudi que la Suède et la Finlande ont fait décoller des avions de chasse qui ont tout de suite mis le cap sur le golfe de Finlande où des appareils militaires russes ont été repérés. C'est la première mission d'identification opérationnelle conjointe pour les deux forces aériennes qui ensemble, à travers ce qu'ils ont baptisé la mission d'alerte rapide, sont allés intercepter un avion de transport et 2 avions de chasse russes. Alors ces appareils se trouvaient dans l'espace aérien international. Il n'est donc pas question à ce stade d'une violation de l'espace aérien finlandais ou suédois, mais c'est une manière pour Stockholm et Helsinki de montrer qu'ils quadrillent la zone et qu'ils sont capables de réagir rapidement. La mer Baltique, qui les sépare et dont le golfe de Finlande fait partie, est devenue un vrai hotspot depuis l'invasion à grande échelle de l'Ukraine par la Russie début 2022. La mer Baltique n'a jamais été aussi vulnérable qu'aujourd'hui, mais elle n'a jamais non plus été aussi protégée qu'en ce moment, a commenté le premier ministre suédois Ulf Kristersson. Ottilia Ferret, Stockholm, RFI.
0: Une autre région du monde qui préoccupe la communauté internationale, c'est la péninsule arabique. Le Conseil de sécurité de l'ONU condamne les actes des Houthis du Yémen. Ils ont attaqué à nouveau l'Arabie saoudite hier. Les missiles ont été interceptés par l'armée saoudienne. Ces frappes, elles prennent pour cible notamment des sites énergétiques, là où on extrait, on transforme et on stocke le pétrole et le gaz. De quoi déstabiliser l'économie de toute la planète. L'ONU ou le Premier ministre libanais alerte l'Assemblée générale des Nations unies aujourd'hui. Pour Nawaf Salam, il va falloir une nouvelle force internationale pour sécuriser le sud de son pays. Après le retrait de la FINUL, l'opération des casques bleus au Liban, elle est censée se terminer le 31 décembre prochain. Eux ne sont pas à l'ONU aujourd'hui, mais à Washington. Xi Jinping et Donald Trump. Le président américain se réjouit de la visite du dirigeant chinois. Elle a été, je cite, « très positive pour les deux pays ». Mais concrètement, le séjour de Xi Jinping aux États-Unis touche à sa fin sans donner beaucoup d'avancées concrètes. La trêve commerciale entre leurs deux pays est bien prolongée de 2 mois. Elle va se terminer en janvier et non plus le 10 novembre prochain. Mais sinon, la rivalité commerciale est loin d'être enterrée, selon Emmanuel Véron, spécialiste de la Chine associé au centre HEC géopolitique.
7: Il n'y a pas grand-chose qui ressort de la rencontre entre Xi Jinping et Trump, parce que la compétition reste féroce et qu'il est assez difficile de faire des concessions à l'un ou à l'autre. Donc ce qui a été convenu, c'est d'allonger le temps, ce qui était largement souhaité par les Chinois. Ils voulaient fondamentalement même allonger davantage cette trêve et ils se sont mis d'accord sur les 2 mois. Le temps en fait de s'organiser finalement. Ça laisse le temps aux Chinois de continuer d'avoir une organisation dans les voies d'approvisionnement, dans les routes commerciales mondiales qui évite les paquets de sanctions américains. Ça reste une situation fragile. Et puis l'autre grand sujet fondamental qui est partagé aussi bien par la Chine que les États-Unis, c'est éviter à tout prix un effondrement du système global, c'est-à-dire éviter une crise majeure dans laquelle l'un et l'autre auraient beaucoup à perdre. C'est l'idée qu'il y a bien une compétition, mais de ne pas aller jusqu'à la rupture totale.
0: Le spécialiste de la Chine, Emmanuel Véron, il répondait à Mélissa Barra. Enfin, l'actualité de ce vendredi en sport, c'est la Ligue des Nations en football, avec le premier match des Bleus de Zinedine Zidane contre l'équipe de la Turquie. Coup d'envoi à 18h45, temps universel, 20h45, heure de Paris. En attendant, il est 16h10 en temps universel, c'est la fin de ce journal en français facile. 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
10: Bonjour à tous et merci de nous rejoindre dans ce studio du Café des Sports, votre rendez-vous hebdomadaire. Nous sommes en pleine trêve internationale, enfin nous, les joueurs. Ils jouent dans les sélections et nous allons les passer à la loupe, tous ces joueurs et surtout toutes leurs équipes, avec notre équipe de choc. Alors, nous avons nous avons Rémi Ngono aujourd'hui. Bonjour Rémi.
11: Ah non, vous en faites pas, c'est facile pour pas. Salut Annie, mais c'est l'été.
10: Vous avez mal aux yeux, vous avez pris du sable dans les yeux.
11: Ma fille m'a dit que j'étais en train de faire déjà trop vieux au Café des Sports et que ses copines
10: ça
11: sont en train
10: jeune,
11: de regarder.
10: Ça fait jeune,
11: alors, bien sûr, ça fait jeune là, vous ça voyez fait... même le jean en haut cas, là.
10: Ça voilà. Attire l'attention.
11: Ça attire l'attention.
10: C'est bien, on félicite votre jeune fille, elle a raison de changer le look de son papa.
11: Oui.
10: Bonjour Xavier Barret.
12: Bonjour Annie, non, j'ai pas trop changé.
10: Pas besoin de votre jeune fille.
12: Non. J'en ai deux pourtant des filles, mais ouais. Elles m'ont rien dit. Là.
10: Nous avons un revenant dans ce Café des Sports et on est hyper heureux de l'accueillir. Notre Congolais, notre capitaine aussi, Léopard. Bonjour Youssouf Moulumbu.
13: Bonjour Annie.
10: Merci
13: bonjour à tous.
10: D'avoir retrouvé le chemin du studio.
13: Très heureux, très heureux.
10: Non, on est très heureux de vous avoir invité et que vous soyez venu. Frédéric Suto est là aussi. Bonjour Frédéric.
14: Bonsoir, bonjour Annie. Mais je trouve que ça part bien là. Hein. Les bonnes vibrations. Mais j'espère que vous allez mettre un peu d'ordre dans tout ça.
10: Oh, toujours, toujours. Et est-ce que nos auditeurs sont là?
14: C'est
10: surtout
14: parti,
10: ça.
14: C'est parti sur YouTube, le Facebook
10: ils
14: Live également. Mama Annie, toujours aussi resplendissante. Petit message là de Divine Fodding.
10: Bon, ben c'est gentil de nous encourager dès le début. Alors, dans les débats du jour, nous aurons évidemment les éliminatoires de la CAN 2027 avec déjà de belles affiches et une constatation, les mondialistes sont restés sur leur lancée. Enfin, certains, comme les Léopards et les Éléphants, vainqueurs dès leur premier match. Les Lions de la Teranga, eux, se sont contentés il y a peu d'un match nul, c'était au Mozambique. Et puis les Lions indomptables, qui avaient raté la Coupe du Monde, rappelons-le, ils ont gagné et semble avoir...

0: Retour aux affaires sérieuses, donc sur le continent africain. Hein, la Coupe du Monde s'est terminée il y a à peine 2 mois, mais on se tourne désormais vers la prochaine CAN qui arrive à grands pas. Ça sera dans 7 ou 8 mois. D'ailleurs, les éliminatoires sont un peu express. 21 places à prendre puisqu'il y a 3 pays organisateurs et des 24, eh bien 3 pays sont déjà qualifiés d'office, le Kenya, la Tanzanie et l'Ouganda. Il y aura surtout 6 matchs seulement à chaque équipe pour se qualifier. Originalité, on a commencé ces éliminatoires sans savoir qui est le vainqueur de la dernière CAN. Le tribunal arbitral du sport, le TAS, examinera les recours à partir du 8 octobre. C'était jamais arrivé, de mémoire de capitaine Léopard.
1: C'est jamais arrivé, mais bon, en Afrique, avec la CAF, tout peut arriver. C'est ce qu'on est en train de voir. Est-ce que cette CAN aussi aura lieu à la date prévue? On le saura très bientôt.
0: On se pose des questions. Xavier Barré, c'est quand même un peu particulier qu'on se lance dans les éliminatoires, en tout cas en vue d'une compétition. Espérons qu'on aura la réponse avant le coup d'envoi de la prochaine CAN.
2: Oui,
0: mais
2: c'est assez inédit. Alors heureusement, le vainqueur n'est plus qualifié d'office comme auparavant. Donc il doit passer par les éliminatoires. D'ailleurs,
0: les trois pays... Le Sénégal et le Maroc sont là.
2: Ils sont engagés dans les éliminatoires. Et les 3 pays organisateurs sont aussi engagés dans ces éliminatoires.
0: Oui.
2: Ce qui leur permet d'avoir des matchs de préparation.
3: Mais ça complique la tâche pour les
2: calculs,
3: autres équipes qui se trouvent dans le groupe du Kenya ou de l'Ouganda, parce qu'il n'y a qu'une place à prendre
2: exactement,
3: dans ces groupes-là.
2: Exactement. Donc ça renforce effectivement l'incertitude. Mais bon, avec quand même un plateau de 24, on a la moitié du continent qui est qualifié pour la phase finale. Donc normalement, je crois qu'il y a 9 équipes qui ont participé à toutes les phases finales à 24. Donc ça laisse quand même pas mal de possibilités.
0: Rémi, est-ce que ça ôte un peu de sérieux aux organisateurs de se dire on se lance dans des éliminatoires très rapides, puisque le fait de changer l'alternance des compétitions fait qu'on en aura une en 27, une en 28 et après une en 32, ou est-ce que, sans savoir finalement quel est le dernier vainqueur?
4: Bon, le dernier vainqueur, ça importe peu, puisque ça va se jouer dans les bureaux et dans la diplomatie, et bien évidemment aussi avec les apports à Infantino et autres. Donc, c'est à partir de là qu'on saura qui pourra être ce vainqueur-là. Mais bon, pour cette compétition déjà qui commence, on peut se dire que ça a un certain intérêt et bien évidemment un grand engouement. Peut-être même aussi, ça pourrait relancer le débat sur ceux qui veulent que la CAN se joue tous les 4 ans, que les Africains, ils veulent des compétitions de façon permanente et de façon continue. Donc, peut-être aussi qu'avec cette édition, et quand on voit déjà l'entrée en matière, on se dit que la CAN, ça réunit beaucoup d'Africains et il est hors de question qu'on en soit sevré pour 4 ans.
3: Vous avez réveillé les supporters sénégalais en disant qu'on ne savait pas qui avait gagné la CAN.
0: Ils ont gagné sur le terrain, ça c'est clair.
3: Sénégal,
0: mais
3: le Sénégal REC. Ça tombe de partout, les messages.
0: Ouais. Malheureusement, on sait qu'ils avaient gagné sur le terrain, que la CAF leur a remis le trophée. Maintenant, il y a un certain flou et nous sommes obligés de nous en faire l'écho. En tout cas, on a remarqué aussi, il y avait toujours des pauses fraîcheurs tout à l'heure dans le match du Mozambique-Sénégal. Est-ce que la CAF les maintient alors que l'UEFA a dit qu'elle ne voulait pas les maintenir, ou c'est vraiment dicté par... la température.
2: L'autre jour, j'étais au match.
0: Il jouait l'après-midi. Hein.
2: Paris Football Club contre Strasbourg. Il y a eu une pause fraîcheur de fait à un moment.
0: Parce qu'il fait chaud.
2: Parce qu'il fait très chaud.
0: D'accord.
2: Alors, c'est pas interdit dans le règlement. Ce qui a été nouveau, c'était que ce soit systématique.
0: À la 22e minute.
2: Et qu'on mette de la pub au milieu. Pendant.
3: Même quand il y a des orages. Et oui, on a vu ça quand même.
0: D'ailleurs, tout à l'heure, ça s'est produit. Ben, ça s'est produit à un moment juste après le but du Sénégal, parce que ces Sénégalais, ils jouaient à Maputo, alors en plus à leur demande, hein, ils n'ont pas pu ou voulu faire ce match le premier au Sénégal, à Diamniadio, donc ça se passait à Maputo face au Mozambique. Une première donc sous la houlette de Patrick Vieira qui faisait ses débuts, qui s'est achevé sur un match nul 1-1. Est-ce que la tâche de Patrick Vieira, on attendait beaucoup la première, il y a une certaine aura autour de cet entraîneur. Bien sûr, Youssouf Toukom, on le rappelait cette semaine dans Radio Foot, mais entre Zidane, Xavi, Klopp qui s'assoit sur des bancs maintenant, évidemment Patrick Vieira lui aussi, et la tâche, le niveau est élevé. Hein.
1: Ben c'est assez particulier parce que c'est quand même une sélection africaine, il a un grand chantier devant lui.

0: Lui, parce qu'il vient de perdre un grand gardien, Édouard Mendy. Donc, il va falloir trouver un remplaçant. On est dans l'incertitude avec Sadio Mané de savoir s'il va continuer en sélection ou pas. Il va falloir trouver aussi un nouveau capitaine. Donc, je trouve que la tâche sera compliquée pour Patrick Vieira, mais il a tous les atouts pour rassembler cette équipe encore une fois pour aller chercher des trophées, mais ça va être dur.
1: Rémi, dans cette équipe du Sénégal, il avait convoqué un certain nombre de joueurs. Je crois que c'était 29, hein, Patrick Vieira. Mais en tout cas, il y a de la relève, il y a de la jeunesse.
2: Ben c'est ça que je voulais dire.
1: On pense à Ibrahim Baye qui est rentré
2: Ibrahim
1: tout à l'heure.
2: Sans pour autant oublier qu'il y a des joueurs qui sont confirmés. Quand vous dites que la tâche sera difficile, encore qu'il a peu. C'est un vieux qui reste toujours là.
1: Voilà. L'ancien Marseillais, oui.
2: Bon, au niveau de l'attaque, vous avez les Nicolas Jackson qui sont toujours là. Vous
1: et qui a marqué.
3: C'est lui le buteur.
2: C'est lui le buteur, d'ailleurs. Alors, si vous avez Ismaël Assar qui peut être là, si vous avez Illiman Diaye qui joue dans un grand club, moi, je ne vois pas comment est-ce qu'on peut me dire que dans cette équipe qui a encore toute sa colonne, qui devrait avoir des difficultés. C'est plutôt une inquiétude.
4: C'est parce qu'elle n'a pas sa colonne.
2: Non, mais
4: il n'a plus sa colonne.
2: Pour l'instant, il n'a pas refait. Il n'a pas refait sa colonne.
4: Il n'y a plus Mendy. Il n'y a pas Sadio Mané.
2: S'il te plaît.
4: C'est quand même deux absences importantes.
2: S'il te plaît. Tu es venu parler de quelqu'un qui rencontre le Mozambique. Je te fais comprendre que le Mozambique sort d'une série de 9 matchs avec une seule victoire.
1: Ben là, ils ont arraché le match nul.
2: Vous vous rendez compte? Le Mozambique vient d'être battu par Oman. 4-1. Mais par l'Indonésie, 1-0. Le Mozambique a pris combien de buts? Qu'est-ce qu'on est en train de me raconter lorsque je vois...
1: Ils ont fait match nul, justement.
0: Oui, ça confirme
2: mais c'est pour ça qu'on dit que c'est... Pour une équipe du Sénégal qui était sur 34 matchs, bien évidemment, de CAN, toujours que des éliminatoires comme ça en battant, vous tombez devant le Mozambique qui a encaissé.
1: Ils sont pas tombés.
2: Ah oui, mais devant le Mozambique, vous tombez sur le Mozambique, vous devez écraser. Parce que je vous ai dit que le Mozambique a pris 21 buts.
1: Pour eux, ça avait un parfum de finale et de victoire.
2: C'est une déception. Parce que j'ai dit bien, c'est une déception pour Patrick Vieira. Parce que quand j'entendais Niaki te dire que oui, nous avons bien commencé la revue tactique, c'est meilleur qu'avant et tout ça. Mais là, c'est contre le Mozambique.
0: Mais ça confirme bien ce qu'on disait.
1: Les Mambas là du Mozambique, c'est une équipe qui jouait à domicile.
3: C'est facile de démarrer des éliminatoires à l'extérieur.
2: L'Angola a battu le Mozambique à domicile 4-1. Vous voulez dire que l'Angola, c'est quelle qualité d'équipe forte?
1: Les Palancas négas.
4: Ce qui est effectivement le grand défi de Patrick Vieira, c'est de renouveler cette équipe.
1: Évidemment.
4: On l'a déjà évoqué dans cette émission.
1: De la renouveler et de maintenir le niveau quand même.
2: Koulibaly est là. Il a renouvelé qui? D'ailleurs, si Sadio Mané n'est pas venu, c'est parce qu'il est blessé.
4: Il y a quand même 10 joueurs qu'il a sortis de cette sélection, soit parce qu'ils ont pris leur retraite comme Étienne Mendy, soit parce qu'ils étaient blessés, Édouard Mendy, soit parce qu'ils étaient blessés comme Sadio Mané ou Antoine Mendy, soit parce que il les a pas pris. Bamba Dieng, Habib Diarra, Pate Siss, Ismaël Jacobs, Crépin Diata, Abdou Seck, Chahen Diaye. Donc, il a fait un véritable renouvellement. Plus d'un
1: c'est
4: tiers.
1: C'est le premier de 6 matchs, donc.
4: Un tiers du groupe. C'est considérable. Non, mais c'est vachement important. Fred Sutto dit, comparons avec l'équipe de France. L'équipe de France, il y avait 6 nouveaux seulement. Là, il y en a 12, je crois. Donc, du coup, ça fait un renouvellement.
2: L'équipe du Cameroun, c'est toute l'équipe qui a été échangée.
4: Oui, mais elle n'était pas à la Coupe du Monde. Donc, alors que le Sénégal était à la Coupe du Monde.
2: C'est pas Vieira qui a qualifié le Sénégal pour la Coupe du
4: Monde. Non, mais il avait un groupe à la Coupe du Monde qui n'était pas dirigé par lui, d'ailleurs. Donc, il arrive, il doit renouveler ce groupe. Alors qu'il a, c'est un groupe performant. David Padoue, c'est plus facile parce que lui, on en parlera après.
1: D'accord.
4: Il prend un groupe qui n'était pas à la Coupe du Monde, donc il peut faire ce qu'il veut, c'est plus facile.
3: En tout cas, nous on n'était pas à Maputo là, mais il y a Jeannot Diouf qui nous envoie un petit message sur le Facebook Live. Très mauvaise pelouse pour ce Mozambique.
1: Ça se voyait. Alors là, il suffisait
3: Sénégal.
1: D'allumer la télé.
3: Et il faut rappeler que dans ce groupe, il y a le Soudan et l'Éthiopie. Et le Soudan a gagné son premier match.
1: Et le prochain match de cette équipe sénégalaise, ça sera à Addis Abeba lors de la deuxième journée. On se souvient, Patrick Vieira prenait l'humilité, donc on verra s'ils arriveront avec humilité du côté d'Addis Abeba, mais il leur faudra peut-être s'imposer. Dans les matchs qui ont eu lieu cet après-midi, à noter aussi que la Tanzanie, qui est donc déjà un pays organisateur, donc déjà qualifié, elle a perdu chez elle face à la Guinée-Bissau sur le score de 2-0. Les Congolais, parlons des Congolais, Youssouf. Oui. Congolais toujours, semble-t-il, on dirait qu'ils sont toujours sur le petit nuage mondialiste, qualifiés, passés par les barrages, après des prestations solides aux Amériques. Évidemment, on avait tous assisté au match du Mondial et avec ferveur. Et malgré cette élimination contre l'Angleterre en 16e de finale, on se souvient qu'on les avait bien remarqués, notamment leur gardien qui, lui, est blessé. La RDC a remporté donc son premier match post-mondial au Stade des Martyrs. Bon, alors, qui sonnait un peu creux, il n'y avait que 18 000 spectateurs, c'était pas super, mais bon, il y en avait quand même. Ils ont assisté à cette victoire 2-0 face à la Guinée équatoriale. Un match sérieux et maîtrisé, a dit Sébastien De Sabre. Est-ce que vous êtes d'accord avec cette analyse et est-ce qu'ils vous ont plu, ces joueurs?
0: Bien sûr, c'est pas le football champêtre, mais c'est une RDC qui est sereine. Donc, sur la continuité positive de ce qu'elle a fait au Mondial, avec des nouveaux joueurs. On a la chance d'avoir une fenêtre de 3 semaines pour expérimenter, pour travailler. Mais sur ce match-là, on a été décisif sur coup de pied arrêté avec Chancel Mbemba, avec un grand Yohan Wissa. Donc voilà, on est content, on continue sereinement.
1: Il y a eu beaucoup de changements dans cette équipe par rapport à la Coupe du Monde.
0: Il y a beaucoup de changements quand même avec des jeunes joueurs comme Kevin Pedro qui joue à Saint-Etienne, avec qui je me suis entretenu. Donc voilà, il va faire tourner et il va ramener de la fraîcheur.
1: Ouais, il rajeunit ou en tout cas il fait rentrer des forces vives dans le groupe. Est-ce que
4: la question c'est de savoir si
3: Frédéric, c'était pas un football champêtre, mais bon, c'est pas la marque de fabrique de cette équipe.
0: Ouais, hein,
3: on a
0: bien
3: vu comment ils ont construit.
4: Non, mais c'est ça la vraie question. C'est
3: ni
4: ça,
3: l'un ni l'autre. Champagne.
1: Nous, en France, c'est le football champagne, mais peut-être que vous, c'est le football champagne.
4: Champagne. Le grand défi, je pense, maintenant, pour les Léopards, c'est d'être une équipe capable de produire du jeu. Parce que jusqu'à présent, ils ont
1: champagne.
4: Voilà. Moi, à la dernière Coupe du Monde, et leur qualification, c'était simplement parce qu'ils bétonnaient derrière et qu'ils marquaient de temps en temps un but en contre-attaque. Là, aujourd'hui, est-ce que les Léopards sont capables de devenir une équipe qui s'impose vraiment, qui produit du jeu?
5: Moi, j'ai produire du jeu, vous avez besoin contre de passer les étapes qui sont importantes pour eux, quart, demi-finale et gagner un titre.
4: Bah, pour gagner un titre, faut aujourd'hui, en Afrique, il faut aussi produire du jeu.
5: Non,
4: on l'a vu, le Maroc a fait son changement par rapport à la Coupe du Monde au Qatar. Ils sont devenus une équipe qui produit du jeu, qui est dominatrice. Le Sénégal aussi. On ne peut pas gagner une Coupe d'Afrique des Nations si on ne produit pas du jeu. Donc, le Congo, la RDC aujourd'hui, c'est une équipe qui est très solide défensivement et qui l'a prouvé à la Coupe du Monde, qui est capable d'embêter les équipes qui l'attaquent. Mm-hmm. Mais quand il faut prendre le jeu à son compte, ça reste très moyen et pour moi insuffisant quand on est un pays de 100 millions d'habitants avec une telle passion qui anime le football.
1: Sans championnat, ce qui pose un problème pour mobiliser
4: c'est là où il faut que la fédération surfe vraiment sur ce succès de la qualification à la Coupe du Monde et travaille en profondeur. On ne peut pas se contenter de dire bah, super, on a fait un bon match contre l'Angleterre. Il faut aujourd'hui aller plus loin.
1: Rémi, est-ce que le fait que Chancel Mbemba ait marqué le premier but, c'est symbolique pour vous?
2: Le symbole est ce que vous avez dit. Ce qui est sorti de vos bouches. Football champêtre.
5: Non, champagne.
2: Non. Oui.
1: C'est
2: la vérité. C'est un football champêtre. Et je suis surpris que le capitaine de Léopard ne vienne pas donner un coup de gueule ici par rapport à un stade champêtre. On ne peut pas avoir un football champagne sur un terrain de manioc, de patates.
1: Alors Rémi, il avait une tolérance de la
3: CAF. À la veille du match, on pensait que ça allait être à huis clos. Et ils ont eu droit à une jauge de 18 000 spectateurs parce que le stade...
2: Regardez la pelouse, Je vais vous dire une chose.
4: C'est pas une pelouse, c'est un terrain synthétique.
2: Vous savez que c'est inadmissible qu'on puisse y jouer avec des professionnels là-bas. C'est-à-dire que lorsque je vois ça, la RDC n'avaient pas participé à la Coupe du Monde depuis, on pouvait dire que c'est cela, mais ils ont rapporté beaucoup d'argent, 2 millions et demi rien que parce qu'ils se sont pour se préparer, après 10 millions pour la participation, 11 millions pour la qualification face à l'Angleterre, ça fait 23 millions et demi de dollars. Et vous êtes incapable de me faire un stade digne de ce nom. Vous voyez le ballon qui rebondit comme ça. Comment est-ce que vous voulez que ces Penaï, qu'on sort, qui sont de bons techniciens, puissent y jouer? C'est quand vous allez trouver une équipe aussi qui est habituée au football champêtre, qui devra vous mettre des tacles et qu'on sort et qu'elle va nous battre sur place, que vous aurez qu'il faut mettre d'abord la pelouse. Parce qu'il y a un proverbe africain qui dit « Le con ne couvre son puits que quand l'enfant est tombé dedans ».
1: Je comprends votre terme football champêtre. Alors finalement, c'était pas du tout.
3: Ça nous a amené assez loin. Hein,
1: surtout Rémi. Mais Rémi, on le connaît.
2: Non, mais c'est tout.
1: Ben, vous avez raison. Le deuxième match de cette équipe de la RDC, ce sera au Zimbabwe, lundi après-midi. Le Zimbabwe qui est allé gagner en Sierra Leone. Ouais. Effectivement.
3: C'est pas facile d'aller jouer là-bas.
1: Non. Exactement. Il y en a qui s'en souviennent comme les Béninois. Autre début guetté, c'était ceux d'Hervé Renard, l'homme à la chemise blanche qui a déjà remporté deux éditions de la Coupe d'Afrique des Nations avec deux sélections différentes, mais dont une, c'était avec la Côte d'Ivoire en 2015. Alors les éléphants, eux aussi, ils étaient à la Coupe du Monde et eux aussi ont gagné 2-0 face aux Black Stars. Les Ivoiriens, Rémi, étaient-ils à leur niveau hier soir?
2: Ils étaient à leur niveau. Et je crois surtout que j'ai découvert, je m'attendais à des techniciens que je connaissais déjà, tels que Inao, c'est-à-dire, je le connaissais déjà, mais j'ai été surpris par un autre jeune que Hervé Renard nous a fait découvrir, Malik Yapoulvé. Alors, ce garçon,
1: Franck
2: il a
1: Simon
2: quelque
1: a adoré.
2: Chose. Oui, c'est-à-dire que
3: il
2: c'est.
3: Il a marqué, hein, ça.
2: Et, oui, c'est lui le qui marque. D'ailleurs, il est aussi impliqué. C'est quelqu'un qui est très, très, très bon, dynamique. Et de surcroît, lorsque vous avez aussi quelqu'un d'autre comme Yann Diomandé, qui aujourd'hui, avec ce qu'il fait au Real, est en train de sortir de la coquille. Donc, il a quand même réussi 7 dribbles, 9 duels emportés. Et bien évidemment, 3 passes clés. Il lui reste juste encore quelque chose, c'est qu'il ne faut pas se dire qu'il va dribbler toute l'équipe avant de faire quelque chose. Mais la marque Hervé Renard est surtout là. C'est-à-dire, vous menez 2-0. Et il reste 2 minutes. Au banc, il demande aux éléphants d'aller presser. D'aller presser l'adversaire.
1: Effectivement.
2: Et ça, c'est ce que c'est cette niaque, c'est ce dynamisme-là, cet enthousiasme que j'aime avec.
1: Avec Renard.
6: Oui, il connaît très bien ce pays.
1: Surtout que les Black Stars, c'est pas simple. C'est jamais simple de jouer le Ghana.
6: Exactement. On les a vu jouer en Coupe du Monde, cette équipe des Black Stars, qui étaient très solides, très difficiles à pénétrer.
1: Ils ont gardé le même sélectionneur.
6: Donc, cette équipe de la Côte d'Ivoire, en Coupe du Monde, je suis resté un peu sur ma faim parce que j'arrive pas très bien à les situer au niveau africain, s'ils sont favoris, s'ils sont challengers. Et c'est dommage, en fait, qu'ils soient pas allés plus loin à la Coupe du Monde. J'attends vraiment beaucoup de cette équipe-là. Avec les joueurs qu'ils ont.
3: C'était le plus beau jeu proposé. Bon, il y avait le Maroc, bien entendu, mais côté africain, c'est vrai qu'on est un peu resté sur notre faim à la Coupe du Monde parce que ça jouait vraiment bien.
4: C'est sûr qu'ils avaient raté leur match contre la Norvège.
1: C'est jamais simple pour un sélectionneur de revenir sur un banc. Et là, c'est un sacré défi quand même pour Hervé Renard.
4: Oui, parce que comme vous l'avez rappelé, il a fait gagner la CAN à la Côte d'Ivoire.
1: Oui, il arrive, il l'a fait gagner. Enfin,
4: exactement.
1: Ça a été très
4: et
1: rapide.
4: Depuis, il a quand même eu beaucoup de réussites sur d'autres continents, ou en tout cas sur d'autres, dans d'autres pays.
3: Avec la Tunisie.
4: Mais la Tunisie, c'était une mission de pompiers. Voilà, mais il a quand même fait des résultats avec l'Arabie Saoudite.
1: Ouais, pas vraiment avec l'équipe de France féminine non plus.
4: Non plus.
3: Depuis 5 ans, depuis le Mondial 2022, il n'a pas fait grand-chose, faut le dire.
4: Après,
3: il faut dire les choses.
4: Non mais il est allé parfois relever des défis qui étaient à mon avis des missions perdues, mais notamment la Tunisie et il n'aurait pas dû y aller. Mais bref, donc là il arrive dans un pays qu'il connaît où il est apprécié puisqu'il avait faut rappeler qu'il avait été appelé en pompier lors de la dernière CAN. L'avant-dernière CAN, pardon, lorsque Gassé était parti, était sur le départ, on avait envisagé de le rappeler.
1: Enfin, il n'a pas été vraiment appelé.
4: Il y a
1: eu des rumeurs, c'est une autre chose.
4: Mais donc, c'est quelqu'un qui arrive avec des idées, qui connaît bien l'effectif, le pays, et qui tout de suite obtient un résultat intéressant contre le Ghana, même si la Côte d'Ivoire était favorite. Maintenant, il n'a pas bouleversé non plus l'équipe. Il n'y a que deux nouveaux par rapport aux 11 de la Coupe du Monde. Il y a Zogbé en défense et il y a le Couillet devant. Sinon, le reste,
1: c'est
4: des joueurs qui étaient déjà à la Coupe du Monde, où ils avaient plutôt été plutôt intéressant.
1: Ça s'est vu. Il y a des commentaires sur ces éléphants, voire les léopards, Frédéric.
3: Sur les léopards, Fimbou, il y en a partout. Hein, un petit message.
1: Ça leur a plu.
3: Oui, bon, la pelouse des Stades des Martyrs, c'est ingénieur Christian, quand même, un petit message. Mmh. Ça rebondit aussi avec des petits cœurs jaunes, bleus, aux couleurs du drapeau des léopards.
1: Bon, ils ont aimé le spectacle. Enfin, le Cameroun. Alors, eux. Bon, ils n'étaient pas au Mondial, mais ils restent indomptables puisque sur leur pelouse de Garoua, ils se sont imposés, les Camerounais, face au Sélacante des Comores. Victoire 3-1. Est-ce que c'est une manière de bien entamer les éliminatoires? Est-ce qu'ils vous ont plu, ces Lions indomptables, Rémi, ce d'hier soir?
2: Oui. Absolument oui. Pourquoi ? Parce que...
1: Il nous avait déjà plu à la CAN, hein. On s'en souvient, au Maroc, déjà, on avait vu quelque chose.
3: Le renouveau était là.
2: Oui, parce que il faut quand même dire que lorsque Pagou fait cette liste-là, beaucoup de gens disent que ce sont des chômeurs. C'est des journalistes sportifs camerounais, et même les anciens Lions indomptables, qui aiment seulement les noms, sont venus sur des plateaux pour les dénigrer. Or, ce qu'on a vu hier, partons d'abord de ces nouveaux-là, c'est-à-dire que vous voyez par exemple David Nyengue qui fait un vol à la Cristiano Ronaldo pour inscrire un but de la tête et il est un milieu récupérateur.
1: Quelle référence !
2: C'est-à-dire qu'il se retrouve là. Oui, oui, oui, parce qu'il reste pratiquement suspendu en l'air à la 39e minute et il marque. Et pour un milieu récupérateur, il se retrouve là. Cela veut dire que le football de David Pagou, c'est déjà la projection. Deuxième des choses, vous allez voir par exemple que il va faire des entrées. C'est-à-dire que des gens que Tchamada, on croyait qu'il allait commencer, il vient à la 72e minute, après c'est lui qui envoie la passe décisive pour, bien évidemment, Dany Namasso. Mm-hmm. Vous allez aussi voir un autre changement. Bref, c'est une équipe qui ressemble à celle que Claude Leroy avait eu à construire. Il n'avait pas besoin des noms. Mais il a pris des gens comme Léo Mambi, Kanabiik, qui par la suite ont fait quelque chose. C'est ça qui est très important. Ouais. Or, je voudrais aussi souligner à des Camerounais aujourd'hui et au peuple africain que les gens vont dire que c'est les Comores. Mais le Cameroun a organisé la CAN en 2022 et nous avons joué contre cette équipe de Comores-là en infériorité numérique dès la 7e minute. Et
4: Avec un gardien qui n'en était pas un,
2: avec d'autres qui avaient été recalés, qui avaient le Covid et tout ça. Mais le Cameroun, à domicile, a peiné pour battre ses Comores par 2-1. Et là, aisément, le Cameroun a contrôlé le match pour...
1: Ils étaient bien préparés.
2: 3-1.
3: Il y a un petit message de... on ne l'a pas entendu depuis longtemps, Xavier, mais Anthony John, heureusement qu'il y a Xavier sur le plateau.
4: Frédéric, non, mais moi aussi, je trouve que c'était la façon dont David Pagou reconstruit le Cameroun est vraiment intéressante. Déjà, la Coupe d'Afrique des Nations, ils avaient été intéressants.
1: Exactement.
4: Ils avaient été bons. Ah, moi, il y a un joueur que j'adore, c'est Koto, le défenseur central, là, Samuel Koto, qui est à Reims maintenant. Je l'ai vu l'autre jour, d'ailleurs, ils sont venus gagner. Sur la pelouse du Red Star, là, à Saint-Ouen. Mm-hmm. Et c'est un garçon qui a un potentiel incroyable. Alors, toute proportion gardée, moi je le comparerais à Beckenbauer parce qu'il a cette capacité de tenir sa défense et surtout de monter. Alors je pense que tous ces entraîneurs, ils doivent être arrête, parce qu'il monte tout le temps. Mais c'est vrai qu'il a un vrai potentiel. Donc là, il y a un chef de défense, donc c'est important, même s'ils ont pris un but à un moment un peu casquette, mais il y a un chef de défense. Il y a un milieu de terrain avec des joueurs de qualité. Et puis devant, il y a Kofane, bon, même s'il n'a pas été très bon, qui est vraiment un avant-centre. Autour de lui, il y a du monde. Et puis il y a Dany Namasso qui est un vrai bon meneur de jeu. Donc on a une équipe qui commence à vraiment ressembler à quelque chose. Et moi, j'espère que ce Cameroun, il va retrouver sa place, c'est-à-dire dans les premières places.
1: Mais on a l'impression surtout
4: africain.
1: Que dans cette tanière des Lions indomptables, Youssouf, il y a de la sérénité.
6: Exactement, c'est ce que j'allais souligner. En fait, avec cette équipe du Cameroun, ce que j'aime bien, c'est que malgré les difficultés, ce qu'elle transpire, ce qu'elle transmet, c'est beaucoup de danger par rapport à d'autres équipes. Et là, elles sont un peu sur un renouvellement. On avait senti la patte Pagou, il est arrivé sur le tard.
1: À la CAN tout de suite.
6: À la CAN, mais on avait tout de suite senti cette défense à trois, ce jeu où il est.
1: Puis sa personnalité qui a insufflé quelque chose.
6: Donc moi, j'aime beaucoup cette équipe et je pense qu'elle va être favorite pour la prochaine CAN.
3: Et il y a moins de polémique. Souvenez-vous, les 2-3 dernières années avant la CAN, de quoi on parlait? De Marc Brice, de Samuel Eto'o, des conférences de presse, du ministre, des règlements
1: des
3: de compte.
1: Des bagarres, ouais.
3: Là, on parle de foot et ça va mieux comme par hasard.
2: Et sauf qu'il faut quand même signaler aussi le patriotisme de ce monsieur qui, faut-il le dire, quand il avait été nommé déjà dans la sélection, dans, directement il a été affecté à Salapumbe, c'est-à-dire là-bas où les éléphants et les lions peuvent s'amuser, il n'y a pas de car qui passe par là-bas. Et jusqu'à présent, il faut se dire qu'il n'est pas payé par l'État du Cameroun, alors que depuis l'indépendance, c'est toujours l'État qui paye les sélectionneurs. Exactement. Maintenant, il se contente de ce que lui verse la sélection. C'est quand la même fédération. Grave lorsqu'on la sait que c'est lui qui ne travaille pas, la fédération, c'est lui qui ne travaille pas. C'est-à-dire Marc Brice, qui est en chômage, a touché encore son salaire le 7 du mois dernier, étant chez lui en Belgique. C'est honteux pour le Cameroun.
1: Le deuxième match de cette équipe du Cameroun, ça sera au Congo, à Brazzaville, et ça sera avec l'équipe
4: de Claude Leroy.
1: Exactement, de Claude Leroy. Mais Claude Leroy, il connaît beaucoup de sélections africaines, ce cher Claude Leroy. Vous en avez pris l'habitude, notre petite image, notre parenthèse image, la pépite du net. Aujourd'hui, alors je vous plante un peu le contexte, parce que pour que vous compreniez bien ces images, vous le savez, la semaine dernière, où il y a une dizaine de jours, Kylian Mbappé annonçait qu'il quittait son équipementier américain pour une marque suisse récemment créée. Or, cet équipementier, il travaille avec Roger Federer, retraité des terrains, mais il travaille toujours avec lui. Et ils viennent de recruter dans cette équipe, non seulement donc Mbappé, mais Thierry Henry. Alors regardez ces images, parce qu'on y voit Roger Federer qui essaye de dribbler. Mais alors il dribble pas n'importe comment, il essaye de dribbler avec Thierry Henry, et il essaye surtout de faire la roulette à la Thierry Henry. Et il y arrive, il jongle, et il fait la jongle qu'il faut.
3: Une petite balle jaune, mais
1: il a réussi à épater en tout cas Thierry Henry, et ça, c'est pas mal. On continue justement, on va vers Kylian Mbappé.

0: Mbappé.
1: Kylian Mbappé sur son pied gauche et 2-3. Son 10e but dans cette Coupe du Monde.
2: Lunettes, il a mes lunettes.
3: Vous avez piqué les lunettes de Kylian, Rémi, mais qu'est-ce que c'est que ça? Il est donc le capitaine des Bleus, il est la star, ou du moins l'une des stars du Real Madrid, et il est surtout un buteur en campagne pour le Ballon d'Or. Une année où on a sans doute du mal à distinguer un seul favori évident, il y en a plusieurs pour cette récompense individuelle. Alors, Kylian Mbappé a accordé, ces jours-ci, vous en avez, j'espère, entendu parler, un entretien à RFI. Et Olivier Pron l'a interrogé sur ses liens avec l'Afrique, des liens de sang, vous le savez, grâce à sa maman, qui est d'origine algérienne, et son papa, qui est camerounais. Écoutons la réponse de Kylian Mbappé.
4: C'est mes origines, j'ai toujours eu une éducation qui a eu une culture africaine. Même si moi je suis né en France et j'ai tout fait en France, j'ai jamais coupé le lien avec mes racines, avec mes origines. Je pense que c'est important parce que d'une part c'est aussi, ça fait partie de la personne que vous êtes, des valeurs qu'on vous inculque. Et je pense que c'est important. Je suis retourné au Cameroun il n'y a pas longtemps. J'y allais 3 ans quand j'étais petit. Et c'était vraiment un super moment. J'ai passé un super moment et à chaque fois que je vais en Afrique, je suis toujours extrêmement bien reçu. Je ressens l'amour des gens. Et ça, c'est vraiment important et c'est vraiment gratifiant de ressentir le soutien de tout un continent comme ça.
5: On vous a vu à la CAN aussi. Bon, là, vous aviez votre copain Achraf Hakimi.
4: Ouais. Mais j'allais voir Côte d'Ivoire-Cameroun aussi. Super match. C'était à Marrakech. Mais moi, j'aime regarder les matchs. Et la CAN, c'était une super compétition. J'étais très content de. Je suis parti soutenir un ami, bien sûr, mais je voulais regarder plusieurs matchs. Je pense que le niveau aujourd'hui est top. C'est un top niveau. On voit les équipes, on l'a vu aussi à la Coupe du Monde, c'est des équipes qui regardent toutes les équipes dans les yeux, droit dans les yeux, les meilleures équipes du monde maintenant. Et je pense que c'est un football que j'aime regarder aussi. Pour avoir joué contre des équipes africaines cet été et avant, c'est très difficile. C'est des équipes qui sont dures à faire déjouer. Et je pense qu'elles ont beaucoup gagné en confiance parce qu'elles ont réalisé qu'elles pouvaient battre n'importe qui. Donc elles jouent sans peur, sans appréhension et vraiment, c'est des équipes dangereuses parce qu'elles ont beaucoup avancé, beaucoup progressé. Et aujourd'hui, pour nous, c'est toujours un défi de jouer contre ces équipes-là.
5: L'Afrique représente 20% des voix pour le Ballon d'Or. C'est important. Quel message vous souhaiteriez leur faire passer?
4: Je pense que déjà, juste les remercier pour le soutien qu'ils m'ont apporté durant toutes ces années. Que ça, c'est pas quelque chose qui a changé et ça a toujours été comme ça. Et je me suis toujours senti très aimé à chaque fois que j'ai mis le pied dans le continent africain. Et après, bien sûr, je pense que moi, ayant des origines africaines, c'est sûr que ça fait toujours plaisir, comme j'ai dit, que les gens parlent bien de moi, m'associent à ce prix-là, le Ballon d'Or. Donc c'est vraiment gratifiant pour moi. Et voilà, juste les remercier pour tout et j'espère que, bien sûr, je pourrai repartir avec le Ballon d'Or et je serai content parce que, d'une manière ou d'une autre, je pourrai le dédicacer à eux aussi.
3: Rémi, on se souvient de son voyage en 2023 lorsqu'il était allé au Cameroun. Et d'ailleurs, Joseph-Antoine Bell, qui était dans le groupe, nous avait raconté un peu comment s'était déroulé ce voyage. Comment ont été perçus ces propos au Cameroun?
6: Je vais dire que c'est apprécié par quelqu'un comme moi, par beaucoup d'Africains. Mais sauf que en Afrique, il y a un problème. C'est que contrairement aux Sud-Américains, quand c'est là-bas, allez, tout le monde vote Messi. Mais chez nous, les Africains, c'est bon, je suis Real, l'autre est Barça. Et c'est comme ça. C'est-à-dire que même si c'est ton propre fils, allez, tu dis que je dois.
3: Alors, ah oui, donc je suis entre Mbappé et Yamal, c'est
6: ça. Vous vous rendez compte que Kylian Mbappé, non seulement il donne une lumière à l'Afrique et particulièrement au Cameroun, mais aide même. Il a pris une pirogue pour aller au fin fond du village de son père. Il est parti financer une école là-bas. Il finance une fondation. Il vient voir les matchs du football africain. C'est quelqu'un qui a ces vertus-là. Mais j'ai quand même été déçu qu'à peine il fait cette interview, je vois Samuel Eto'o qui fait une sortie sur sa page et qui plutôt rend hommage et attribue le Ballon d'Or à Lamine Yamal,
3: ouais, audacieux. Bah, c'est ses liens avec Barcelone, j'imagine.
6: Nous y allons. Parce que s'il va à Barcelone, il passe d'abord par le Real. Et au-delà de ça, son compatriote, ou plutôt son petit frère, c'est bel et bien un type comme Mbappé. Mais sauf que maintenant, ce qu'il faut expliquer aux gens par rapport à cette sortie politique, c'est que quand Mbappé arrive au Cameroun, eh bien, il sera reçu par le ministre des Sports. Et puis, Joseph Antoine Bell, qui n'est pas d'allure compatible avec Samuel Eto'o. Et du coup, Mbappé n'est jamais allé au niveau de la Fédération Camerounaise de football. Donc, ce n'est pas tant que Eto'o voit en Yamal un homme qui a le football le plus beau du monde, le plus audacieux, le plus ceci, c'est qu'il met un peu de vengeance, un peu de sel, un peu de revanche entre ce que Mbappé est venu faire au Cameroun en l'ignorant. Enfin, il ne pouvait pas faire autrement.
3: C'est pas très grave parce que Samuel Eto'o ne vote pas pour le Ballon d'Or.
6: Oui, il ne vote pas. mais quand même, Samuel Eto'o, il faut le dire, Annie, faisons très attention. Samuel Eto'o est très influent, tout comme on disait par rapport à sa position pour Infantino, par rapport à la FIFA. Il y a des moments où je soutiens Samuel Eto'o, mais ici, quand même, ce que j'ai dit encore, c'est qu'il désoriente un peu les Africains et il donne le là. Et il y a un proverbe africain, malheureusement, qui dit que l'âne porte du bon vin, mais préfère lui-même boire de l'eau sale.
3: Est-ce que Kylian Mbappé est aimé en Afrique ou au moins en RDC,
4: bien sûr qu'il est aimé.
3: Moulumbu.
4: Bien sûr qu'il est aimé. C'est comme l'a dit Rémi.
3: Aimé,
4: c'est
3: admiré surtout, j'imagine.
4: Exactement, qui porte ces vertus-là de l'Afrique. Il a fait les efforts de voyager, c'est pas rien. Mais maintenant, je ne rejoins pas Rémi sur le fait que les goûts et les couleurs ne se disputent pas.
3: C'est
4: donc certaines personnes verront qu'ils sont plus attirés vers le jeu de Yamal, etc. Donc ça ne fait pas que je suis africain ou que je suis congolais ou camerounais, que je dois forcément voter pour Kylian Mbappé.
3: Xavier, on a entendu quand il dit à la fin Kylian Mbappé qu'il dédicacera aussi son ballon d'or à l'Afrique. Évidemment, il le dédicacera à d'autres. Mais c'est vrai qu'il a ce lien parce que son papa a joué au football au Cameroun et qu'il a un frère aussi qui joue au Cameroun, hein, si je ne m'abuse, son grand frère.
0: Son demi-frère.
3: Qui a joué.
0: Jerez, Kembo et Coco. Mm-hmm. Coco. Oui.
3: Donc il a des liens. On se souvient de Pierre-Emery qui avait des liens entre les deux pays. De toute façon, ces joueurs-là sont forcément entre les deux continents.
6: Pas pour la France, ils devaient jouer pour le Cameroun.
3: Après, le ballon d'or.
0: Ce qui est formidable, c'est qu'ils viennent donner cette interview à RFI là maintenant, comme par hasard. Qu'ils n'aient pas pris l'habitude depuis 10 ans de venir donner une interview à RFI tous les ans. Moi, j'espère qu'il va continuer à en donner.
3: Mais Lamine Yamal, Harry Kane, tout le monde donne des interviews.
0: On voit bien que c'est Dembélé. C'est dans le cadre de cette campagne pour le Ballon d'Or, qui a pris des dimensions, effectivement, je pense, bien au-delà de ce que pensaient à l'origine les créateurs, de ce que j'avais connu, où c'était un prix qu'on attribuait comme ça de façon, j'allais dire, confraternelle et en bonne discussion. Aujourd'hui, il y a de tels impacts, enjeux financiers et publicitaires que ça dépasse effectivement, la volonté des créateurs du Ballon d'Or en 1956. Donc, il y a un bon moment déjà.
3: Et sans doute des organisateurs encore aujourd'hui doivent avoir quelques surprises.
2: Et les jeux sont ouverts sur le Facebook Live, Ibrahim Diallo. Pour moi, Mbappé mérite le Ballon d'Or. Kossi et Nessi, Mbappé n'aura rien. Le Ballon d'Or sera pour Kane. Boudegaï, Yatera, Yamal, Ballon d'Or. Et puis Robson, le Ballon d'Or sera espagnol. Donc là,
3: Oui. Non, mais je vous l'avais dit.
2: Rendez-vous le 26 octobre.
3: Cette année.
2: À Londres.
3: Alors, on se souvient que Kylian Mbappé gagne la Coupe du Monde en 2018 et il ne gagne pas le Ballon d'Or.
6: Voilà.
3: Ni lui, ni un Français.
2: Bah, Griezmann gagne aussi la Coupe du Monde et Varane aussi.
3: Voilà, c'est ça.
6: Aucun
3: Français. Donc,
6: on ne fait que le dire. C'est une récompense individuelle. Et aujourd'hui, quand on essaie de regarder, les gens veulent seulement
3: la réponse.
2: Mais cette campagne peut aussi se retourner contre lui. Sursaturer comme ça l'espace médiatique.
0: Il en fait beaucoup, c'est vrai.
6: Il sature quel espace médiatique.
0: Il en fait beaucoup.
6: Il sature que l'espace médiatique.
7: Trop de.
6: Non, mais c'est
3: tout,
6: vous.
3: Tout l'espace médiatique.
6: Il faut se dire, Annie, une chose, c'est que nous. Mbappé dit bonjour. Les journalistes prennent, ils disent qu'il a dit bonjour en pleine nuit. Et il dit, je vous aime. On dit, c'est pas possible, Mbappé aime déjà des hommes et des femmes en même temps. Et
3: il dit que
6: j'aime le football. On dit que non, il est déjà orgueilleux. Et on sait quoi.
3: Rémi.
6: Donc, bref, c'est Mbappé. Nous sommes dans ce qu'on appelle, tout le monde parle d'Mbappé. Et c'est une marque de fabrique. Et c'est ça aussi que je dis. Et dans des problèmes aussi importants, comme par exemple, toi, Africain, je te dis, Lorsque j'ai souvent vu Mbappé prendre des positions, même politiques ici, courageuses, par exemple contre l'extrême droite et tout, il défend tous les Africains. Donc quand il parle des Africains, que les gens ne disent pas qu'il veut tout simplement profiter de ses origines, mais c'est quelqu'un qui sait se mouiller, c'est quelqu'un qui sait se lancer, c'est quelqu'un qui sait défendre ses origines.
3: Non, c'est tout. Ok, bon, en tout cas, la campagne va continuer, tout le monde va parler, on les entend, ici et là, ceux qui rêvent, évidemment.
2: Des votes le 28 septembre,
3: hein. Alors, oui, il y aura la clôture des votes et la réponse ne sera qu'un mois après, le 28 octobre, le 26 octobre, pardon, un lundi, et ça sera à Londres que sera organisée la cérémonie. D'ici là, on aura le temps d'y revenir sans aucun doute. Allez vite, les cartons.
7: Carton jaune.
8: Il y a un carton là. Qui sort un carton jaune.
7: Ouh là là là là, carton rouge.
9: Carton rouge.
10: Dans la confusion.
7: Carton vert.
11: Extraordinaire.
7: Rien à dire.
3: Des cartons sélectionnés par David Finzel.
12: Bonjour à tous, bonjour Annie Gasnier, bonjour à Xavier, bonjour à tout le monde autour de la table. Moi c'est Dieudonné Savatogo depuis le Burkina Faso. Alors mon carton il est vert pour Rafinha qui ne fait que briller, qui a détrôné un des poulains de M. Rémi Ngono, dont je ne citerai les noms ici, qui pense que le ballon d'or se dessine seulement à cause des buts. Merci et bonne émission.
13: Je m'appelle Khadim Dion. Je suis du Sénégal. J'ai eu des mini-vacances pour venir regarder les terres, notre terre des ancêtres. Là où vous voyez, ce sont les mines. Les arachides sont de l'autre côté, qui sont en phase de maturation. Et je donnerai un carton vert, très vert, à notre Nancho, notre international, l'infatigable Sadio Mané. Il est en train d'inaugurer une entreprise agro-industrielle où il recrutera 1000 employés permanents. Quel patriote! Merci, je vous remercie.
14: C'est Moussa Kan Touba, Sénégal. Je voudrais adresser un carton vert à M. Sadio Mané pour son projet immense de 20 millions d'euros dans son village natal Bambali. Donc, il envoie un message fort à ses amis footballeurs qui ont les moyens d'investir dans leur pays. Merci Sadio, carton vert à lui.
15: Salut le Café du Sport. Moi, c'est Martial depuis le Maroc. Alors, mon carton aujourd'hui, il est vert pour l'international tchadien Marius. Je lui souhaite bonne chance pour son nouveau carrière avec Olympiakos. Voilà, et qu'il hisse le drapeau du pays. Ciao.
16: Bonjour Radio Foot, moi c'est Landry Camonet vivant au Canada. Alors mon carton, il est vert pour Idriss Carlos Kamini, ancien préparateur physique et préparateur des gardiens de l'équipe nationale du Cameroun sous les Mabrice, qui dépose ses valises du côté de l'équipe nationale senior de Haïti. Nous lui souhaitons bonne chance.
17: Salut Madame Negassine, salut la grande équipe de la Radio Foot Internationale, c'est Gianni Mopila depuis Pointe-Noire, Congo-Brazzaville. Mon carton, il est vert, je donne ce carton vert à Maestro Zinedine Zidane. Le nouveau sélectionneur de l'équipe de France. Il a connu beaucoup de succès avec le Real de Madrid. Je lui souhaite vraiment le meilleur avec l'équipe de France. Beaucoup de succès, beaucoup de la réussite. Qu'il gagne beaucoup de trophées avec le bleu. Avec son capitaine Kylian Mbappé. Carton vert à Maestro.
18: C'est Alvaro Matédé, chroniqueur sportif depuis Brazzaville. Alors mon carton, il est vert. Vert adressé par le papy national Claude Leroy. Oui, malgré la défaite d'hier, Claude Leroy nous a démontré, encore nous a ramené un talent pur du football congolais. Ikia Djimi qui nous a démontré une prestation magnifique. Allez, le Congo, toujours ohé.
19: Moi, c'est Kamar Moussa, résident à Anjouan, aux Comores. J'adresse un carton vert pour la première fois à M. Xavier Barry pour avoir pronostiqué un favori entre le match qui oppose le Cameroun et les Comores. Et sur ce, j'encourage les Salakans en leur disant que c'est le début de la CAN. Ils devraient effectuer leurs efforts pour gagner les autres matchs qui restent pour nous faire plaisir à une qualification à la CAN prochainement en 2027. Merci.
20: Bonjour l'équipe du Café des Sports, Diallo Boubacar, étudiant guinéen à Limoges, je pense qu'on se connaît désormais. Alors suite à mon carton vert de la semaine dernière qui parlait des rêves de participer un jour à une émission du Café des Sports, rêve que vous avez bien voulu réaliser en m'invitant dans l'émission. Sachez que je serai bientôt à Paris et je l'espère dans l'émission du Café des Sports. Et donc pour vous remercier, je vous donne un carton vert à toutes et à tous et je vous dis à très bientôt.
3: Il va venir. Il va venir, c'est sûr. Merci beaucoup à cet auditeur internaute en jouant. Je crois que c'est la première fois qu'on recevait quelque chose directement des Comores. Allez, on n'a pas beaucoup de temps. Youssouf Mouloumbou, votre carton, quelle couleur?
9: Carton vert à Yohan Wissa. Très bon début de saison avec Newcastle et très bon début aussi de saison avec la sélection, avec un but hier. Donc voilà, félicitations à lui.
3: Et on l'avait vu sacrément bien aussi durant la Coupe du Monde.
9: Rémi l'avait crucifié.
3: Rémi, votre carton, il est?
6: Je crucifie Vinicius Junior avec le rouge. Oh. Parce que c'est... Oui, c'est lamentable. Je me disais que c'était le Real. Donc là, depuis un certain temps, ça ne marche pas. Et on se disait qu'avec son père Ancelotti, qu'il allait se relever. Et qu'il lui a d'ailleurs fait
3: avec la sélection brésilienne.
6: À la sélection. Mais là, lorsqu'on vient de voir le match catastrophique qu'il vient de faire, zéro dribble réussi. Aucune dangerosité, des contrôles manqués et tout. Non.
9: Il faut l'encourager.
6: J'ai dit, il ne faut pas l'encourager. Le problème, c'est que vous voyez, il se fatigue beaucoup. On voit maintenant, il va dans les fêtes, il fait ceci, il se balade avec les nanas. Bon, bref, il me paraît très émoussé, très fatigué. Comme le dit un proverbe africain, quand le taureau est épuisé, les couteaux pleuvent sur lui.
3: Ah oui, ça s'appelle la corrida. Xavier Barré, quelle est la couleur?
0: Carton vert à un club qui existe depuis 6 ans. Nashville, qui est monté en MLS en 2020 et qui est actuellement en tête de la conférence.
3: Championnat des États-Unis. La MLS.
0: Qui vient de passer 3-0 au Chicago de Robert Lewandowski et qui est allé faire 2-2 à Miami la semaine précédente contre l'Inter de Lionel Messi. Donc ils sont en tête du championnat des États-Unis. Pour un club nouveau, c'est magnifique et on va voir jusqu'où ils vont aller. Parce que derrière, il y a bien sûr la phase finale avec pourquoi pas un beau parcours et un bel exploit à réaliser.
2: Non.
3: Frédéric, la couleur de votre carton.
2: Carton vert foot féminin, des joueuses de Lyon, de l'OL, un début de saison, 4 matchs. Le premier, elles ont gagné 7-1. Le deuxième, contre le Paris FC, même score, 7-1. Contre le Havre, 8-1. La Ligue des Champions qui démarre, Lens, ça va être plus difficile. Servette de Genève, 8-0 à l'extérieur, avec Jonathan Giraldez, qui avant entraînait le Barça. Il a gagné 2 Ligues des Champions avec le Barça. Moi, je miserais bien une petite pièce sur les Lyonnaises cette année pour qu'elles reprennent leur couronne de championne d'Europe.
3: Elles ont déjà 8, donc ça fera la 9e. Le carton de Radio Foot International va à Pierre-Emerick Aubameyang. Encouragement, parce que le buteur qui avait si bien commencé sa saison du côté du Deportivo La Corogne, 5 buts déjà en ce début de saison, il s'est blessé, blessure au ménisque, il vient d'être opéré, mais il risque d'être sur le flanc pendant au moins 2 mois. Et c'est jamais facile quand on est en fin de carrière, de revenir au même niveau. Alors bon courage Pierre-Emerick Aubameyang, l'un de nos prix Marc Vivien Fauré, dont on se souvient avec bonheur ici à Radio Foot. Et c'est la fin de ce Café des Sports. Merci beaucoup messieurs, merci. Youssouf, on vous attend de nouveau, on attend les Congolais surtout. Merci Rémi.
6: Salut.
3: Notre indomptable Rémi. Merci Frédéric et Xavier. À la semaine prochaine.
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1: Vous écoutez Radio France Internationale, il est 21h à Paris où le pape participe en ce moment même à une grande veillée de prière au Stade de France. Léon XIV devant 80 000 jeunes, premier temps fort de son voyage apostolique après des rendez-vous en tant que chef d'État. C'est le cinquième déplacement du pape dans le monde.
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1: Dans la plus grande enceinte privée de France, il y a 80 000 garçons et filles de 17 à 35 ans, désireux d'un temps d'échange et de prière avec le successeur de Pierre. Depuis 2h30, l'ambiance est festive avec sur scène 2500 choristes du chœur Ecclésia Cantique, accompagnés d'un orchestre et d'un collectif de pop louanges. D'autres artistes également, les Frangines Monroe, Grégory Turpin, Natacha Saint-Pierre, le rappeur Tagra ou encore le groupe Les Guetteurs. Depuis quelques minutes, Léon XIV les a rejoints pour les écouter, répondre à leurs interrogations, leur délivrer son message avant de les inviter à la prière. Le temps de recueillement sera également l'occasion de vénérer la Sainte Tunique d'Argenteuil, réplique de la Passion du Christ. Bonsoir, Père Cédric de Lasserre.
3: Bonsoir, bonsoir à tous.
1: Vous êtes curé des paroisses Notre-Dame de Lourdes et Sainte-Bernadette de Chaville. Nous sommes également sur le terrain avec nos envoyés spéciaux, Véronique Guémard et Baptiste Coulon, qui sont donc au Stade de France. Le pape, Baptiste Coulon, qui est en train de faire un tour de piste avec sa papa mobile.
3: Oui, et ça vient à l'instant même, Philippe, de s'achever. Le pape Léon XIV qui vient d'achever son tour du Stade de France en papa mobile et sous une musique aussi qu'il a accompagnée. Debout, sous bonne escorte surtout, il a été accueilli il y a environ 5 minutes sous les acclamations des 80 000 jeunes réunis au Stade de France. On en a vu beaucoup lui tendre une main, faire un signe de croix lorsqu'il passait devant lui ou le prendre en photo tout simplement. Ce tour, il est donc en train actuellement de s'achever. Léon XIV est actuellement en train de monter sur la scène, l'estrade qui a été dressée pour lui. On le voit à l'instant encore là, adresser un salut à la foule et les 80 000 jeunes qui lui répondent d'une seule et même voix. Alors ce tour en papa mobile vient donc de s'achever et on va maintenant passer un temps, une animation disons d'une vingtaine de minutes autour de plusieurs saints de l'église catholique, Saint-Denis, Saint-Martin, Saint-Vincent de Paul notamment. Des figures qui par leurs écrits ou leur parcours incarnent tour à tour l'humilité, le courage, la charité, des valeurs, des modèles, des sources d'inspiration auxquelles Léon XIV souhaite sensibiliser ses jeunes ce soir.
1: Père Cédric de Lasserre, il faut remarquer que le pape porte une mosette, c'est-à-dire ce petit vêtement rouge au-dessus de l'habit blanc. Et ça, c'est propre à lui. Hein.
4: Ça, c'est propre à lui et c'est le signe qu'il est là en pasteur, qu'il est là venu rencontrer son peuple et se mettre à son écoute et à son service.
1: Donc on le disait, il y a eu de la musique, il y a à l'instant même encore des chants d'une chorale de 2500 personnes, et il y a ce tour en papa mobile. Ça veut dire que ce n'est pas simplement un discours du pape qui va avoir lieu, ce n'est pas un discours à laquelle viennent seulement assister les 80 000 jeunes.
4: Non, c'est tout un ensemble, c'est une soirée entière de joie, de fête, de prière et d'enseignement et d'échange. Il va y avoir un dialogue avec des questions posées par les jeunes et des réponses données par le pape. Voilà, tout un ensemble complet à destination de 80 000 jeunes. Ouais.
1: 80 000 jeunes qui sont réunis dans une ambiance survoltée. Il y a, parce que ça fait 3 heures maintenant quasiment qu'ils y sont, qu'il y a eu un certain nombre d'artistes qui se sont produits, notamment Anisha Jo, chanteuse franco-malgache, qui chantait ceci tout à l'heure. Donnez-moi.

0: C'est les frangines et non pas l'Ifajo, mais elles ont un message, c'est très clair. Hein. Finalement, elles s'adressent un peu au pape pour lui dire ce qu'elles attendent de lui ce soir. Enfin.
1: Elles s'adressent au pape, elles s'adressent à tout le monde. L'essentiel, c'est d'aimer, c'est de chercher à faire le bien. Et tous ceux qui sont réunis là cherchent ça d'une manière ou d'une autre.
0: Alors les autres jeunes, qu'est-ce qu'ils attendent du pape? Écoutez cette jeune femme rencontrée tout à l'heure par les envoyés spéciaux de RFI.
2: Entendre les belles paroles qui vont nous faire grandir et puis aussi avoir de beaux moments de partage, des paroles qui nous aident à témoigner de notre foi en tant que jeunes chrétiens dans ce monde. Donc tout excitée, trop contente, trop hâte d'avoir l'ambiance et puis ensuite de commencer la veillée et de voir le pape.
0: Alors ces jeunes, Père Cédric de la Serre, ces jeunes ont besoin de donner du sens à leur vie, d'une parole ambitieuse qui les tire vers le haut dans leur vie humaine et spirituelle. C'est la raison pour laquelle ils sont ce soir au Stade de France.
1: Oui, je pense que c'est essentiellement ça, vous avez raison. Moi je suis marqué par deux éléments différents. D'abord, ils sont très divers entre eux. On voit physiquement, dans leur style, dans leurs vêtements, dans leurs goûts musicaux, ils sont très divers. Et en même temps, ils sont réunis par quelque chose de commun. C'est une soif d'espérance, un désir d'avenir, un goût pour la vie et une attente que le pape les pousse là-dedans, les fasse grandir, les fasse avancer.
0: On va aller dans le fond dans quelques instants, mais pour rebondir sur ce que vous disiez à l'instant sur la diversité. Véronique Guémard, le Stade de France où se trouve en Seine-Saint-Denis, c'est le département le plus pauvre de France. Il est peuplé par de nombreux jeunes d'origine et de religions différentes.
3: Oui, tout à fait. C'est un département considéré comme le plus pauvre de France, le plus jeune aussi. 35 ans de moyenne d'âge pour les habitants de ce département. 170 nationalités environ, c'est ce qu'on dit. Majorité plutôt musulmane, mais aussi des évangéliques, des hindous, des sikhs. Les catholiques sont très minoritaires dans ce département. Et c'est ici, pourtant, au Stade de France, donc dans le département de Seine-Saint-Denis, qu'est accueilli le pape, donc le chef de l'Église catholique. Ici, on entend cette ferveur, 80 000 jeunes qui sont dans ce Stade de France. Et on entend ici, en ce moment même, justement, l'évêque de Seine-Saint-Denis qui a accueilli le pape Léon XIV et qui raconte un petit peu cette histoire aussi de ce département, de ces jeunes qui accueillent le pape, de toutes les sensibilités et de toutes les origines, de toutes les régions de France.
0: Étienne Guillet, qui est en quelque sorte le chauffeur de salle avant que le pape ne prenne la parole et ne s'exprime devant ces jeunes. Des jeunes, père, qui en auraient marre de l'emprise des smartphones, des réseaux sociaux, qui apportent des réponses toutes faites en un claquement de doigts, des questions existentielles profondes et qui voudraient trouver un peu plus de profondeur justement dans leur vie.
1: Oui, en fait, je pense qu'ils sont des jeunes tout à fait normaux et à l'image de ce que sont toute leur génération, c'est-à-dire tiraillés entre le goût de la technologie, des téléphones, des écrans et de tout ce qu'il y a derrière, et en même temps conscients que c'est pas satisfaisant, que au fond, le modèle qui est proposé à travers ces écrans-là ne comble pas leur cœur et ils cherchent autre chose, ils cherchent ailleurs. Et parmi ceux qui cherchent autre chose ailleurs, et ben, y a ceux qui sont là dans le stade.
0: Est-ce que la quête du bonheur, vouloir se sentir mieux, c'est une lame de fond aujourd'hui dans la société française? Les livres de développement personnel font florès dans toutes les librairies. Ça veut dire qu'il faut qu'ils se tournent, enfin vous n'allez pas dire le contraire, qu'ils se tournent vers la religion catholique, qu'ils aillent à la messe plutôt que de se réaliser en se réfugiant dans des lectures?
1: Alors je pense qu'on peut se réaliser en ayant de bonnes lectures et aller à la messe, mais plus profondément même que la question du bonheur, il y a la question du sens. Qu'est-ce que je veux faire de ma vie? C'est une question essentielle, on ne peut pas vivre sans avoir de réponse à cette question-là. Et notre société est assez démunie en fait face à cette question-là. Et donc moi je trouve bien qu'il y en ait qui prennent les moyens de se dire mais qu'est-ce que je veux faire de ma vie au fond? Et puis qui découvrent à travers l'évangile, à travers la figure de Jésus, qu'il a des choses à dire et des belles choses et des choses désirables. Et que la vie est plus belle, elle a plus de sens quand on découvre Jésus.
0: Il y a de plus en plus de conversions, ce qui veut dire qu'ils sont de plus en plus nombreux à se faire baptiser. Cette année, c'est la démarche faite par 13 000 adultes et 8 000 adolescents, trois fois plus qu'il y a 10 ans. Véronique Guémard, dans Religion du Monde, vous accompagnez l'actualité des religions et donc de la religion catholique. Comment est-ce que vous constatez ce phénomène? Comment est-ce que vous arrivez à l'expliquer?
3: sur donc le baptême des
0: Absolument.
3: Jeunes et effectivement des baptêmes d'adultes. Alors en fait, c'est peut-être un phénomène relativement récent. C'est ce qu'on m'a fait remarquer à plusieurs reprises, surtout après le Covid. Alors c'est quelque chose d'assez étonnant parce que effectivement c'est un phénomène qui a été ressenti après le Covid et aussi après la publication du rapport sur les abus sexuels dans l'Église, donc de la CIAZ, hein, de la commission indépendante, voilà, le rapport Sauvé, qui dénonçait hein, donc toutes les abus et qui montrait que ces abus avaient un caractère systémique dans l'Église catholique. Eh bien, c'est pourtant dans ces années-là, juste donc après le Covid et après rapport Sauvé en 2021, que eh bien le nombre de nouveaux baptisés jeunes adultes ou adolescents s'est amplifié. Alors ce ne sont pas non plus des chiffres exorbitants. Hein. On parle de plus de 20 000 par exemple cette année, mais ça ne remplace pas non plus la baisse des baptêmes de bébés hein, qui était plutôt traditionnel il y a une cinquantaine d'années encore. Mais il y a quelque chose apparemment qui se produit et apparemment c'est ce qui a aussi attiré le pape Léon XIV qui est intrigué par ce phénomène qui se passe en France en particulier, où les jeunes ont peut-être, certains me disaient, peut-être plus une manière plus ouverte de pratiquer leur foi, une manière beaucoup plus assumée aussi. Peut-être que ça explique aussi une volonté de se rassembler, de prier ensemble de façon plus importante.
0: Est-ce qu'il n'y a pas un paradoxe dans ce que vous dites ? Vous faites allusion justement à ces scandales dans l'Église catholique avec ces agressions et ces viols par des religieux, et dans le même temps, une attirance des plus jeunes pour la religion catholique.
3: Oui, c'est assez étonnant. Et en fait, certains me faisaient remarquer que d'une certaine manière aussi, ils avaient besoin de se retrouver dans des groupes, de se retrouver en communauté, de partager quelque chose ensemble. Peut-être que cela explique aussi que l'Église catholique leur offre un lieu d'accueil.
0: Lourdes, ce sera après-demain. Le pape se rendra sur place. Il rencontrera des victimes d'agressions ou de viols commis par des prélats. Il est important que l'Église assume les erreurs qui ont été commises en son sein pour être perçue comme pouvant avoir un langage de vérité, Père Cédric Glasser.
1: C'est pas important, c'est essentiel, c'est vital. Et de fait, je pense que depuis le rapport Sauvé, le rapport de la CIAZ que vous avez mentionné à l'instant, l'Église a entrepris un gros travail. Alors beaucoup reste à faire, même si beaucoup a déjà été fait. Je crois qu'en France, c'est la seule institution qui ait fait ce travail dans cette ampleur-là. Et en fait, dans ce que disait votre consoeur tout à l'heure, je crois que si des jeunes viennent aujourd'hui vers l'Église malgré ces scandales dramatiques, c'est parce qu'ils ont, d'une manière ou d'une autre, l'intuition que l'Église prend les choses au sérieux, ce qui n'est pas le cas partout, malheureusement, et que donc ce travail qui est encore à approfondir, hein, tout n'est pas fait très loin de là, permet quand même de se dire qu'on peut avancer en construisant un avenir qui a du sens.
0: Les jeunes en prise directe avec la société, les faits de société, que pensent les catholiques, les jeunes catholiques de la reconnaissance des mariages homosexuels, des femmes prêtres ?
1: Alors je pense qu'ils ont des opinions très diverses, comme les Français sur ces questions-là. Je pense qu'il y a des questions débattues. Selon leur origine, vous voyez, on voit les jeunes qui sont au stade, ils sont très divers. Il y en a qui viennent de cultures françaises très enracinées, d'autres manifestement qui sont à l'image du diocèse de Saint-Denis, du département de Seine-Saint-Denis, issus de diverses couches, de diverses sources d'immigration, de cultures très diverses. Et donc, ils ont des opinions diverses, en fait, sur ces questions-là.
0: Mais est-ce qu'ils attendent, par exemple, que l'Église soit féministe ?
1: Alors, je pense que certains, oui, l'attendent. D'autres, pour qui c'est pas le combat essentiel. En fait, je pense qu'ils attendent, avant ces questions d'ordre politique et sociétal, ils attendent de l'Église qu'elle donne du sens, qu'elle donne une direction, qu'elle donne des réponses aux questions de fond, qu'elle écoute, qu'elle se mette à l'écoute de leurs attentes, de leurs besoins, de leur fragilité aussi.
0: Véronique Guémard, on vous retrouve à nouveau au Stade de France où le pape assiste à des tableaux avant de prendre la parole et d'échanger avec les jeunes. Est-ce qu'il y a, selon vous, une émergence d'une génération Léon XIV, comme il y avait eu une génération Jean-Paul II quand il avait créé les JMJ, hein, les Journées Mondiales de la Jeunesse, avec un gros succès en 97 à Paris avec 1 million de jeunes?
3: Alors, je ne suis pas une spécialiste du catholicisme, mais je pense que c'est trop tôt pour le dire, puisque le pape Léon XIV n'est élu que depuis un peu plus d'un an. Et ses débuts étaient très discrets, en retrait, un peu trop pour certains d'ailleurs. Il écoutait, il observait. C'est finalement lors de son voyage sur le continent africain, grâce au président américain Donald Trump, finalement, qu'il s'est affirmé en douceur mais fermement. Ses messages dans les 4 pays qu'il a visités ont aussi marqué, hein, dénonçant la corruption, appelant au respect des libertés, de l'état de droit. Alors c'est vrai que plusieurs personnes font le parallèle avec Jean-Paul II sur son côté peut-être rassembleur pour l'unité de l'Église, plus apaisant aussi. En tout cas ici en France, il semble intrigué par ce que l'Église de France appelle un renouveau, ce qu'on l'évoquait tout à l'heure, donc cette hausse des baptêmes de jeunes adultes et adolescents. Et donc il est venu à la rencontre de ces jeunes qui semblent être plus ouvertement fervents en tout cas, et qui démontrent leur foi de façon beaucoup plus ouverte et assumée.
0: Véronique Guémard, à votre côté, il y a Baptiste Poulon. En ce moment même, on a l'impression d'être dans

0: Des valeurs, des modèles, des sources d'inspiration, nous disent les organisateurs, dont doivent normalement s'inspirer ces jeunes qui sont rassemblés ici au Stade de France ce soir.
1: Si je parlais de peplum, c'est parce qu'on voyait des chars romains avec des chevaux et des soldats romains. Vous écoutez Radio France Internationale en direct de Paris.
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1: Ils ont entre 17 et 35 ans, ils sont donc réunis au Stade de France, 80 000 personnes, pour dialoguer dans quelques minutes avec le pape. Alors qui sont ces jeunes? Nous sommes avec le père Cédric de la Serre, curé des paroisses Notre-Dame de Lourdes et Sainte-Bernadette de Chaville, c'est non loin de Paris. Est-ce qu'il y a un profil type ou au contraire, pas du tout?
3: Eh bien, je crois qu'on découvre ou on prend conscience ce soir avec la diversité des visages que la caricature du catho, en fait, n'existe plus vraiment. Elle a peut-être existé dans le passé, mais qu'aujourd'hui, les jeunes catholiques, en tout cas, sont très divers à l'image de la société. Et donc, le cathotype, eh ben, je ne saurais plus le décrire.
1: C'est-à-dire qu'il est plus propre sur lui, pas forcément, l'arrêt sur le côté, habillé de manière bourgeoise.
3: Voilà, il y en a qui ont des dreads, il y en a qui viennent manifestement d'autres continents et qui viennent enrichir l'Église de France de leur culture. Et puis il y en a encore qui sont de culture française depuis toujours, j'ai envie de dire, par leur famille, leur éducation. Et c'est un très heureux mélange. C'est pas si courant hein, de voir en France un tel mélange sociologique réuni dans la joie.
1: Sociologique, ça veut dire qu'il y a des ruraux, des urbains, une grande diversité dans tout cela. Est-ce qu'il y a aussi, on parlait de conversion tout à l'heure, des gens qui deviennent catholiques alors qu'ils étaient juifs ou musulmans, par exemple?
3: Alors, ça existe. En statistique, c'est pas très nombreux pour les juifs. Un peu plus pour les musulmans, encore qu'on soit extrêmement discret, parce que ce sont souvent des questions assez compliquées, y compris parfois pour leur sécurité. Mais effectivement, il y en a qui viennent d'autres religions, pas simplement des gens qui n'avaient pas de religion.
1: Véronique Guémard, vous le précisiez, vous êtes spécialiste des religions et pas simplement que de la religion catholique. Est-ce que vous avez le sentiment, semaine après semaine, quand vous en parlez sur l'antenne de RFI, que la religion catholique attire de plus en plus?
4: Alors ça, je serais bien incapable de vous répondre à cette question, puisque c'est vrai que les religions, c'est quand même extrêmement vaste. On parle d'une émission qui s'appelle Religion du Monde. C'est vrai que les catholiques sont 1,4 milliard de fidèles dans le monde aujourd'hui. Je ne sais pas quelle est la part de croissance. En tout cas, ce n'est pas sur le continent européen qu'ils s'opèrent. Ils s'opèrent plutôt dans les pays du Sud. Ils s'opèrent en Afrique, ils s'opèrent en Amérique latine, il s'opère en Asie, mais le continent européen, lui, fait figure d'une vieille Europe, d'une vieille Église. Donc, est-ce que cette Église va se renouveler? C'est pas si sûr. En tout cas, c'est certainement par les pays du Sud que le catholicisme est en train de prendre un autre visage, et un visage aussi que l'on voit ici en France aussi par les questions qui ont été évoquées tout à l'heure d'ailleurs sur les diasporas, les migrations qui font que ces personnes qui arrivent en France aussi vont dans les églises. Et vont parfois dans leurs églises, dans leur communauté. C'est pas toujours le cas, mais en tout cas, ça existe aussi.
1: Baptiste Coulon, sous vos yeux et devant les 80 000 personnes présentes au Stade de France, la couronne d'épines du Christ, enfin, en tout cas l'équivalent, vient d'être apportée au point central.
0: Oui, et ça fait toujours partie du péplum, vous le disiez tout à l'heure, Philippe, qui est en train d'être déployé devant nous. On a vu aussi tout à l'heure passer plusieurs dizaines de cavaliers, une façon aussi de représenter certains saints de l'Église catholique. Et d'ici quelques instants, ça va être la séquence qui va suivre d'ici une toute petite dizaine de minutes maintenant. Léon XIV va commencer à s'entretenir avec certains jeunes, un temps d'échange pour répondre à certaines de leurs interrogations sur Dieu, l'Évangile, sur leur manière aussi, de façon plus générale, de pratiquer et d'aborder leur foi.
1: Je reviens sur ce que disait Véronique Guémard il y a de cela quelques instants. C'est dans les pays du Sud aujourd'hui que l'Église catholique a son plus bel avenir et séduit de plus en plus de jeunes personnes, père Cédric de la Serre.
3: Alors si on regarde d'un point de vue statistique, actuellement, c'est clairement ça. Mais les statistiques ne disent

0: pas tout. La vitalité de l'Église de France, c'est pas une vitalité statistique. De fait, d'un point de vue statistique, il y a un effondrement et il y a une rupture de transmission qui est très nette. La vitalité, elle est dans l'enthousiasme de ceux qui sont là. Voilà, pouvoir réunir 80 000 jeunes ensemble dans la joie, et il y en a beaucoup, beaucoup d'autres qui auraient aimé venir et qui n'ont pas eu de place, eh ben, c'est un signe de vitalité. Il y a 50 ans, il n'y aurait pas eu ça. Mais c'est pas forcément un signe de prédominance numérique.
1: Ces jeunes catholiques, ils ont vraiment, est-ce qu'ils ont une manière différente d'exercer ou de venir à la religion catholique et de l'exercer? Je pense aux nouvelles manières. Hier, à l'église Saint-Sulpice, donc en plein cœur de Paris, plusieurs influenceurs catholiques ont réuni de nombreux jeunes. Et ils sont nombreux, les followers. Les followers, il y a des followers catholiques, les fans du frère Paul Adrien, par exemple, qui est un influenceur catholique. Aujourd'hui, il faut que vous alliez les chercher avec les outils d'aujourd'hui, quoi.
0: Mais complètement, comme je le disais tout à l'heure, les catholiques d'aujourd'hui sont des jeunes d'aujourd'hui avec le mode de vie de leurs voisins pacato. Et donc, ils ont aussi un téléphone, ils sont aussi sur les réseaux sociaux et on les touche par ce qu'ils sont et par ce qui fait leur vie. Mais on essaye d'apporter une touche supplémentaire d'humanité. Voilà, les réseaux sociaux, ça peut être intéressant pour interpeller, mais ensuite, il n'y a rien de mieux qu'une rencontre humaine et qu'un échange réel.
1: Alors ça, c'est sur la forme. Sur le fond, est-ce que c'est pour une doctrine similaire à ceux de leurs parents, de leurs grands-parents, de leurs aïeux? Est-ce qu'il faut s'adresser à ces jeunes différemment, être moins coincé, plus fun, plus moderne, plus concret? Et donc, au bout du bout, revisiter le style de la liturgie.
0: Ouais. Eh ben, alors, première réponse, il y a de la diversité et elle est légitime. Et deuxième réponse, peut-être un peu étonnante, en gros, les jeunes, ils sont demandeurs de forme, ils sont demandeurs de clarté, ils sont pas demandeurs d'abord de fun. Ils sont plus demandeurs de choses engageantes et exigeantes. Et les influenceurs qui ont le plus de followers, par exemple, ce sont pas ceux qui prônent le discours le plus libéral qui soit. Ce qui pose d'autres questions. Mais ce sont ceux qui peuvent dire le plus clairement la doctrine, y compris dans sa forme la plus classique.
1: Et est-ce que vous avez le sentiment que ces jeunes souhaiteraient que l'Église évolue sur un certain nombre de dossiers? Je pense spontanément au mariage des prêtres.
0: Alors ça, je pense qu'ils s'en foutent complètement. Excusez-moi de le dire franchement, c'est pas un sujet pour eux. Il y a certainement des sujets sur lesquels ils aimeraient que l'Église avance.
1: Lesquels?
0: Alors, sans doute sur la reconnaissance de la dignité de chaque personne, l'importance de l'acceptation de chacun avec notamment son univers culturel. Voilà, quand on forme une communauté, par exemple une communauté paroissiale, les gens viennent chacun avec leur histoire. Et c'est pas facile de faire du commun. Voilà, on est 300, on est 400 venant de divers pays, divers cultures, parfois diverses langues, et on veut faire du commun ensemble. Ben là, il y a un vrai enjeu.
1: Retournons au Stade de France. Baptiste Coulon, vous avez suivi le pape durant toute cette journée. Vous avez rencontré à plusieurs reprises des fidèles et notamment des jeunes fidèles. Quel type de jeunes vous avez rencontré? Qu'est-ce qui vous a marqué?
2: Alors, ce qui m'a marqué d'abord, c'est de ne pas avoir trouvé, comme je l'avais peut-être imaginé, des jeunes qui n'étaient pas forcément croyants et qui, voilà, seraient venus, notamment dans les rues de Paris tout à l'heure, pour assister et venir aussi voir le pape, parce que il vient en France et il ne vient pas en France en tant que uniquement représentant l'Église catholique. C'est aussi une figure morale, donc il peut sans doute parler à des jeunes qui ne sont pas forcément croyants, et je n'en ai pas forcément trouvé. Il y avait beaucoup, beaucoup de jeunes catholiques qui venaient notamment d'établissements catholiques qui se sont longuement mobilisés tout au long de la journée, et c'est encore le cas ce soir. Ce sont beaucoup de jeunes qui viennent de collectifs, d'associations qui soit sont directement investis dans différents diocèses, soit pour l'aide à la personne aussi, dans cette optique de charité chrétienne que l'on connaît. Mais voilà, finalement assez peu de jeunes qui sont finalement assez éloignés de la religion, beaucoup de jeunes qui sont plutôt directement dans cette religion et qui vivent cette foi, j'allais dire, au premier plan, et en allant encore tous les jours, ou en tout cas tous les week-ends par exemple, à la messe. Ça, c'était beaucoup le cas.
1: Il y a en ce moment même la Vierge Marie qui est apportée par des figurants. Et il y aura également tout à l'heure la présentation d'une relique, la Sainte Tunique d'Argenteuil. C'est un vêtement fait d'une seule pièce qui est présentée comme la tunique portée par Jésus sur la Via Dolorosa, Cédric de la Serre.
0: Oui, la Sainte Tunique d'Argenteuil, donc c'est un vêtement parfaitement similaire à celui que Jésus portait pendant son chemin de croix, donc c'est entre sa condamnation à mort et sa crucifixion. Un vêtement un peu atypique parce que, comme nous disent les évangiles, il a été cousu sans couture d'une seule pièce. Et c'est ce vêtement-là qui est vénéré à Argenteuil depuis le haut Moyen-Âge.
1: Alors, il faut le dire, hein, parce qu'il a été donné à l'empereur Charlemagne vers l'an 800 par l'impératrice Irène de Constantinople, confié à Théodrade, qui était abbesse du prieuré d'Argenteuil.
0: Voilà.
1: C'est arrivé donc près de Paris.
0: Voilà.
1: Vous le précisiez, similaire, parce que...
0: Alors, malheureusement, sur cette tunique, il n'y a pas une étiquette dans le cou marquée Jésus de Nazareth. Et donc, la certitude absolue de son historicité, je crois, est discutée. Pour ma part, peu m'importe. En fait, cet objet me permet de penser à ce que Jésus a vécu sur la Via Dolorosa, sur son chemin de croix. Et c'est pour moi ça l'essentiel.
1: Le pape doit échanger tout à l'heure avec ces jeunes. C'est spectaculaire parce qu'il n'a pas besoin de se retrouver dans un stade pour savoir ce que les plus jeunes attendent de lui, attendent de la religion catholique. Mais est-ce que de lui en tant qu'homme, quelle est l'image qu'il a auprès de ces jeunes catholiques ?
0: Eh bien, je pense qu'il est en train de se construire une image. Hein. Comme on le disait tout à l'heure, il n'est pape que depuis un peu plus d'un an, donc on apprend à le connaître. Les jeunes ne le connaissent pas encore tellement. Il me semble qu'il a un peu marqué les esprits par le beau succès de son voyage en Afrique et en Algérie, et par sa manière à la fois très paisible et très ferme de dire son opinion, notamment à Donald Trump. Et de ce point de vue-là, il s'est révélé comme un sage qui peut être inspirant quand on cherche à construire le bien, à vivre en paix.
1: Merci Père Cédric de la Serre de nous avoir accompagnés ce soir sur RFI. Demain, le pape, c'est une messe place de la Concorde et sur l'avenue des Champs-Élysées. 600 000 personnes qui seront attendues et une édition spéciale sur RFI de 15h à 16h. Il passera la soirée à Lourdes. 150 000 personnes sont attendues. Et puis dimanche, il sera à Metz pour rendre hommage au Père de l'Europe.
0: Hein, dimanche, il sera encore à Lourdes et c'est lundi qu'il ira à Metz.
1: Absolument. Merci en tout cas. RFI continuera donc de rendre compte, bien sûr, de toutes les stations, si je puis dire, du pape Léon XIV lors de cette visite en France. Nous nous séparons sur ce Alléluia qui a été chanté il y a moins d'une heure dans l'enceinte du Stade de France devant 80 000 personnes.

0: Cette édition spéciale réalisée à la technique par Fabrice Violet avec à la rédaction en chef Sylvie Noël.
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0: Bonsoir Zéphirin Quadio.
4: Bonsoir Philippe Le Caplan. Bonsoir à toutes et à tous. À la une, en République démocratique du Congo, deux hauts responsables de la justice militaire périssent dans un accident d'avion. 10 autres passagers et le pilote du petit appareil sont également décédés. L'accident est survenu dans une province proche de Kinshasa, la capitale. Les causes du crash de ce petit appareil affrété par les autorités ne sont pas encore connues. Deux affaires devant la justice camerounaise hier, jeudi. Deux affaires à l'initiative de l'opposant Jean-Michel Ninthieu. L'une contre le chef de l'État, Paul Biya, l'autre contre le secrétaire général de la présidence, Ferdinand Gongo. La première est renvoyée au 26 novembre. La deuxième a connu hier un dénouement. Le tribunal s'est déclaré incompétent. Et puis, nous reparlerons également de la reprise de la guerre en Éthiopie, des combats signalés ce matin à la frontière entre l'Afar et le Tigré, où les télécommunications sont coupées. Des affrontements entre l'armée éthiopienne et les forces rebelles tigréennes et leurs alliés. La communauté internationale craint une nouvelle guerre à grande échelle. Et direction la RDC, où le crash d'un avion a coûté la vie à deux hauts responsables de la justice militaire. Il s'agit des lieutenants généraux Joseph Mutombo Katale, premier président de la Cour militaire, et de Lucien René Likwali, auditeur général du procureur général de l'armée. 10 autres passagers, le pilote du petit appareil, ont également trouvé la mort. L'accident est survenu dans la province du Kwango, proche de Kinshasa, la capitale. Les causes du crash, pour l'instant, de ce petit Antonov affrété par les autorités ne sont pas encore connues. À Kinshasa, les précisions de Pascal Molégois.
5: Les deux généraux 3 étoiles avaient prévu de faire un aller-retour entre Kinshasa et la ville de Kikwit. Accueillis par les autorités provinciales à leur arrivée, ils ont ensuite visité les nouveaux bâtiments de la cour militaire et de l'auditorat dans cette province créée il y a tout juste 11 ans. On les voit d'ailleurs sur une photo des fins de mission prise à l'aéroport de Kikwit 30 minutes avant l'accident. Selon nos informations tirées des sources officielles et locales, c'est à leur retour aux environs des 14h heure locale que l'irréparable s'est produit. Deux habitants, jeunes par RFI, témoignent d'un appareil qui visiblement avait des difficultés à tenir son cap dans les ciels de la ville de Kenge, chef-lieu de la province voisine du Kwango. L'appareil aurait cherché ou s'est posé dans une ville dépourvue de pistes. Il s'est finalement écrasé dans une savane herbeuse qui s'est avérée être une concession privée et inoccupée. Sur des images qui ont circulé sur Internet, on voit le corps du pilote étendu près de l'avion en flammes. C'est le seul qui n'a pas été calciné. Le Bureau permanent d'enquête d'accidents et d'incidents d'aviation a annoncé avoir dépêché une équipe sur place. Pascal Mulegwa, Kinshasa. RFI.
4: RDC, toujours deux officiers comparaissent devant la haute cour militaire de Kinshasa. Robert Envolia, ancien commandant de la région militaire du Sud Kivu, et André Eranza Uketi, ancien commandant des opérations Soukola de Nord. Ils sont poursuivis pour avoir abandonné leur position face aux rebelles de l'AFC M23, détenus depuis plus d'un an et demi. Les deux officiers encourent la peine de mort pour ces infractions. Les deux officiers sont arrivés au palais de justice aujourd'hui sous escorte après avoir été extrait de la prison militaire de Ndolo. La prochaine audience est annoncée pour le 9 octobre. Et puis à tout juste 23 ans, Miguel Massessé s'était fixé pour mission de pédaler jusqu'à Rabat à vélo au Maroc pour demander la fin de la guerre en République démocratique du Congo. Son périple s'est achevé sur une route du Congo-Brazzaville le 18 septembre. La dépouille mortelle du jeune natif de Goma a été rapatriée ce vendredi à Kinshasa. Le corps sera conservé à la morgue de l'hôpital du cinquantenaire en attendant la publication du programme officiel des obsèques. Au Cameroun, deux affaires passées hier jeudi devant la justice, toutes deux à l'initiative de l'opposant Jean-Michel Ninthieu. L'une contre le chef de l'État, le président Paul Biya, l'autre contre le secrétaire général à la présidence, Ferdinand Gongo. La première est renvoyée au 26 novembre, la deuxième, Amélie Tulé, a connu hier. En dénouement, le tribunal s'est déclaré incompétent.
6: Le tribunal de grande instance du Mfundi à Yaoundé se déclare en effet incompétent à juger la demande d'interdiction introduite par Jean-Michel Ninthieu il y a plus de deux ans, le 28 février 2024. Le député demandait alors au tribunal d'interdire au secrétaire général de la présidence, Ferdinand Gongo, l'usurpation, je cite, des fonctions de président à travers notamment l'usage des hautes instructions. Deux ans pour se déclarer incompétent, note Jean-Michel Ninthieu, pour le député qui prévoit de faire appel, le sujet est toujours d'actualité et mérite d'être dans le débat public. Cela fait longtemps, ajoute-t-il, que le Cameroun n'est pas gouverné normalement. Dans l'autre dossier, porté cette fois par le parti de Jean-Michel Ninthieu, le FCC, le Front pour le changement du Cameroun, le tribunal renvoie au 26 novembre pour attendre les conclusions du parquet. Dans cette requête, elle aussi initiée il y a plus de deux ans, le FCC demande au tribunal d'interdire au chef de l'État, Paul Biya, de continuer, je cite, à proroger le mandat des députés à l'Assemblée et de l'inviter à respecter le calendrier électoral.
4: Amélie Tulé, j'ajoute que le calendrier électoral a été plusieurs fois modifié. Le mandat des députés et des conseillers municipaux devait s'achever initialement en mars 2025, prorogé d'un an jusqu'en mars 2026. Il a encore été allongé jusqu'à début 2027. D'intenses combats ont opposé encore aujourd'hui les forces fédérales et des groupes armés dans plusieurs localités du nord de l'Éthiopie, et cela quatre ans après la fin de la guerre du Tigré qui a fait plusieurs centaines de morts. La communauté internationale craint une nouvelle guerre à grande échelle. Des affrontements ont été d'ailleurs observés dans les états de l'Amara et surtout de l'Afar. Le récit d'Alexandra Brangeon.
7: En Afar, des combats ont éclaté ce matin autour des localités d'Abala et Derbi à la frontière avec le Tigré. Une source affirme que les forces fédérales ont empêché les rebelles tigréens et leurs alliés d'entrer dans la ville d'Abala. Selon un chercheur, le but des rebelles est de couper l'axe Addis Abeba-Djibouti par où passe l'essentiel des importations éthiopiennes. D'intenses combats ont également opposé les forces fédérales aux rebelles tigréens à Mayagaba et Tselimo, deux localités du Tigré occidental, selon une ONG spécialisée dans la collecte et l'analyse de données. Les informations provenant du terrain sont parcellaires, les télécommunications sont fortement perturbées. Selon l'Observatoire international NetBlock, certains réseaux de télécommunications et d'accès à Internet sont coupés dans la région du Tigré. De mauvais souvenirs pour les Tigréens. Lors du conflit précédent, le gouvernement fédéral avait coupé tous les réseaux de télécommunications ainsi que la fourniture d'électricité et de services bancaires.
4: Alexandra Brangeon. La Côte d'Ivoire rejoint les États-Unis et 74 autres pays dans l'exploration de la Lune. Le pays a en effet signé ce vendredi les accords Artemis, du nom du programme de retour sur la Lune, mis en place par la NASA. Pas question pour la Côte d'Ivoire d'envoyer des astronautes ou d'autres types de personnel pour l'instant, mais le pays, comme le continent africain, a de l'ambition en matière spatiale et ne veut se fermer aucune porte. Explication Simon Rosé.
8: Le programme Artemis de la NASA s'est retourné sur la Lune plus de 50 ans après les missions Apollo, mais cette fois l'agence spatiale américaine entend se rendre sur notre satellite de façon plus durable et plus internationale, avec objectif à terme d'y construire une base avec ses partenaires internationaux. Mais voilà, une installation en dur sur la Lune avec plusieurs pays représentés, ça soulève des questions juridiques et en la matière presque tout reste à inventer. C'est là qu'interviennent les accords Artemis, c'est l'architecture juridique, le code de conduite que la NASA souhaite voir réglementer les futures activités lunaires. Avec cette signature, la Côte d'Ivoire devient le 75e État à rejoindre ce cadre, quand bien même le pays n'est pas encore directement concerné. À la manière du Sénégal ou du Rwanda, d'autres pays africains avoir rejoint ces accords, cela lui permet d'avoir voix au chapitre dans la prise de décision et cela ne ferme aucune porte pour la suite. La NASA conditionne en effet la participation au programme spatial à la signature des accords. Aujourd'hui, la Côte d'Ivoire n'a pas de mission lunaire, mais dans 10 ans, dans 20 temps, le pays a des ambitions spatiales et a même créé son agence dédiée l'an dernier.
4: Simon Rosé, puis en football, le Sénégal tenu en échec par le Mozambique dans cette première journée des qualifications pour la CAN 2027. Un but partout, un résultat décevant pour les grands débuts de Patrick Vieira sur le banc des Lions. Mais le nouveau sélectionneur préfère retenir le positif dans ce premier match.
9: Je suis vraiment très satisfait de cette première période. Je pense que ce qu'on a voulu faire, c'est traduit sur le terrain. On a créé beaucoup d'occasions, beaucoup de situations dangereuses. Je pense qu'on a été très disciplinés. On a bien bougé le ballon de droite à gauche. On a bien trouvé les joueurs entre les lignes. On a créé des situations dangereuses. Et malheureusement, on n'a pas marqué ces situations. Sur cette deuxième période, on a eu beaucoup de précipitations. Je pense qu'on a été impatients et c'est sûr que l'état du terrain n'a pas facilité les choses. Bien sûr, il y a des regrets parce que ce que j'ai vu, surtout sur cette première période, les joueurs, l'équipe méritaient mieux. Malheureusement, ça montre aussi qu'il y a des axes de progression qu'on doit justement travailler.
4: Des propos recueillis par Babacar Fall. Prochain match du Sénégal, mardi, ce sera face à l'Éthiopie. Il est 21h40 à Paris. 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
11: Bonjour à tous, merci de nous rejoindre pour Ici l'Europe sur Radio France Internationale et France 24 en cette semaine où les Européens étaient peu audibles à l'Assemblée générale de l'ONU, mais aussi en cette semaine où ils s'inquiétaient de leur faiblesse économique. Nous avons le plaisir de recevoir Aurore Laluc, bonjour.
12: Bonjour.
11: Vous êtes députée européenne socialiste française, coprésidente de Place Publique également. Vous venez de sortir Trump contre l'Europe aux éditions donc Les Petits Matins. Et vous êtes présidente surtout de la Commission des affaires économiques et monétaires du Parlement européen, présente à la dernière réunion de l'Eurogroupe. Aurore Laluc, une croissance faible des 27 pays membres de l'Union européenne, 1,1% pour 2026. Des prix de l'énergie qui grimpent à plus de 14% sur un an selon Eurostat. Comment vous qualifiez l'état de notre économie européenne ?
12: C'est très paradoxal parce qu'en réalité, malgré tout ce qu'on subit ces dernières années, c'est-à-dire qu'on est quand même sous attaque de l'administration Trump via la politique commerciale, il y a maintenant la crise avec le prix de l'énergie, la guerre hybride, enfin, on est vraiment une économie qui est mise sous pression, que ce soit par la Russie, par la Chine ou par les États-Unis. On résiste quand même pas mal quand on y pense. On résiste quand même pas mal, on reste résilient. Néanmoins, on arrive dans des temps très difficiles en termes de croissance économique, d'activité économique, en termes de pouvoir d'achat surtout. C'est ça en fait qui nous inquiète profondément, c'est la question de l'inflation, de cette inflation importée sur laquelle en fait on a très peu de prise parce qu'elle est liée à des événements extérieurs et c'est pas la première fois que ça nous arrive en fait. Donc c'est ça qui est difficile aujourd'hui pour nous à gérer et puis le fait qu'au bout d'un moment, on risque d'avoir de l'inflation alimentaire. Malgré tout, on résiste. Même si on est une zone qui n'est pas finie d'être construite, même si on n'a pas tous les outils, etc. C'est ça qui est étonnant. On arrive quand même à tenir. Mais néanmoins, on est mis sous pression. Et surtout, les Européens sont mis sous pression. Et c'est ça, l'économie, elle est au service des gens. Et en fait, c'est là où nous, on doit agir rapidement sur la question de l'électrification, agir sur la question des prix et surtout investir pour plus être dépendant des autres économies.
11: Alors, comme chaque semaine, je vais vous proposer un tour de l'actualité européenne. C'est l'Europe en bref de Agnès Le Cossec.
13: Un électrochoc pour Friedrich Merz. L'extrême droite allemande remporte de nouvelles élections régionales, tandis qu'avec moins de 5% des voix, la CDU, le parti du chancelier, est pour la première fois absente d'un parlement régional.
14: Nous ne pouvons pas édulcorer le résultat obtenu en Mecklembourg. C'est un désastre.
13: Autre défaite électorale, à Berlin, où la gauche radicale de Die Linke est arrivée devant le maire conservateur sortant. Dans le reste de l'Europe, de nombreuses élections nationales sont attendues d'ici un an, avec une percée annoncée de l'extrême droite qui met sous tension le projet européen. En marge de l'Assemblée générale des Nations Unies, les dirigeants américains, danois et groenlandais ont signé un accord de sécurité. Cette signature devrait mettre un point final à la crise qui a envenimé les relations entre États-Unis et Europe après les menaces de Donald Trump d'annexion du Groenland. Le texte acte un renforcement de la présence militaire américaine sur l'île. Il interdit également à tout acteur, hors Union européenne et OTAN, d'exercer un contrôle dans des secteurs stratégiques. Donald Trump a annoncé qu'il pourrait interdire les exportations américaines de diesel, une perspective qui inquiète des pays européens aux options de plus en plus limitées. Le Premier ministre slovaque Robert Fico, pro-Kremlin, réclame un conseil européen extraordinaire sur la crise des carburants.
15: Je le dis clairement, je considère que l'Union européenne fait preuve d'un cynisme total en laissant les États membres gérer la crise pétrolière tout seuls.
13: Le dirigeant slovaque, qui affiche sa proximité avec Vladimir Poutine, conteste l'interdiction par Bruxelles des importations de gaz russe prévues fin 2027.
11: Alors, Aurore Laluc, face à la flambée des prix du pétrole, les 27 ont eu des politiques très différenciées. Certains ont abouti à un prix plus bas que dans l'Hexagone autour de nous, avec des remèdes comme le plafonnement, la taxe sur les super-profits énergétiques, des aides directes. Qu'est-ce que vous préconisez et est-ce qu'il faut le même remède pour tous ?
12: En fait, effectivement, on n'est pas exposé de la même façon et puis on n'a pas le même état des finances publiques. C'est ça aussi hein, la réalité dans les différents pays. Ce qu'il faudrait, c'est la taxation sur les super-profits. Et au niveau européen, il y a clairement une coalition de pays qui est en train de se dégager. L'Espagne, l'Italie, l'Allemagne, l'Autriche, donc des gouvernements d'une couleur politique très différente, hein, très différente, demandent la taxation des super-profits. Pour l'instant, la France s'y oppose. Or, ce serait les moyens de récupérer de l'argent pour pouvoir justement faire des aides ciblées
11: pour protéger Total Energy.
12: Franchement, en fait, quelle serait l'autre raison en réalité ? Il n'y a pas d'autre raison. Donc, de deux choses l'une, soit à un moment, Total Energy, les prix qu'eux, ils font à la pompe, ben, ils font en sorte que tout le monde ait le même prix sur le territoire. Je ne pense pas que ce soit leur stratégie, en réalité. S'ils ne font pas ça, pardon, mais taxation des super-profits, ça commence à bien faire. On ne peut pas mettre en danger comme ça les Français et les finances publiques.
11: Vous mentionnez la France avec un budget très, très difficile à adopter, une dette en hausse et un déficit le plus élevé de la zone euro à 5,4% du PIB. Est-ce que vous avez senti l'Eurogroupe, puisque je disais que vous y aviez été, très inquiet de la situation française ?
12: Non. Les ministres des Finances, les institutions européennes sont inquiets en général de l'état mondial des finances publiques, mais aussi de la dette privée, de ce qui se passe aux États-Unis, la bulle, etc. et le fait que les Américains ne maîtrisent plus leur dette comme avant. C'est-à-dire qu'avant, ils arrivaient à faire en sorte que ce soit le produit financier le plus sûr du monde. C'est plus le cas. Et ça, en fait, ça vient percuter l'ensemble des dettes mondiales. C'est ça, en fait, qui trouble le jeu partout. Et on n'est pas à l'abri d'un accident financier, hein. Ça, c'est clair. Mais on ne sait pas d'où il va venir. Et on n'est pas à l'abri. Et c'est de la probabilité. Ça veut dire que ça peut arriver comme ça peut ne pas arriver. Bref, c'est un sujet qui mérite de la nuance. Or, dans le débat politique aujourd'hui, la nuance, bah, c'est pas la chose la plus commune, en réalité. Donc, voilà quel est l'état mondial. Maintenant, au niveau européen, nous, ce qu'on demande à la France, c'est une trajectoire de réduction de 100, 120 milliards sur 5 ans. Ça veut dire qu'il n'y a pas besoin de faire un effort de 54 milliards. Déjà, ça n'existe pas, ça n'existera pas, c'est trop brutal. Mais de l'ordre de 18, 20 milliards. Et ensuite, quand je suis à l'échelle européenne, je vois qu'il y a beaucoup moins d'inquiétude. C'est-à-dire que tout le monde dit « oui, il faut que la France fasse un effort ». Mais personne se dit « la France, là, tout de suite, va rentrer en crise financière ».
11: Mais inquiétude aussi par rapport au discours du Rassemblement national concernant l'Europe, qui, s'il accède au pouvoir, veut baisser la contribution de la France à l'Union européenne, alors que l'actuel Premier ministre a d'ailleurs demandé de retrancher 800 millions en les prélevant sur l'amende Google. Ça accrédite, avant les élections de 2027, l'idée que la France paye trop. Et c'est le cas ?
12: Ce n'est pas le cas, déjà, parce que je suis navrée, mais sans l'Union européenne, la France n'est pas grand-chose. Elle n'est pas grand-chose du point de vue des exportations. Elle n'est pas grand-chose non plus du point de vue de la soutenabilité de sa dette, si je peux me permettre. Parce qu'aujourd'hui, si la dette française est soutenable, c'est grâce à quoi aussi ? C'est parce qu'en fait, on sait que derrière, il y a la Banque centrale européenne, il y a le mécanisme européen de stabilité, il y a tout ce qu'on a créé qui fait qu'aujourd'hui, les dettes européennes restent quand même, malgré tout, fortes. Et en revanche, ce qui inquiète les marchés financiers, très clairement, c'est la perspective de 2027 et des élections présidentielles. Et c'est pour ça aussi qu'on a une prime de risque, on a des taux un peu plus élevés, contrairement à ce qu'on pense. Ce n'est pas l'état de la dette, c'est à la fois l'instabilité politique depuis la dissolution, très clairement, le fait de là savoir ou pas si on va réussir à faire passer le budget, et puis les élections prochaines. C'est vraiment le sujet politique qui inquiète quasiment plus les marchés financiers, en réalité, que le niveau de notre dette.
11: Parlons justement du futur budget, mais cette fois-ci de l'Union européenne pour 2028-2034, qui est négociée ardemment actuellement. L'Allemagne, le Danemark, la Finlande, les Pays-Bas, l'Autriche sont dans les frugaux. Ce qu'on appelle les frugaux, c'est ceux qui demandent qu'on soit en dessous des 2000 milliards d'euros sur 7 ans, donc proposés par la Commission européenne, soit 1,26% du revenu national brut de l'Union européenne. Le Parlement européen, votre Parlement européen, Aurore Laluc, veut maintenir ce montant
12: temps, qui va gagner ?
16: Si on n'a pas un budget qui vient répondre aux défis européens, on va tous perdre. C'est ça en réalité. Si on n'a pas un budget qui nous permet d'avancer sur la défense commune, dans l'indépendance numérique, si on a un budget qui ne nous permet pas d'être autonome en matière d'IA, qui ne nous permet pas d'avancer dans la manière de la transition écologique, dans la réindustrialisation, on va tous perdre. C'est ça que certains pays devraient avoir en tête. Donc il y a la question de ce budget, et sur lequel vous avez, voilà, le Parlement européen est toujours plus disant que les États membres.
17: Y compris l'Allemagne qui est chez les frugaux maintenant.
16: Exactement, donc on va essayer de pousser un maximum, mais à côté de ça, de toute façon, il faudra créer de nouveaux instruments financiers. Je sais que les débats sur l'annualisation de la dette agitent beaucoup la bulle française, mais en réalité, au niveau européen, le débat qu'on a, c'est sur la question, ce qu'on appelle des actifs sûrs, alors c'est un peu techno, mais c'est le fait d'avoir un endettement commun. C'est un safe-set. Ça, c'est un vrai débat que nous avons au niveau européen, pour voir si on a une capacité d'endettement commune, ce qui nous permettrait d'avoir ces différences de taux d'intérêt dont vous entendez souvent parler, qui sont stressantes, alors que on ne sait pas forcément ce que c'est d'ailleurs. Ça nous permettrait d'avoir justement un endettement commun, donc des taux d'intérêt communs. Ça, c'est un débat que nous avons. Pour le coup. C'est un débat que les ministères
17: beaucoup avec l'Allemagne, qui ne veut pas s'endetter en commun. Alors justement, précisément, le chancelier Merz, très fragilisé suite à des défaites dans trois régions, dans les fameux Länder, hein, à la faveur de l'extrême droite à l'Est, les vieux démons sont de retour, et de l'extrême gauche à Berlin. Quelles leçons vous en tirez ?
16: C'est une situation qu'on peut retrouver aussi en France, en réalité. On voit aussi qu'en France, le parti qui est dominant, c'est le rassemblement, du moins dans les sondages, c'est le Rassemblement national. On voit une poussée de l'extrême droite, en fait, à peu près partout en Europe. Donc, il y a un sujet qui est de rappeler ce qu'est l'extrême droite. L'extrême droite, ce n'est pas un parti comme un autre. Voilà, il faut rappeler ce que c'est. Et ensuite, de prendre soin des Européens, de prendre soin des Français. Je crois aussi qu'il y a des leçons qu'on a tirées après la Seconde Guerre mondiale qui ont été oubliées et qui étaient de dire que le meilleur remède à la montée des populismes et des nationalismes, c'est de faire en sorte qu'il n'y ait pas de ressentiment, c'est de faire en sorte qu'il n'y ait pas des inégalités inacceptées. Il y a toujours un niveau d'inégalité acceptable. Moi, je m'en fous qu'il y ait des milliardaires du moment que je vis bien. Et je pense que c'est à peu près pareil pour tout le monde. Donc là, on est arrivé sur des choses qui deviennent inacceptables et qui peuvent engendrer des monstres.
17: Alors parlons de diversification de nos sources d'approvisionnement, de rapprochement entre l'Union européenne et le Canada, avec Marc Carné qui était accueilli en héros dans votre hémicycle de Strasbourg. Il y a quand même 10 pays manquants au fameux traité de commerce qu'on a signé avec lui, le CETA, dont la France. Est-ce qu'il faut le faire ?
16: Moi, j'ai partie des gens qui étaient opposés pour des raisons sanitaires, écoutant un certain nombre d'experts et d'ONG. Néanmoins, là, je trouve que ce qui était intéressant avec sa venue au Parlement européen, parce que finalement, ce que proposait Ursula von der Leyen était assez vague. C'est-à-dire concrètement, on ne sait pas trop de quoi il s'agit. Ce qui était important, c'est qu'enfin, il y avait quelque chose de positif qui se passait. Ces dernières années, on subit, on a mauvaise nouvelle sur mauvaise nouvelle, on traverse des temps difficiles, rudes. Et là, enfin, il y a quelque chose de constructif qui se passe. On voit qu'on est en train d'essayer de créer du dialogue et créer des associations. On ne sait pas encore sous quelle forme ce sera, avec des pays qui résistent et qui ont envie d'être constructifs et qui se disent, après tout, les États-Unis font ce qu'elles veulent. Voilà, ils ont voulu le Trumpisme, ils ont le Trumpisme. C'est pas parce qu'on est les voisins des États-Unis qu'on leur appartient. Je trouve cette formule très forte d'ailleurs. Nous, on a décidé de suivre un autre chemin. Voilà, ça je trouve que
17: c'est
16: quelque chose.
17: Mais membre associé, c'est quelque chose qui est intéressant, même pour le Royaume-Uni, même pour l'Ukraine, où vous voyez qu'on est en train de dessiner.
16: C'est quelque chose qui est intéressant, je trouve. Après, je trouve que les contours restent flous. Hein, mais c'est quelque chose qui est intéressant, je trouve.
17: Oui, vous parliez des accords commerciaux. On en a 80 après l'Indonésie, l'Inde, l'Australie. L'Union européenne est en bonne voie pour conclure avec les Philippines. Cette stratégie de diversification, parce qu'on a des tensions commerciales avec la Chine aussi, il ne faut pas oublier autre acteur mondial. Ouais. Est-ce que pour vous, quand même, elle a un intérêt ? Il faut l'encadrer ou il faut l'interdire ?
16: Non, elle peut avoir un intérêt. Mais enfin, c'est comme tout en économie. Les moyens ne sont jamais la solution. Donc on peut signer des accords de commerce, mais ça ne peut pas être n'importe lesquels. Ça ne peut pas être n'importe quel, ça ne peut pas être avec n'importe quelle norme sociale et environnementale, ça ne peut pas être sans clause miroir, etc. Il faut pouvoir quand même se protéger. Donc c'est un élément stratégique, mais ça ne peut pas être la stratégie. La stratégie qu'on doit avoir, en réalité, c'est de ne plus être dans des dépendances suicidaires, comme dans le domaine du pétrole, par exemple, et du gaz. On est en train de redécouvrir à chaque crise qu'on n'a pas de pétrole. Enfin, quand même. En réalité, donc il faut accélérer sur la question de l'électrification. Dans le domaine des systèmes de paiement, il faut accélérer aussi, mais là c'est bon, c'est en bonne voie, pour être indépendant. Dans le domaine du numérique, en fait, c'est plus la politique industrielle et c'est plus le fait d'être, de protéger un maximum notre industrie, de reproduire certaines choses en Europe qui va réellement nous protéger. Vous mentionnez à juste titre la Chine, parce qu'on est toujours en train de regarder les États-Unis et la Russie, pour des raisons évidentes. Mais la Chine est très agressive d'un point de vue commercial. On doit protéger notre secteur automobile, par exemple. Et moi, je suis désolée, là-dessus, la question des droits de douane ne peut pas être un tabou, en fait. Parce qu'on ne peut pas laisser notre industrie automobile, nos batteries, etc., être détruite par une concurrence déloyale. Donc, je trouve qu'on peut réfléchir à des chaînes d'approvisionnement. Et il le faut, hein. Il le faut. Ce qu'on n'a pas, faut qu'on signe des accords. Mais néanmoins, attention, ce n'est pas la solution miracle. La solution miracle, c'est de nous reprendre la main sur un certain nombre de productions.
18: Alors l'Union européenne, cette semaine, elle a sauvé in extremis ses sanctions contre Moscou en se ralliant à contre-cœur, en dépit des critiques de Kiev, aux exigences de la France et du Luxembourg qui ont obtenu le retrait de deux oligarques russes de la liste noire. Explication tout de suite de Julien Dubois.
19: Un paquet de sanctions contre la Russie adopté in extremis par l'Union européenne au terme de plusieurs jours de tractation entre les 27. Les États membres ont peiné à se mettre d'accord à l'unanimité requise pour maintenir les sanctions contre 3000 individus et entités russes. En cause, le retrait de la liste de deux oligarques russes à la demande de la France et du Luxembourg. La France a exigé qu'Alisher Ousmanov, un milliardaire russo-ouzbek, soit exempté de sanctions. Selon une source diplomatique, cette volonté vient d'un accord de libération de prisonniers impliquant des Français détenus en Azerbaïdjan. Le pouvoir azéri milite de longue date pour la libération de l'oligarque. L'Ouzbékistan, le pays d'origine de l'homme d'affaires ayant fait fortune dans la métallurgie, étant un des meilleurs alliés de l'Azerbaïdjan. Un arrangement qui a rendu furieux le ministre des Affaires étrangères ukrainien. L'un des pays les plus hostiles à ces exemptions, la Lettonie. Un état balte où les élections législatives se tiennent dans 2 semaines et pour qui un retrait de sanctions est impensable tant que la guerre en Ukraine perdure. Le pays s'est finalement abstenu. Le Premier ministre assure avoir obtenu en contrepartie un renforcement de la coopération avec la France en matière de dissuasion nucléaire.
18: Alors, Aurore Laluc, la faveur faite à l'oligarque russe qui était bien introduit en Azerbaïdjan s'est traduite par une grâce accordée à ce ressortissant français emprisonné là-bas. Est-ce que l'Europe est cohérente et unie sur le dossier ukrainien et dans ses sanctions vis-à-vis de la Russie ?
16: Non, elle l'est pas. Elle ne l'est pas sur, vous citez ce dossier, mais oui, pour le coup, une vie qui est en jeu. Mais elle ne l'est pas dans plein de points de vue. La question du gaz reste une question très épineuse. Il y a plein de choses sur lesquelles on a du mal à être cohérent et où les intérêts nationaux ne reprennent pas le dessus. Je trouve que malgré tout, ça tient à peu près. Mais il faut que ça tienne très fort, parce que les temps à venir vont être extrêmement rudes. Et on sait que la stratégie de Poutine, depuis le début, c'est de tenter de nous diviser. C'est ça, en fait. Et il a été surpris par le fait que nous soyons restés unis et que nous ayons répondu.
18: Alors, dans votre livre « Trump contre l'Europe », vous dites qu'il faut être en position combat, donc face aux attaques venues de l'extérieur. Est-ce que l'Europe, pour vous, elle a bien réagi? Par exemple, cette semaine, il y a eu l'Assemblée de l'ONU, vis-à-vis d'un certain Donald Trump.
16: Je ne trouve pas que l'Union européenne ait été à la hauteur sur la question des droits de douane. Je ne trouve pas. Je ne trouve pas qu'elle soit à la hauteur sur la Cour pénale internationale jusqu'à présent, et j'espère que sa position changera. C'est-à-dire que Trump menace la Cour pénale internationale et a sanctionné des juges. Et ces juges, jusqu'à présent, ne sont pas protégés par la Commission européenne, qui pourrait le faire. Ces juges sont mis sous sanctions américaines, donc ils n'ont plus accès un grand nombre de sites internet américains. Ils n'ont plus accès
17: à leur carte bancaire,
16: à la carte de paiement, etc., etc. Visa, Mastercard, ils n'ont plus accès à rien. Voilà. La possibilité de les protéger, c'est de mettre en place ce qu'ils appellent le mécanisme de blocage. Et ça, la Commission européenne se refuse à le faire pour l'instant. Donc, typiquement, si vous voulez être respecté, si vous en appelez tout le temps au droit international, eh ben, il faut protéger les juges qui l'appliquent. Et Donald Trump ne comprend qu'une seule chose, je le dis depuis le début, c'est le rapport de force. Il faut tenir ce rapport de force, même si c'est pas dans l'ADN de la construction européenne. Tant pis.
17: Aurore Laluc, merci d'avoir été notre invitée aujourd'hui. Merci à vous de nous avoir suivis sur Radio France Internationale et France 24. Restez sur nos antennes où l'actualité continue.
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21: Il est 22h à Paris, 20h en temps universel.
22: Christophe Paget.
21: Bonsoir à toutes et à tous. À la une, le pape Léon XIV au Stade de France ce soir pour une veillée avec plusieurs dizaines de milliers de jeunes catholiques. On rejoint sur place dans un instant notre envoyé spécial Baptiste Coulon. À New York, le Conseil de sécurité de l'ONU condamne les attaques de Houthis contre l'Arabie Saoudite. L'Arabie Saoudite qui mène la coalition qui soutient le gouvernement yéménite contre les rebelles. Taillison Aurélien, exclu par l'Académie Goncourt de sa liste pour le fameux prix. Son livre « C'était ça ou mourir » était au centre et l'est toujours d'une polémique. A-t-il ou non utilisé l'intelligence artificielle pour l'écrire ? En tout cas, on en sait plus sur le compte qui a lancé la polémique, nous dira Carlotta Morteo. Toujours en France, procès du meurtre du rugbyman argentin Federico Aramburu. Les deux tireurs ont été condamnés ce soir à 19 et 26 ans de réclusion. Et puis à la fin de ce journal, nous irons en Turquie pour du football. Et la deuxième mi-temps du premier match de Zinedine Zidane en tant que sélectionneur des Bleus. Le pape est en France depuis ce matin. Léon XIV est arrivé vers 10h en avion. Il s'est d'abord rendu à l'Élysée pour un entretien avec le président Macron et un discours pendant lequel il a fait passer certains messages, entre autres louant la diversité de la France et condamnant la gestation par autrui et l'aide à mourir. Direction ensuite l'UNESCO et la cathédrale Notre-Dame, restaurée après l'incendie de 2019. Léon XIV a salué sa splendeur. Mais ce soir, le pape est au Stade de France pour une veillée avec des dizaines de milliers de jeunes catholiques. Baptiste Coulon, bonsoir.
23: Bonsoir à tous.
21: Vous suivez cette soirée, cette veillée pour nous, et le pape vient d'échanger avec des jeunes.
23: Oui, c'était l'un des temps forts de cette veillée avec les 80 000 jeunes, un temps d'échange pour répondre à certaines de leurs interrogations sur Dieu, l'évangile, la manière de pratiquer leur foi. Cette jeune femme, par exemple, s'est interrogée sur la façon de communier et de vivre avec d'autres personnes qui ne partagent pas forcément la même religion. Le pape lui a répondu en français, comme depuis le début de la journée, déclenchant des acclamations de la foule. Notre mission n'est pas en contradiction avec les autres religions, dit Léon XIV, qui ajoute que cultiver un lien fraternel avec ceux qui ne partagent pas notre religion, c'est un exercice de foi et de charité. Voilà pour l'un des premiers enseignements du pape à ces jeunes, qu'il a invité il y a quelques secondes à se recueillir devant ce qu'on appelle la tunique d'Argenteuil. C'est un habit d'une seule pièce de couleur noire qui aurait été porté par le Christ lors de sa crucifixion, mais cette version est largement contredite par les historiens et les scientifiques, ce qui n'empêche pas la religion catholique d'élever cette tunique au rang de relique et d'en faire aussi et surtout un objet rassembleur.
21: Merci Baptiste Coulon, en direct du Stade de France. Demain samedi, le pape va célébrer une messe place de la Concorde. 600 000 personnes sont attendues sur les Champs-Élysées. Le Conseil de sécurité de l'ONU condamne les attaques de Houthis contre l'Arabie Saoudite, qui, rappelons-le, mène la coalition qui soutient le gouvernement yéménite contre les rebelles. Ce soir, les chefs de la diplomatie de la Turquie et du Pakistan se sont réunis à Riyad avec leur homologue saoudien pour préparer une autre réunion, celle des chefs d'état-major des trois pays. Car pour le moment, malgré leur accord de défense, ni le Pakistan ni la Turquie n'ont répondu aux attaques des Houthis contre l'Arabie Saoudite. De son côté, le chef du conseil présidentiel yéménite a appelé à une mobilisation générale face aux rebelles Houthis.
0: RFI, il est 17h03 à Santiago du Chili. Lors de son passage à New York par l'Assemblée générale de l'ONU, le président chilien José Antonio Kast a confirmé l'adhésion de son pays au bouclier des Amériques. 13 autres nations sud-américaines, dont l'Argentine, l'Équateur ou encore le Pérou, ont elles aussi signé cet accord de coopération régionale pour lutter contre le crime organisé et le narcotrafic, accord mis en place à l'initiative du président américain Donald Trump. Mais au Chili, certains dénoncent un certain manque de transparence du gouvernement de José Antonio Kast. Les précisions à Santiago de Naila Derouane.
1: Le communiqué de presse publié par le ministère chilien des Affaires étrangères explique que le Chili adhère à une initiative internationale pour combattre le crime organisé transnational. Sauf que le document publié par les États-Unis, lui, mentionne en premier lieu la défense des économies du continent. Pour l'ancien ministre des Affaires étrangères, Ignacio Walker, interrogé par CNN Chile, il n'y a aucun doute.
2: Cet accord, non seulement il assoit l'hégémonie des États-Unis sur la région, mais il inscrit aussi la compétition stratégique entre les États-Unis et la Chine. Et ça, c'est le sujet de fond.
1: Au micro de la Tercera, Mariano Fernandez, également ancien ministre des Affaires étrangères, estime que
2: le gouvernement chilien ne dit pas la vérité à l'opinion publique. L'accord qui a été publié va beaucoup plus loin que n'importe quel type de coopération policière pour combattre le crime organisé.
1: Il craint notamment que cet accord n'ouvre la porte à un interventionnisme militaire et dénonce des pressions de la part des États-Unis, ce que réfute le président chilien.
3: À aucun moment, nous n'avons parlé d'intervention militaire de quelque type que ce soit. Et la seule pression que nous ressentons, c'est celle de devoir nous coordonner à l'échelle internationale pour combattre le fléau du crime organisé.
1: José Antonio Kast, qui soutient par ailleurs maintenir de bonnes relations avec la Chine, premier partenaire commercial du Chili. Naila Derouane, Santiago, RFI.
0: Au Mexique, 20 000 membres des forces de sécurité ont été déployés dans des états de la côte pacifique touchés par l'ouragan Polo. Ouragan qui génère par endroits des vents allant jusqu'à 260 km/h. Au Mexique, la saison des cyclones court de mai à novembre. Et avec le phénomène El Niño, cette année s'annonce intense, particulièrement dans le Pacifique. En Ukraine, des frappes de drones russes menées en plein jour ont fait 7 morts et 30 blessés à Kiev. Une autre attaque a fait un mort à Odessa. Et sur le plan diplomatique, le président ukrainien Volodymyr Zelensky a affirmé aujourd'hui qu'il avait obtenu l'accord définitif de son homologue américain Donald Trump pour produire des systèmes de défense antiaérien patriotes sur le sol ukrainien, ce que Kiev demande depuis des années. En France, suite des polémiques qui entourent Télisson Aurélien et son livre « C'était ça ou mourir », dernier épisode en date, le Canado-Haïtien a été exclu par l'Académie Goncourt de sa liste. Il ne peut donc plus concourir pour le prix littéraire le plus prestigieux de France. L'écrivain est accusé d'avoir eu recours à l'intelligence artificielle pour l'écrire, accusation qui s'est ensuite doublée de celle de plagiat pour d'autres textes plus anciens. Le livre avait d'abord été encensé par la critique. La polémique a ensuite été lancée à partir d'un compte anonyme du réseau social X « Balance ton Claude ». Compte dont on apprend aujourd'hui qu'il est géré par Samuel Fitoussi, un jeune chroniqueur français. Précision Carlotta Morteo.
24: Il se classe lui-même à droite, Samuel Fitoussi, chroniqueur au Figaro, connu pour ses critiques du wokisme, de la discrimination positive ou de l'extrême-gauche. Il crée Balance ton Claude en 2026 pour traquer l'utilisation de l'intelligence artificielle sur les réseaux sociaux, dans les romans ou les textes parlementaires, afin de dénoncer ce qu'il appelle la bouillie IA, le slop. Un compte qui était quasiment inconnu avant l'affaire Télisson Aurélien. Samuel Fitoussi dit avoir soumis le roman à un détecteur d'IA après des signalement d'internautes, mais son profil et la circulation rapide des accusations dans certains milieux de droite radicale alimentent une autre controverse. Balance ton Claude a-t-il ciblé ce livre pour des raisons idéologiques? En clair, parce qu'il s'agit d'un roman écrit par un auteur noir sur une histoire d'immigration et d'exil. Samuel Fitoussi, qui avait nié au départ être à l'origine des accusations, assure aujourd'hui n'avoir eu aucune volonté de nuire à l'auteur, je cite, « ni ses idées politiques, ni le thème du livre nous importent ». Malgré tout, ce procès en intention agite le débat français et se greffe à la question du plagiat et de l'usage de l'IA qui touche Télisson Aurélien.
0: Carlotta Morteo. La cour d'assises de Paris a condamné ce soir à 19 et 26 années de réclusion criminelle Romain Bouvier et Loïc Le Priol, les deux hommes qui avaient tiré sur Federico Martin Aramburu. Le rugbyman argentin avait été tué en plein Paris le 19 mars 2022. La peine la plus lourde a été prononcée contre Le Priol, l'ancien militaire de 32 ans et l'auteur des deux tirs mortels. La cour n'a pas retenu la préméditation. RFI 22h10 à Paris, on se rend maintenant à Izmit en Turquie. Les Bleus débutent leur campagne de Ligue des Nations. Mais c'est surtout le premier match de Zinedine Zidane en tant que sélectionneur. Cédric De Oliveira est avec nous, il est même à Izmit, bonsoir. La deuxième mi-temps vient de commencer.
5: Oui, bonsoir Christophe, effectivement, et la deuxième mi-temps a commencé quand même là depuis un bon quart d'heure, et l'équipe de France qui mène 1-0 depuis quelques minutes grâce à son capitaine Kylian Mbappé, auteur de son 67e but en sélection, lui le meilleur buteur de l'histoire de la Coupe du Monde. Et bien il a profité d'un service de Michael Olise, comme souvent lors de la dernière Coupe du Monde, Olise qui a décalé Mbappé, donc frappe à ras de terre qui est venu tromper le gardien turc. Heureusement pour les Bleus qui ont beaucoup souffert en début de deuxième période et qui, grâce à un arrêt de Mike Maignan, ont pu ouvrir le score. Mbappé qui est sorti blessé derrière, visiblement touché au genou, il a été remplacé par Désiré Doué. Mais pour l'instant, ça se présente bien pour cette équipe de France qui mène donc 1-0 alors qu'on joue la 63e minute à Izmit et que cette équipe turque va devoir trouver des solutions pour essayer de revenir dans cette partie pour ce premier match de Ligue des Nations. On voit un Zinedine Zidane très concentré pour bien démarrer sa nouvelle ère, son air sur le banc tricolore.
0: Merci Cédric De Oliveira en direct de Izmit où il est 23h10, 22h10 à Paris, c'est l'heure de l'Afro Club de Luxe. DJ Fessmaker, bonsoir.
6: Bonsoir Christophe Paget, merci pour ce journal très clair.
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6: Et de retour dans la Maison de Verre pour les 50 prochaines minutes et on vous souhaite d'ores et déjà un bon week-end dans notre compagnie sur RFI. C'est l'Info Club de luxe, votre rendez-vous du vendredi soir avec la tour de contrôle à la réalisation. J'ai nommé Arthur Bon, évidemment. Happy Friday! Everybody. Programme chargé aujourd'hui au rythme du continent et de la diaspora comme toujours. Dans un instant, juste après le top 20, nous passerons un coup de fil à l'artiste burundaise Vanya Ice qui nous présentera son dernier single et son univers singulier avant de plonger dans l'actualité musicale et le coup de cœur évidemment de Marion Kazanov.
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6: Mais d'abord, on ouvre les portes de cette émission avec un morceau venu tout droit d'Atlanta que vous entendez partout en ce moment. Retour en 2022. Voici le duo Quavo et Takeoff, Hotel Lobby.

Le classique du Quavo et du regretté Takeoff. Pourquoi ce titre pour démarrer? Vous vous demandez certainement, parce qu'il est devenu l'objet d'une trend. Vous savez, les tendances, et cela m'a amené à me poser une question centrale dans l'industrie musicale actuelle. Comment les réseaux sociaux offrent-ils une seconde vie à un morceau plusieurs années après sa sortie? La trend de Quavo et Takeoff cartonne grâce à une vidéo qui date, elle, de 2022. Oui, leur performance sur la scène de Colors est devenue 4 ans plus tard un modèle que les internautes reprennent sur les réseaux sociaux. Grâce à l'intelligence artificielle, ils remplacent les deux rappeurs par d'autres personnages tout en gardant leur mise en scène et leur gestuelle avec leur bac. Évidemment, la vidéo change, mais le son, lui, revient encore et encore. Et c'est une nouvelle façon pour un titre de voyager, puisqu'à sa sortie, il passe par les radios, les playlists, les clips, et puis parfois un internaute, lui, s'empare de quelques secondes, invente une blague, une danse ou une mise en scène. D'autres vont l'imiter, l'algorithme le diffuse et une génération découvre une chanson qu'elle avait manquée, oui. Et dans le cas de Hotel Lobby, ce retour a aussi une résonance particulière puisque Takeoff est malheureusement décédé quelques mois après cette performance. En Afrique, on a vu un parcours encore plus spectaculaire avec Ameyachi de la chanteuse ivoirienne Maté. Vous vous souvenez de ce titre-là? Oui, il est sorti dans les années 90. Il a été repris bien plus tard dans des vidéos TikTok grâce à un challenge. Et il a été découvert par de nouveaux éditeurs et toute une nouvelle génération.

flop quand un morceau ne décolle pas immédiatement. Comment dire, on peut constater en tout cas qu'une sortie n'a pas trouvé son public à ce moment-là, mais en 2026, difficile d'en faire un verdict définitif puisqu'une chanson peut dormir des années dans un catalogue, puis rencontrer la bonne vidéo, le bon geste et même le bon public. Et Hotel Lobby nous rappelle même autre chose puisque un titre qui n'a pas fonctionné n'a pas forcément besoin d'avoir été un flop pour connaître une seconde vie. Sur les réseaux

Plus 33, 6, 58, 18, 46, 86. Petit indice quand même, il y a un lien avec l'actualité. Allez, pendant que vous pianotez sur vos téléphones, on regarde les mouvements du top 20, les sorties et les progressions de la semaine. On commence avec celui qui opère la plus grosse chute de la semaine. C'est le phénomène afro-parisien Mauvais Joe qui perd près de 10 places et dégringole au 14e rang avec...

Je ne sais pas si on regrette vraiment cette dégringolade. On l'a tellement écouté piler de mauvais Joe. Alors, progression aussi, mais dans le sens descendant pour la connexion explosive de l'océan Indien. C'est Limitless, T. Alexandre et Junior qui perdent 3 places et sont désormais 11e avec cette chanson Full Bodies.

0: semaine. Allez, on va pouvoir entrer dans le vif du sujet. Attention tout le monde, concentration. Arthur Bon, monte le son.
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0: Nouvelle entrée à la 20e place, direction la Tanzanie avec Ibra qui a invité Zouchou pour le remix de son tube. Ouais.

C'était Uhakika, le remix du chanteur tanzanien Ibra. En swahili, Uhakika signifie la certitude, et avec la voix envoûtante de Zuchu sur ce remix, le morceau s'offre une nouvelle dynamique et fait son retour directement à la 20e place de notre classement. 19e position, cap sur la Mauritanie avec l'original Gangsta Babs OG en duo avec Sidi et Léa. Voici Mbida Yonani. Oui, je l'ai bien dit. Plus 33, 6, 58, 18, 46, 86. Réagissez, on est en direct.

haut les couleurs des musiques urbaines de la Mauritanie et il s'empare de la 19e marche avec Mbida Yonani. Au 18e rang, Madagascar revient dans ce classement.

Il met le feu aux poudres avec Rimka et son redoutable Gâté Pourri. Oui, il revient littéralement puisqu'il était déjà dans le classement. Il en était sorti et là il fait son retour à la 18e place. Comme quoi, c'est le public qui décide. C'est parti.

C'était le phénomène Rimka de Madagascar et son hit gâté pourri. C'est pas le tonton du bled, hein. Il est devenu l'hymne pour faire la fête sans modération à Antananarivo et il se loge au 18e échelon. Allez, on s'envole pour Lomé au Togo, la 17e place avec Setlo et son énergie débordante sur le titre Migbo.

Cette Lo affiche de belles performances sur les plateformes dans la diaspora togolaise. Il se classe même numéro 1 du pays actuellement et il fait vibrer la jeunesse avec Migbo qui signifie « Nous voilà où on arrive en Mina ». Oui, le Mina, c'est ma langue préférée. Ou ouais, non, c'est le Mina. C'était le numéro 17 en tout cas. Numéro 16, c'est le choc du Maghreb avec le Marocain Monsieur Draganov en duo avec Tiff sur le titre Koussi Koussa. On écoute et je vous parle de Draganov tout à l'heure.

Une mélancolie raffinée, un flot tranchant et des rimes ciselées pour Koussi Koussa de Draganov, l'un des meilleurs rappeurs marocains du moment. Il était en concert à l'Olympia le 25 mai dernier alors qu'il n'avait pas souhaité faire de scène en France auparavant, ben littéralement puisqu'il les refusait toutes. En tout cas avec l'Olympia, c'est une preuve de l'intérêt grandissant autour du nom de Monsieur Draganov. Il fait un bond à la 16e place. Allez, on fait une ellipse directe dans le top 10, justement en 10e place de notre classement, la Tunisie. Elle montre les muscles avec le patron Ala et son banger Willy. Là aussi une histoire, on en parle juste après.

Le rappeur Ala Ferchichi est considéré comme l'un des plus grands noms du rap en Tunisie et il est actuellement en détention préventive puisqu'il est encore présumé innocent depuis 427 jours pour trafic de drogue à Tunis. Et son dernier morceau, Willy, sorti donc au début du mois de septembre, le 4 plus précisément, s'impose dans les classements des musiques les plus écoutées. Ala est à la 10e position de l'Afro Club Deluxe. 6e place, Tony Truante, Luanda est en ébullition avec la ferveur du Kuduro. Voici Saint-Tonia 07 et Skroke Kouaya sur Somaï Soum Pouko.

Somais um pouco, la chanson préférée d'Arthur Bon, qui signifie juste un peu plus en portugais. Vous avez reconnu la basse Kuduro survoltée qui sature presque parfois. Elle retourne les clubs d'Angola et se retrouve donc au 6e rang de notre classement. Allez, nouvelle entrée et médaille de bronze sur la 3e marche du podium avec le prince de l'Afro Wave, Rema, et son titre Ono.

C'était Rema, Mr. Another Benga. Il confirme qu'il joue dans une cour à part. Oui, la superstar de Mavin Records s'adjuge la troisième place avec Hono cette semaine. Allez, avant de passer à notre invité du soir, petit rappel pour le jeu interactif. Arthur Ban, c'est donc ce titre qu'on écoute là, le titre joué à l'envers, oui. Et pour ceux qui hésitent encore, vous savez quoi faire, rendez-vous sur WhatsApp au plus 33 6 58 18 46 86. Le dénouement arrive tout à l'heure. Allez, maintenant, on passe un coup de fil à une amie.

0: Afro Club, vous le savez, ici on est là pour découvrir les derniers titres qui viennent d'Africa, de la diaspora. Et évidemment, cette fois, je vous emmène au Burundi, à Bujumbura, pour écouter le dernier single d'une chanteuse qui ne manque pas de piquant. C'est Vanya Ice.
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0: Salut Vanya Ice.
2: Salut, comment vous allez?
0: Ça va très bien, tu es avec nous au téléphone. On a l'impression que tu es juste à côté, hein, les joies de la technologie. Tu as sorti le dernier single, Il est laissi.
2: Oh, mais même la prononciation, tu as bien fait en fait.
0: Ouais, j'ai pris des cours avec une pro.
2: Excellent.
0: Il est laissi, qui signifie?
2: Il est laissi signifie film en kirundi, dans ma langue natale. Donc, ouais. Je parle d'un amour qu'on ne voit que dans les films. Et je suis en train de m'exprimer en disant, moi, j'aimerais que mon amoureux soit comme ça. J'aimerais qu'il soit attentif et tout comme on voit dans les films.
0: Je rappelle que tu as commencé en 2021.
2: Oui, 2021. Mon single est sorti le 10 septembre 2021. Je viens de faire 5 ans, mon Dieu.
0: Le premier titre, c'était « Ihela ».
2: Oui, qui aussi veut dire argent en kirundi.
0: C'est bien de commencer avec l'argent.
2: Voilà.

0: En fait, dans la chanson, je suis en train de motiver les jeunes à travailler plus pour avoir l'argent. Genre, on aime tous l'argent, mais la seule façon de pouvoir l'obtenir, c'est de te bouge-toi et va travailler, au fait.
1: Ce qui est drôle, c'est que tu as sorti, en fait, doucement en 2020.
0: Oui.
1: Mais tu préfères considérer Iella comme ton véritable premier titre.
0: Oui, en fait, en 2020, comme vous pouvez le voir, même doucement, n'est pas sur ma page, même si c'est moi qui l'ai écrit du début à la fin. Mais j'étais pas encore prête, en fait, à affronter la carrière et tout. Donc, c'était un single que j'avais fait. Disons, je suis allée au studio avec DJ Paulin, c'est un DJ d'ici. Je suis allée au studio et tout, on a fait le son. Mais même quand j'ai sorti le son, j'étais pas prête vraiment à faire carrière.
1: Okay.
0: Mais disons qu'avec Iella, c'était genre là, j'arrive. La Vania Ice est plein de dons.
1: Mais on te présente parfois comme une artiste afro-fusion ou afro-pop, voire même R&B. Toi, comment tu te définis réellement? Parce que tu fais beaucoup de zouk.
0: Oui, au fait, je veux pas me mettre dans une boîte, quoi. Parce que déjà, moi, j'écoute tout comme musique. J'écoute l'afro, j'écoute le rap, j'écoute tout. Et puis, même quand j'ai commencé, doucement, c'est zouk, kizomba, compa même, disons. Et puis, Iella, c'est amapiano. C'était genre dans la vague où il y avait que de l'amapiano quand on l'écoutait et tout. Donc là, ça sera vraiment difficile de dire parce que je change toujours. Mais je me focalise plus sur le compas. En tout cas, tu vas pas manquer. Entre deux chansons, tu vas pas manquer une qui est compas zouk.
1: Et quels sont les artistes féminines, africaines ou ailleurs, qui t'ont montré qu'une femme pouvait imposer son identité, son image et sa musique dans cette industrie?
0: On va commencer par ici au Burundi, c'est Kajani. Parce qu'elle a fait son début et tout avec, c'était afro même. Et il y a Aya Nakamura qui elle aussi n'a pas de boxe, elle change souvent. Il y en a plein, il y a les Yemi.

0: je les écoutais, je faisais des covers quand j'ai commencé, même sans tout, avant de savoir que j'allais faire carrière. Donc il y en a beaucoup, il y en a beaucoup.
1: Ça va motiver d'autres jeunes filles, peut-être qui veulent faire comme toi. Et il y a un titre qui revient beaucoup lorsqu'on retrace ton parcours, c'était

0: Qu'est-ce que cette chanson a changé pour toi?
1: C'était moi. Disons, en fait, j'avais fait une petite pause. Bon, c'est que moi qui a su que c'était une pause parce que j'étais pas sûre que j'allais continuer. Il y avait beaucoup de challenges et ça n'arrivait vraiment pas à... Je me disais que j'allais arrêter, en fait. Et puis, donc, c'était moi, c'est le titre. Je suis revenue avec cette chanson-là et ça a été le hit, même ici au Burundi, même au Rwanda et tout. C'est une chanson qui m'a ouvert vraiment beaucoup de portes et tout. C'est une chanson qui m'a aussi montré que pourquoi t'arrêtes pas. Et si les gens sont en train de te dire c'est pas bien de faire carrière et tout, cette chanson m'a montré que non, il n'y a pas de limite. C'est là vraiment que j'ai dit je vais plus écouter les gens, je vais plus écouter ceux qui me disent d'arrêter, je vais plus essayer de devenir ce que les autres veulent que je sois. Personnellement, c'est une chanson qui m'a appris pourquoi je veux être artiste.
0: J'aime beaucoup ce que tu viens de nous partager parce que Vania, ta vie est une histoire rocambolesque. Tu es partie en Chine, tu as étudié le génie et en 2020, tu es rentrée au Burundi. En fait, tu aurais pu être ingénieur, mais tu as choisi la musique.
1: Je continue de la choisir. C'est une relation comme les autres. On a des hauts et des bas.
0: Et puis ça c'est ce problème, moi, ce qui te définit aussi, Vania. C'est vrai que tu as rajouté Ice dans ton nom de scène, parce que Vania c'est ton vrai prénom. En te comparant à Iela en 2021 et à Ilelezi aujourd'hui en 2026, tu as eu une évolution dans la voix, l'écriture, la confiance ou même les ambitions?
1: 100% en fait. Parce que quand j'ai sorti Iela, j'avais déjà pris la décision que j'allais devenir artiste, mais je savais pas ce que ça ramène en fait. Je savais pas c'est quoi être artiste. J'avais pas d'exemple, j'avais pas de... Tu vois, les promoteurs et tout, ils essaient de te rabaisser et tout. Mais j'étais pas prête. Même dans mon écriture, je me disais, oh là, ils vont parler. Si je dis ce mot-là, ils vont commencer à dire Ovania et tout. On est en burundaise et tout, avec notre société qui est toujours genre... les femmes doivent se comporter comme ça, les femmes doivent être comme ça et tout. Mais là, avec Ilelesi, je dirais, avec 5 ans de carrière, là, je suis en mode je suis artiste, tu m'acceptes ou tu m'acceptes.
0: Et est-ce qu'un album de Vania Ice est aujourd'hui une réalité ou un projet ou encore un rêve?
1: Entre nous et à voix basse, même si on est mon album est déjà au complet, mais okay. C'est toujours difficile de faire la promotion d'un single que je me dis oh, pour un album, je me dis qu'il y a un niveau où je dois déjà arriver avant de le sortir. Comme ça, ça ne sera pas un flop. Je saurais que j'ai des auditeurs, j'ai un public qui est de mèche avec Vania. Avec ou sans les autres, je sais que mon album va percer. Donc avant que j'atteigne ça, je me suis dit, je vais continuer à sortir les singles. Mais je vois que au rythme où on est, oh là là, je pense que peut-être à l'année prochaine, je peux le sortir.
0: Ok, eh bien on va scruter et surveiller tout ça avec impatience, ma chère Vania. Si tu avais le choix de collaborer avec un artiste africain ou international pour entrer en studio tout de suite maintenant, tu choisirais qui?
1: Oh mon Dieu, là ça serait vraiment difficile de choisir, mais... Ok, je vais dire Fally, pourquoi? Parce que j'écoutais un morceau à lui. Oh mon Dieu, ça me plairait bien. Mais non, Joey doit être filé.
0: Ah.
1: Joey doit être filé. Je change.
0: Ben oui, Joey doit
1: être filé. Bon. Là, c'est bon.
0: Vous avez le même univers en plus.
1: Voilà, voilà. Et j'aime sa façon d'écrire.
0: Ok, oui. Parfait.
1: Oui.
0: Merci Vania d'être passée dans la Faux Club. Je rappelle que ton dernier single c'est Ilelesi. Et c'est celui qu'on va écouter pour se dire au revoir.
1: Tu veux dire film. C'était Vania Ice.
0: C'était
1: merci
0: Vania
1: beaucoup.
0: Ice. Si je viens demain au Burundi, qu'est-ce que je peux découvrir?
1: Oh mon Dieu, tu me dis déjà quand tu arrives, je viens te prendre, je t'amène à la plage, tu vas manger au Moukéké en écoutant la musique de Vania Ice.
0: Ok, voilà. Allez, c'est parti, on va écouter Ilelesi, ma vie va être un film quand je vais aller au Burundi. Merci Vania d'avoir été dans la Faux Club.

0: Merci à Vania Ice pour ce moment de partage dans l'Info Club de Luxe. Elle est actuellement au Kenya pour ceux qui la suivent sur les réseaux sociaux. Elle a un séjour prolifique et une sortie musicale en duo avec une star de Nairobi en préparation. On va suivre cela avec attention évidemment. Rendez-vous sur notre site internet rfi.fr sur la page de l'Afro Club de Luxe pour écouter cet échange. Là à l'instant c'était le titre Il est Lessi. Allez, dernière chance de trouver le titre joué à l'envers. Vous avez été nombreux à nous envoyer des messages au plus 33 6 58 18 46 86. Vous avez quasiment tous trouvé la réponse. En tout cas, elle est glissée dans l'actualité du jour. Et ben, c'est tout de suite.
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0: Allez, retour sur une affaire qui secoue la carrière d'Ed Sheeran. Là, à l'instant, on écoute le titre Can't Hold Us, l'un des morceaux qui a fait connaître Macklemore dans le monde entier. Mais aujourd'hui, le rappeur américain a fait parler de lui pour ce qu'il a dit entre deux chansons, alors qu'il assurait la première partie d'Ed Sheeran dans le New Jersey. Macklemore lance sur scène
3: Free Palestine. I said Free Palestine.
0: Et quelques jours plus tard, Macklemore est retiré des dates restantes de la tournée américaine. Ed Sheeran, lui, affirme que la décision a été prise par le promoteur après des objections de certaines salles et qu'il a tenté de trouver une solution à l'amiable. L'affaire ne s'arrête pas là. Plusieurs artistes invités en première partie se retirent à leur tour en solidarité avec Macklemore. Des musiciens qui accompagnaient Ed Sheeran quittent également la tournée. Et une question traverse désormais le monde du spectacle. Jusqu'où un artiste peut-il s'exprimer sur scène lorsque d'autres décident des conditions dans lesquelles il se produit ?

0: pris la parole lors d'un concert à Philadelphie.
1: Now, I want to address the question of where I stand in the situation in Israel and Palestine and whether my doing this concert here tonight implies where I stand.
0: Il a exprimé ses regrets sur la manière dont cette affaire a été gérée et il a qualifié la situation à Gaza de catastrophique et injustifiable. Ces déclarations marquent une évolution dans son discours puisque jusqu'ici, Ed Sheeran se disait apolitique, bien qu'il ait pris position pour l'Ukraine dans le conflit qu'il oppose à la Russie. Mais ces déclarations, elles, n'effacent pas la rupture avec une partie de son équipe et surtout son public. À l'heure où on vous parle, la tournée d'Ed Sheeran continue dans un climat bien différent de celui prévu au départ, même s'il faut noter qu'une date vient d'être annulée, celle du Massachusetts, pour des raisons de tempête, littéralement oui, de tempête, parce que les conditions météo sont annoncées exécrables. Mais certaines oreilles bien informées disent que c'est parce que les places ne se vendaient plus. En tout cas, Michael Moore, lui, il a annoncé sa propre série de concerts, le Free Palestine Tour. Elle passera donc par Paris à l'Accord Arena le 29 octobre prochain avec des recettes destinées à des organisations de soutien aux Palestiniens. Et vous avez sûrement reconnu le titre « Shape of You » d'Ed Sheeran qui était aussi celui de la chanson « Jouée à l'envers ». Bravo à celles et ceux qui l'avaient d'ores et déjà trouvé. Vous réagissez au plus 33 6 58 18 46 86.

chanson la plus écoutée de sa carrière jusqu'à présent. Allez, dans le reste de l'actualité musicale internationale, c'est le branle-bas de combat sur la planète Afropop, puisque les organisateurs du festival géant Afro Nation 2027 viennent de dévoiler leur toute première tête d'affiche. Et parmi les révélations qui font sensation dans cette annonce, on retrouve Fally Ipupa, oui, comme par hasard, Davido, Rema, Omalay, Shantia, et là aussi Bambi. Et la fraîcheur du moment, c'est la chanteuse de la Guadeloupe, Mimi Calies.

0: Samedi Weedim.
1: Le rendez-vous est pris du 9 au 11 juin 2027 pour l'Afro Nation au Portugal, qui donnera donc la part belle à l'Afrique francophone lors de cette édition.
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1: Dans l'Afro Club Deluxe, vous le savez, de temps en temps, les voix de RFI viennent nous présenter leur coup de cœur, leur titre préféré ou tout simplement nous emmener dans leur univers, dans leur playlist. Et ce soir, on a l'honneur de recevoir et de retenir aussi tard une matinalière, la voix que vous entendez tout simplement dans RFI Matin. Bonsoir Marion Cazanov.
4: Bonsoir Hervé, je suis très contente de te retrouver.
1: Comment ça va?
4: Ça va très bien, merci, et toi?
1: Oui, ça va, super. Tu nous présentes donc un titre de ta playlist personnelle et ça permettra aux auditeurs aussi de te découvrir autrement. Tu as choisi une chanson, je l'ai notée parce que elle m'a surprise, c'est Donna Summer et le titre I Feel Love.
4: Absolument.
1: Pourquoi ce titre?
4: Alors ce titre, c'est vrai que ça peut être surprenant parce que c'est du disco, ça date un petit peu.
1: Ouais, ça date.
4: C'est un titre que j'écoute jamais seul en fait, ça me viendrait pas à l'esprit de l'écouter seul, mais c'est un peu un hymne pour moi qui revient toujours quand je suis en soirée avec des amis. Quoi qu'il arrive, cette chanson Donna Summer finira par passer et finira un petit peu par lancer une soirée qui va se poursuivre toute la nuit pour ensuite aller danser généralement en boîte. Donc c'est un peu pour moi une musique qui est pleine de promesses, une promesse d'une belle soirée avec des bons amis. Et ce que j'aime aussi, c'est qu'elle est très hypnotisante comme musique.
1: Ouais.
4: Il n'y a qu'une phrase ou que deux, trois phrases, elle répète toujours « I feel love, I feel love ». C'est comme un peu un sortilège qu'elle nous lance pour nous emmener avec elle sur la piste de danse, nous tirer petit à petit pour venir danser avec elle. J'aime bien.
1: Et j'aime beaucoup cette chanson de Donna Summer, I Feel Love. Personnellement, je l'écoute quand je fais du sport.
4: Ah oui?
1: Oui, ça arrive de temps en temps. Tu fais du sport aussi, j'imagine?
4: Bien, oui.
1: Bon,
4: oui,
1: c'est pas celle-là que tu écoutes?
4: Non, quand je fais du sport, c'est plutôt du rap.
1: Okay.
4: Eminem et compagnie.
1: D'accord.
4: C'est vrai.
1: Et là, ce soir, on va se contenter de Donna Summer. Allez, I Feel Love, c'est le choix de Marion Cazanova.

0: Summer, c'était le choix de Marion Kazanov. Un titre donc que tu écoutes pour te détendre en soirée et tout simplement pour danser.
1: Pour danser, ouais. Ça me rappelle, voilà, comme je disais ensuite, ce qui va se passer plus tard sur la piste de danse et tout ce qui va se passer autour. C'est-à-dire que moi, j'aime beaucoup aller bien sûr transpirer sur la piste, mais ensuite écouter ce genre de musique, un peu disco, un peu techno, etc., pour regarder la faune dans la boîte de nuit. J'adore regarder ce qui se passe aussi. Tu vois, tous ces gens, ces groupes de potes qui se perdent et qui se retrouvent, qui sont plus ou moins sobres, qui disent des choses plus ou moins
0: saugrenues. Ça, c'est une déformation professionnelle, là. C'est ton côté journaliste.
1: Oui, c'est vrai, mais je trouve ça toujours assez fascinant, le comportement des gens qui changent à la nuit tombée. Donc voilà, pour moi, c'est un hymne de soirée qui me met en joie et qui m'emmène comme ça toute la nuit sur la piste et jusqu'au petit matin.
0: Voilà, on vous dévoile tous nos secrets ce soir. Alors, pour ce qui t'est, t'as choisi un autre titre, c'est ton coup de cœur du moment.
1: Alors, c'est 6:45, 6h45.
0: Oui, je voulais pas le dire.
1: Voilà, parce que c'est à l'anglaise, c'est un titre de la chanteuse Nayka.

0: De cœur de Marion Kazanov, je te posais la question hors antenne, est-ce que la chanteuse est britannique ?
1: Alors non, elle est franco-haïtienne et elle est née à Miami, donc elle a tout un, elle est inspirée par plein de cultures différentes et on le retrouve aussi dans sa musique, c'est beaucoup de sonorités africaines, caribéennes beaucoup. Quand on la décrit, on parle d'elle un peu comme une ambassadrice du compas haïtien et je trouve qu'on ressent bien, là elle chante en créole par exemple, et on ressent bien un peu toutes ces différentes origines et cultures.
0: Merci Marion d'être passée dans l'Afro Club, c'était vraiment un honneur.
1: Merci beaucoup Hervé.
0: Et j'espère qu'on se recroisera, pas que dans les couloirs, peut-être à l'antenne, je reviendrai dans la matinale, qui sait.
1: Peut-être à l'antenne dans la matinale et parler musique avec plaisir.
0: Allez, c'est parti. Salut Marion.
1: Salut Hervé.

45 de la chanteuse haïtienne Naïka, la recommandation musicale de Marion Cazanov, sortie tout de même en 2024, mais qui reste très actuelle. Et si vous êtes un lefto, vous pouvez retrouver Marion Cazanov à la présentation des journaux de la matinale en semaine, donc du lundi au jeudi, avec Andréane Mélard. Et puisqu'on a un peu de temps, j'en profite pour souhaiter un joyeux anniversaire à un jeune homme qui nous écoute en direct de Libreville au Gabon. C'est Ambroise Mandina, deuxième du nom, oui mon papa, qui va avoir 74 ans ce 26 septembre. Oui, comme je dis toujours, tu commences à être grand, papa. Allez, dans un autre registre, je vous propose une nouveauté venue d'Afrique du Sud. Allez, je vous propose donc ce titre-là. C'est une collaboration musicale entre la rappeuse Nadia Nakai et l'artiste Tos, avec la participation vocale de Nkosazana Doctor. Le morceau est sorti en septembre 2026 et il fait partie de leur EP commun Dose and Don't. 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